0: Et puis en France, la sentence est tombée pour Guillaume Bussy, jugé pour actes de barbarie et viols aggravés sur son ex-compagne Laetitia. Il a été condamné hier à 25 ans de réclusion criminelle à Digne-les-Bains pour des faits s'étalant sur 7 ans. L'avocate générale avait requis la réclusion criminelle à perpétuité. Enfin, la marche était trop haute pour l'OL Lyon en finale de la Ligue des champions féminines de football. Les Lyonnaises se sont lourdement inclinées à Oslo 4-0 face au FC Barcelone. Quatrième titre continental sur les 6 dernières éditions pour le club catalan qui confirme sa mainmise sur l'Europe. 2 heures passées de 2 minutes. Très bon réveil à l'écoute du 107.7. Belle route à toutes et à tous. L'actualité revient dans 1 heure. Pour l'heure, place au trafic et c'est à suivre juste après la météo.
1: Merci beaucoup Julien, on vous retrouve tout à l'heure. Côté ciel, on se dimanche 24 mai dans le sud-est. Un grand ciel bleu, un grand soleil, pas de vent. Que demander de plus? Alors attention, il ne faut pas se réjouir trop vite quand même, notamment si vous êtes dans les Alpes de Haute-Provence et les Hautes-Alpes, puisque Météo France annonce des orages pour l'après-midi. Et côté température, sinon il fera quand même très beau et très chaud. Partout. En début de journée, comptez 23 à Marseille, 24 à Montpellier, 25 à Gap et Perpignan. Pour l'après-midi, 27 à Nice, 32 à Lyon, 33 pour les maximales à Montélimar.
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1: 2 heures tout juste passées de 3 minutes. Retour à vos conditions de circulation en détail dans le sud-est du pays. C'est tout à fait calme sur la route à cette heure-ci. Pas de grosses difficultés à évoquer. Quelques infos à vous rappeler. Pour débuter, je vous retrouve à Lyon où une importante opération de rénovation des viaducs de Pierre-Bénite est menée ce week-end de la Pentecôte par la direction des routes Centre-Est. Et dans le même temps, la métropole de Lyon réalise aussi des travaux de maintenance dans le tunnel sous Fourvière. La conséquence, c'est qu'on continue de jour comme de nuit jusqu'à ce mardi. 6h du matin au plus tard, le tunnel sous Fourvière est fermé dans les deux sens de circulation au-delà du réseau Vinci Autoroute entre l'échangeur de Valvert sur la M6 et l'échangeur 1 sur la M7. Vous suivez les déviations S1, S2, S3, S4. Circulation également interdite direction Marseille entre Pierre-Bénite et Saint-Fons sur l'A7. Vous empruntez les axes de transit situés à l'est de Lyon. Je vous retrouve à présent plus au sud du côté de Montpellier sur l'autoroute A9 au niveau de la jonction A9 à 709, kilomètre 106, où l'on nous signale la présence de sangliers errants. Vous êtes concerné, quel que soit votre sens de circulation. Pour terminer, rendez-vous à l'approche de Carcassonne. Vous êtes sur l'autoroute A61, vous roulez en direction de la Méditerranée. Il y a toujours un poids lourd en cours de dépannage. Voie de droite et bande d'arrêt d'urgence sont neutralisées. Vous serez concerné 2 km après avoir passé la sortie 21 Castelnaudary à hauteur du kilomètre 289 et vous passez donc uniquement sur la voie la plus à gauche. Partout ailleurs, si je n'ai pas parlé de vous, rassurez-vous, je ne vous ai pas oublié, c'est simplement que tout va bien, et tant mieux.
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Tell Me Why et la musique de Genesis pour vous accompagner sur Radio Vinci Autoroute. Côté trafic, ça se passe toujours aussi bien pour vous dans le sud-est, pas de grosses difficultés. Une alerte sanglier rang qui vous concerne du côté de Montpellier sur l'A9 au niveau de la jonction A9 à 709 et du kilomètre 106, vous êtes concerné dans les deux sens. Je reviens en détail à vos conditions de circulation, ce sera juste après la musique de Sienna Spiro, Die on This Hill.

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1: 2h15, retour à vos conditions de circulation en détail dans le sud-est du pays. Ça se passe dans l'ensemble plutôt bien, pas de grosses difficultés. Une toute nouvelle info qui me parvient à l'instant et qui nous emmène en Provence au niveau de la jonction A52 A8 en direction d'Aix et Marseille. Une voiture serait accidentée dans cette bretelle de bifurcation. Un patrouilleur se rend bien sur place. D'ici là, vous ouvrez l'œil et vous levez le pied si vous devez passer dans ce secteur-là. Partout ailleurs en Provence, dans le Var, sur la Côte d'Azur, ça se passe très bien. De même, dans la vallée du Rhône, à l'ouest de Lyon. Je vous rejoins du côté de Montpellier. Vous êtes sur l'autoroute A9, au niveau de la jonction A9-A709 et le kilomètre 106, où l'on nous signale la présence de sangliers errants. Vous êtes concerné, quel que soit votre sens de circulation. Pour terminer, je vous retrouve à l'approche de Carcassonne. Vous êtes du côté de l'A61. Vous roulez en direction de la Méditerranée. 2 kilomètres après la sortie 21 Castelnaudary, kilomètre 289, il y a toujours un poids lourd accidenté en cours de dépannage. C'est pourquoi la voie de droite et la bande d'arrêt d'urgence sont toujours neutralisées. Vous passez uniquement sur la voie la plus à gauche. Partout ailleurs, ça se passe tout à fait bien. Son visage vous est certainement familier. Depuis 17 ans, il incarne José, le mari de Liliane, dans Scène de ménage sur M6. Frédéric Bourali sera notre invité dans un instant. Il nous parlera de son personnage et de la route, comme le veut la tradition sur le 107.7. Rendez-vous juste après le duo Big Flo et Oli sur la Lune.
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1: Sur la lune, Big Flo et Oli qui vous accompagnent sur le 107.7. Côté trafic, pas de grosses difficultés à cette heure-ci, ça se passe toujours aussi bien.
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1: S'il reste associé à la télévision, Frédéric Bourali multiplie les projets, cinéma, doublage, théâtre. Le comédien est au micro de Virginie Decorte.
3: Bonjour Frédéric Bourali.
4: Bonjour Virginie.
3: Beaucoup de nos auditeurs vous connaissent pour votre rôle de José dans la série Scène de ménage. Alors j'imagine que dans la rue, on vous appelle d'ailleurs plus José que Frédéric.
4: Ouais, on m'appelle José, Frédéric. C'est 50-50.
3: Mais quelque part, c'est une belle reconnaissance pour ce rôle et cette série qui dure depuis 17 ans.
4: 17 ans, ouais. C'est un cadeau de la vie, hein. Ça, c'est un cadeau royal. Je suis devenu un acteur populaire. Devenir un acteur populaire, c'est merveilleux parce que c'est l'occasion de me rapprocher de gens que je ne connais pas, c'est-à-dire le public. On m'arrête très souvent dans la rue et souvent j'ai des témoignages très émouvants en fait. Comme il y a une proximité avec les gens.
3: Vous rentrez souvent, chez eux?
4: Ouais, ils me disent des choses qui leur sont très personnelles, très intimes, mais il y a des choses des fois qui sont très émouvantes. Hein.
3: Comment vous expliquez le succès de cette longévité?
4: C'est toujours délicat de savoir les raisons d'un succès. Si tu le savais, tout le monde le ferait. C'est souvent un millefeuille. Il y a plusieurs raisons. Alors je pense qu'en premier lieu, il y a l'idée que ça fait rire les gens. Sur des situations de couple, il n'y a pas de jeu de mots. Dans Scène de ménage, il n'y a pas de vanne. Hein. Il n'y a pas de jeu de mots, il n'y a pas de truc politique, il n'y a rien de tout ça. C'est l'inverse du stand-up en fait. Ce qui fait rire les gens, c'est les situations qui sont drôles.
3: C'est-à-dire et qu'on dans lesquelles ils se reconnaissent.
4: Ouais, dans lesquelles ils se reconnaissent. Donc c'est des raisons de s'engueuler qui correspondent à la vie des gens. Après, les gens trouvent une vérité dans ce qu'on fait. L'essentiel de tout ça, c'est les gens rient de nous voir nos malheurs, donc ils reconnaissent la leur, ou celle d'amis à côté, ou de leurs parents, ou des enfants. C'est intergénérationnel, c'est ça qui est formidable.
3: Évidemment, Frédéric Bourali, ça ne vous a pas empêché de mener d'autres projets en parallèle, d'avoir d'autres terrains de jeu, comme on dit.
4: Ouais.
3: Et votre actualité, d'ailleurs, vous emmène en ce moment au théâtre, avec les grands-enfants. Une comédie sur les enfants, mais pas que, on parle aussi des parents, d'amitié. Est-ce que vous pouvez nous pitcher un petit peu cette histoire?
4: Moi, je viens du théâtre, de toute façon. Et là, la pièce en question, c'est l'histoire de deux amis qui se connaissent depuis 40 ans, deux vieux potes. Moi, j'ai une fille, et lui, il a un garçon. On est amis, hein. Et il se trouve que ma fille et son fils sont ensemble. Donc pour nous, c'est joyeux. C'est formidable. Ils se sont mariés il n'y a pas longtemps. Et ils viennent pour nous annoncer qu'on est en train de retaper tous les deux une baraque. Pour nous annoncer une grande nouvelle. On est persuadés qu'ils nous annoncent qu'on va être grand-père. Donc c'est la fête. Pas du tout. Ils nous annoncent qu'ils vont divorcer. On se demande pourquoi ça. Parce que on est tellement amis. Nos enfants sont ensemble. Donc tout va bien. Tout est, il y a une logique. Et là, d'un seul coup, ça se casse. Donc, c'est très choquant pour nous. Le premier réflexe, c'est de dire, c'est de ta faute. T'as mal éduqué ta fille ou t'as mal éduqué ton fils. Ce qui est un conflit terrible en amitié. Dans un couple, déjà, c'est bonjour.
3: Facile.
4: Mais en amitié, c'était quand un ami dit à l'autre, t'as mal éduqué ton fils ou ta fille, ça se passe très très mal. Et ils ont une manière aussi à eux de le faire, qui est assez jubilatoire. Et c'est cruel. C'est assez cruel.
3: C'est vrai que ça rigole
4: beaucoup. C'est tout l'intérêt de la pièce.
3: Avec aussi quelques grincements, ben c'est à l'image de la vie, j'ai envie de dire.
4: Complètement. Complètement.
3: À la fois comique et tragique.
4: Ah, complètement.
3: Frédéric Bourali, on marque une petite pause trafic et musique. À tout à l'heure.
4: À tout à l'heure.
1: À tout à l'heure, on vous retrouve juste après l'info trafic et la musique des Foreigners, Waiting for a Girl Like You.

0: Waiting for a girl like you, les Foreigners à l'instant sur Radio Vinci Autoroute. Et puis cette semaine, nous voyageons en compagnie de José, le mari de Liliane, dans Scène de ménage sur M6. Dans un instant, nous retrouverons Frédéric Bourali de son vrai nom pour parler de la route. Rendez-vous juste après vos conditions de circulation.
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0: Il est presque 2h30, il est l'heure de revenir en détail à vos conditions de circulation dans le sud-est du pays sur le 107.7. Ça se passe dans l'ensemble plutôt bien, pas de grosses difficultés à cette heure-ci, quelques infos quand même à vous rappeler. Et pour débuter, je vous retrouve du côté de Montpellier, vous êtes sur l'A9 au niveau de la jonction A9 à 709, kilomètre 106 où l'on nous signale la présence de sangliers errants dans ce secteur. Vous êtes concerné dans les deux sens. Côté gare, Nîmes accueille ce week-end la feria de Pentecôte, des festivités qui peuvent provoquer des difficultés de circulation autour de la ville, principalement en journée. Les autorités vous conseillent d'ailleurs de privilégier les transports en commun si vous désirez vous y rendre ou en partir. Notez également que vous ne pouvez pas rejoindre actuellement la 9 à Nîmes Est numéro 24 ni la 54 à Nîmes Centre numéro 1. Ces accès sont fermés au plus tard jusqu'à 6h30 du matin. Je vous retrouve à présent en Provence. Vous êtes sur l'autoroute A52 au niveau de la jonction A52 A8 où une voiture est accidentée sur la bande d'arrêt d'urgence. Vous êtes concerné direction Aix et Marseille. Aucune gêne pour autant côté trafic. Avant de vous quitter, je vous donne rendez-vous à Lyon pour vous rappeler que le tunnel sous Fourvière est fermé dans les deux sens de circulation au-delà du réseau Vinci Autoroute. Entre l'échangeur de Valvert sur la M6 et l'échangeur 1 sur la M7, vous suivez les déviations S1, S2, S3, S4. La circulation est également interdite en direction de Marseille entre Pierre-Bénite et Saint-Fons sur l'A7. Vous empruntez les axes de transit à l'est de Lyon, la 46, la RN346, le boulevard périphérique nord de Lyon ou encore le périphérique Laurent Bonnevet. Et partout ailleurs, ça roule toujours aussi bien.
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0: Il est temps de reprendre la route avec notre invité Frédéric Bourali, est toujours au micro 107.7 de Virginie Decorte.
2: Frédéric Bourali, c'est la grande tradition sur le 107.7. Nous faisons un pas de côté avec nos invités pour évoquer la route, un sujet que vous connaissez bien, notamment en tournée.
3: Ah ça, je peux vous dire qu'on connaît bien. On en avale des kilomètres, c'est sûr. C'est ça qui est le plus épuisant. C'est génial les tournées parce qu'on voit plein de gens, on voit tout ça. Ce qui est un peu dommage, c'est qu'on est souvent, on n'a même pas le temps de visiter les villes dans lesquelles on est. Et je me souviens qu'un jour, on s'était moqué de Johnny Hallyday parce que je crois qu'il était à Strasbourg, il était entré sur scène, il avait dit, hey, bonjour Marseille. Tout le monde s'était foutu de sa gueule. Mais je comprends tellement ça. Ouais. Moi, ça pourrait m'arriver. C'est normal, on a le temps de visiter les villes quand on joue 2-3 jours. Là, on a le temps. On peut se poser, on attend de voir. Je me souviens, j'avais joué à Casablanca il y a 2 ans avec mon pote Lionel Assier. C'est en bord de mer, hein. J'avais même pas vu la mer.
2: Voilà. Trop dur.
3: Trop dur. Non, tout va bien, hein, tout va bien, c'est génial.
2: Mais c'est
3: absolument
2: frustrant.
3: Génial. Mais on fait pas du tourisme, voilà.
2: Et sur la route, ça se passe comment?
3: C'est des 5 heures de voiture. En fait, quand on fait des tournées, on est obsédé par 2 choses. C'est de ne pas grossir, parce qu'on bouffe, et de dormir. On est obsédé par le sommeil. Partout où on peut, on arrive, on essaie de dormir.
2: Et en voiture, justement, vous y arrivez?
3: Alors, ouais, c'est pas nous qui conduisons, hein.
2: Mais j'espère.
3: Parce que ce serait dangereux. Et en voiture, on essaie de se reposer, mais on dort pas bien en voiture. Enfin, je vais pas me faire plaindre, hein. C'est génial.
2: Et puis, Frédéric Bourali, il paraît que vous aimez tellement le sud et la Côte d'Azur que votre voiture est immatriculée.
3: 83. Ouais, le Haut-Var. Et là, hier, j'étais à Tourtour, dans un village que j'adore, où je me suis marié d'ailleurs. J'habite à Paris, mais je suis immatriculé 83 et j'adore le Haut-Var, j'y vais très souvent.
2: Alors, on a parlé télé, théâtre. Quels sont vos autres projets en ce moment, Frédéric Bourali?
3: J'ai la chance d'en avoir beaucoup. Mm-hmm. Là, je vais repartir en tournée avec mon camarade Éric Logérias avec les grands enfants. On va reprendre la route, etc. On va vous entendre sur 7-7.
2: J'espère.
3: Bah, bien sûr. Bah ouais, c'est tellement utile, c'est génial. Hein. J'adore cette radio, j'écoute tout le temps en bagnole. Voilà, on va partir en tournée, on va faire une cinquantaine de dates. Moi, j'ai un projet personnel autour de Pierre Perret, que j'ai rencontré. Je viens de faire une série pour TF1, qui est super, avec Alice Paul, qui va sortir, là, je pense, bientôt. Je viens de faire un film, un long-métrage aussi, qui va sortir au mois de... Je crois qu'il sort le 3 août, un film que j'ai tourné avec Ducret, qui va s'appeler Les Gendarmes. J'ai beaucoup de projets de théâtre, notamment avec mon camarade Éric Logérias.
2: Vous allez avaler beaucoup de kilomètres encore.
3: Ouais, encore beaucoup de kilomètres, ouais. J'ai beaucoup de chance.
2: Merci beaucoup, Frédéric Bourali.
3: C'est moi qui vous remercie.
2: D'avoir voyagé avec nous. On vous retrouve, bien sûr, aussi dans Scène de ménage sur M6 tous les soirs et sur les planches, donc, de théâtre, avec notamment, en ce moment, la comédie Les Grands Enfants. Et cette comédie, je crois que vous la jouez jusqu'en 2027.
3: Oui.
2: Chapeau.
3: Ouais, merci beaucoup. Chapeau vous aussi, hein. Chapeau
2: prends,
3: pour tout le monde.
2: Je prends. Allez, chapeau bas.
3: Merci beaucoup.
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Elle ne t'aime pas, la musique de la femme à l'instant sur Radio Vinci Autoroute. Retour à vos conditions de circulation à 2h45 après Bob Marley, Ion Lion Zion ou encore Joyce Jonathan comme d'hab.

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1: À 2h45, retour à vos conditions de circulation en détail dans le sud-est du pays. C'est toujours aussi calme sur la route, je vous rassure tout de suite, ça se passe bien. Quelques petites infos pratiques à vous rappeler et puis un accident aussi qui vous concerne en Provence. Vous êtes au niveau de la jonction A52 A8 en direction d'Aix et Marseille. Il y a plusieurs véhicules accidentés et de la gêne au niveau de cette bretelle de bifurcation. Vous adaptez bien votre conduite dans ce secteur-là. Je vous retrouve à présent dans le Gard où vous ne pouvez pas actuellement rejoindre l'autoroute A9 à Nîmes-Est numéro 24 ni l'A54 à Nîmes-Centre numéro 1. Ces accès sont fermés au plus tard jusqu'à 6h30 du matin en raison de la feria de Pentecôte qui a lieu à Nîmes tout ce week-end. Et puis sinon, partout ailleurs, je vous rassure, ça se passe toujours aussi bien. Allez, la route se poursuit en musique en bonne compagnie avec Talisco Multi Heaven. Ça arrive juste après la musique de Supertramp, The Logical Song.

0: Multi-Heaven, la musique de Talisco pour vous accompagner sur Radio Vinci Autoroute. Bientôt 3h, bientôt l'heure de retrouver l'actu de la rédaction, suivi de la météo et d'un retour détaillé à vos conditions de circulation dans le sud-est. Pour l'heure, ça roule toujours aussi bien. Je vous reparle de tout ça après Christophe Maé, La Lune ou encore Kali, Comme j'étais en vie.
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2: Bonsoir à tous. Il intègre le cercle fermé des réalisateurs doublement auréolés de la Palme d'Or à Cannes. Le cinéaste roumain Cristian Mungiu a remporté hier soir la distinction suprême pour la deuxième fois après 2007 pour son film Vjord, qui relate l'histoire d'une famille roumaine exilée dans un village reculé de Norvège. Parmi les autres récompenses décernées par le jury présidé par le réalisateur Park Chan-wook, le prix d'interprétation féminine pour Virginie Efira et la japonaise Tao Okamoto pour leur rôle dans le film Soudain. L'actualité à l'étranger, dominée par le rapprochement ces dernières heures entre l'Iran et les États-Unis. Les deux pays font état de discussions avancées pour conclure un accord au Moyen-Orient. Donald Trump annonce même qu'un accord a été largement finalisé avec Téhéran. Dans l'attente de sa conclusion définitive, le président américain réitère sur son réseau social Truth sa menace de frapper l'Iran en cas d'échec des pourparlers. Et puis aux États-Unis, l'actualité aussi marquée par des coups de feu cette nuit près de la Maison-Blanche. Un homme a ouvert le feu sur des agents du Secret Service américain avant d'être abattu. Un passant a également été touché lors des échanges de tirs. Et puis toujours à l'étranger, l'Ukraine en proie cette nuit à des frappes de missiles balistiques russes. Une alerte aérienne a été déclenchée dans l'ensemble du pays alors que de puissantes explosions ont retenti à Kiev, faisant 3 blessés. En France, Guillaume Bussy, condamné à 25 ans de réclusion criminelle pour actes de barbarie et viols aggravés sur son ex-compagne Laetitia. L'avocate de la victime fait part de son soulagement, alors que Guillaume Bussy a également l'interdiction d'entrer en contact avec Laetitia ou ses enfants, dont leur fille âgée de 8 ans. Enfin, en sport, la France règne sur l'Europe du rugby. L'Union Bordeaux-Bègles a conservé son titre en Champions Cup hier grâce à un succès 41-19 contre les Irlandais du Leinster à Bilbao. Un deuxième titre européen en 2 jours pour le rugby français après la victoire de Montpellier en Challenge Cup vendredi. Il est 3h, passé de 2 minutes, excellent réveil à l'écoute du 107.7. Le trafic arrive dans un tout petit instant, c'est juste après la météo.
0: Merci beaucoup Julien, on vous retrouve tout à l'heure. Côté ciel, en ce dimanche 24 mai dans le sud-est, un grand ciel bleu, un grand soleil, pas de vent. Attention quand même, ça va se gâter durant l'après-midi dans les Alpes de Haute-Provence et les Hautes-Alpes, puisque Météo France annonce des orages. Quant aux températures, en début de journée, comptez 23 à Marseille, 24 à Montpellier, 25 à Gap et Perpignan. Pour l'après-midi, 27 degrés à Nice, 32 à Lyon, 33 pour les maximales à Montélimar.
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0: 3h, tout juste passé de 3 minutes. Il est l'heure de revenir en détail à vos conditions de circulation dans le sud-est. Comme promis, ça roule toujours aussi bien. Quelques infos à vous rappeler, notamment à Lyon, où une importante opération de rénovation des viaducs de Pierre-Bénite est menée par la direction des routes Centre-Est ce week-end de Pentecôte. Dans le même temps, la métropole de Lyon réalise aussi des travaux de maintenance dans le tunnel sous Fourvière. La conséquence, c'est que le tunnel est fermé dans les deux sens de circulation au-delà du réseau Vinci Autoroute. Entre l'échangeur de Valvert sur la M6 et l'échangeur 1 sur la M7, vous suivez les déviations S1, S2, S3, S4. Circulation aussi interdite en direction de Marseille, entre Pierre-Bénite et Saint-Fons sur l'autoroute A7. Je vous retrouve en Provence, au niveau de la jonction A52 A8. Vous roulez en direction d'Aix et Marseille. Une voiture est accidentée dans cette bretelle. Il y a de la gêne. Des intervenants sont présents sur place. Vous ouvrez l'œil et vous levez le pied. Et puis avant de vous quitter, je vous retrouve du côté de Nîmes. La ville accueille ce week-end la feria de Pentecôte. Conséquence, actuellement, vous ne pouvez pas rejoindre la 9 à Nîmes Est numéro 24 ni la 54 à Nîmes Centre numéro 1. Ces accès sont fermés jusqu'à 6h30 du matin. Et partout ailleurs, si je n'ai pas parlé de vous, c'est simplement que tout va bien.
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Lovers on the Sun, David Guetta qui vous accompagne sur Radio Vinci Autoroute. Côté trafic, c'est toujours aussi calme. Je vous en reparle dans le détail juste après la musique d'Achille, Millions de cœurs.

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1: À 3h15, retour à vos conditions de circulation en détail dans le sud-est du pays. Quelques infos, pas de grosses difficultés pour autant et tant mieux. Pour débuter, je vous retrouve dans les Alpes-Maritimes. Vous êtes sur l'autoroute A8 en direction de l'Italie. 4 km après la sortie 55 Nice-Est, à hauteur du kilomètre 203, il y aurait une voiture arrêtée pouvant présenter de la gêne. Plus à l'ouest, vous êtes en Provence au niveau de la jonction A52 A8 en direction d'Aix et Marseille. Une voiture accidentée est en cours de dépannage dans cette bretelle de bifurcation. Il y a de la gêne, vous adaptez bien votre conduite si vous avez à y passer. Et puis pour terminer, un petit mot pour vous qui m'écoutez depuis le Gard. Vous ne pouvez actuellement pas rejoindre l'autoroute A9 à Nîmes Est 24 ni l'A54 à Nîmes Centre numéro 1 puisqu'il y a actuellement la feria de Pentecôte à Nîmes et donc des fermetures qui vous concerne dans cette région-là. Et sinon, partout ailleurs, tous les voyants sont au vert. Dans un instant, une question que se posent peut-être ceux qui hésitent à passer à l'électrique. Faut-il obligatoirement installer une borne de recharge chez soi ? Éléments de réponse dans Décarbonons la route, juste après la musique de Colin de Gang, Celebration.

0: Celebration, Cool and the Gang qui vous accompagne sur Radio Vinci Autoroute. Côté trafic, pas de grosses difficultés à déplorer. Avant de poursuivre la route en musique avec MGMT, Kids ou encore le duo Jack et Carla, La Recette, tout de suite place à votre rendez-vous, décarbonons la route. La voiture électrique continue de susciter le débat, même si 91% des conducteurs qui ont franchi le pas n'envisageraient pas de revenir en arrière. Certaines idées reçues persistent, comme l'obligation d'installer une borne à la maison. Perrine Martin en parle avec Pascal Hureau, président de la Fédération d'associations d'usagers de la voiture électrique, la FAUVE.
1: Idées reçues du bonjour Pascal Hureau, pas de maison, pas de voiture électrique. Bah oui, parce que à la maison, certes, on peut installer de quoi charger sa voiture, mais quand on est en immeuble, c'est beaucoup plus compliqué.
2: Tout à fait, c'est un sujet que j'ai moi-même, puisque j'ai une maison de ville sans la possibilité de recharger à la maison. Ça fait 7 ans que je conduis une voiture électrique sans aucun problème. En fait, c'est un problème initial qui finit par être résolu.
1: C'est-à-dire que vous vous branchez où alors ?
2: Partout là où je vais, parce qu'en fait, chaque occasion de déplacement, je trouve de la recharge.
1: On a des bornes, c'est vrai maintenant, notamment dans nos supermarchés.
2: Oui, mais même en centre-ville. Vous avez charges très rapides tous les 40 km sur les autoroutes. Et puis vous avez, dans les petites villes ou même dans les villes moyennes, de plus en plus de recharges partout. Et en particulier chez les commerçants, les grands centres commerciaux. Des enseignes bien connues comme Lidl, McDonald's ou Intermarché qui ont fait beaucoup d'efforts. Carrefour qui a mis aussi beaucoup de bornes très rapides sur leur parking.
1: 180 000 bornes au total en France, c'est ça ?
2: Alors oui, ça c'est le nombre, c'est le chiffre actuel. 35 000 parmi ces 180 000 sont des bornes très rapides. C'est vraiment plus du tout un problème de pouvoir recharger là où on va.
1: Un peu plus compliqué quand on doit se battre contre son syndic de copropriété.
2: Certes, maintenant ça progresse aussi beaucoup, surtout dans des copropriétés qui ont un certain nombre d'utilisateurs bien convaincus, un peu en retard sur le logement social, très en retard.
1: Très en retard, oui.
2: Sur le logement social, parce qu'ils considèrent à tort que ce seront les derniers à s'équiper. Alors que c'est aussi un moyen d'aider les taxis, les VTC, les livreurs qui ont leur usage du véhicule professionnel pour leurs propres besoins et qui doivent partir en ayant rechargé le matin.
1: C'est vrai que la voiture électrique, elle a cette image de voiture de riche. Alors que pour les revenus les plus modestes, il y a ce que l'on appelle le leasing social. Il donne accès à une voiture électrique à partir de 100 euros par mois. Et ça, on ne le sait pas suffisamment.
2: Dans les pays qui ont fait beaucoup d'incitations, la Norvège en tête, eh bien on a eu une pénétration du nombre de véhicules électriques parmi le parc circulant, on va dire, qui est montée en flèche. Aujourd'hui, vous avez plus de 80% des véhicules en Norvège qui sont électriques. En France, il va falloir vraiment progresser.
1: Mythes et légendes de la voiture électrique, c'est un livre à lire absolument et à retrouver partout sur Internet. Le site de la FAUVE avec 2 F pour le lire notamment ou le télécharger. Merci Pascal Hureau.
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1: À 3h30, légèrement passé, retour à vos conditions de circulation en détail. Et c'est toujours aussi calme dans le sud-est, pas de grosses difficultés. Je vous retrouve pour débuter du côté de Nice. Vous êtes sur l'A8, vous roulez en direction de l'Italie. Une voiture est en difficulté sur voie de droite et bas-côté. Vous passez uniquement sur les deux voies les plus à gauche. Ça vous concerne 4 km après avoir passé la sortie 55 Nice-Est, à hauteur du kilomètre 203. Sinon, dans le Var, en Provence, ça se passe tout à fait bien. Dans le Gard, je vous rappelle qu'en raison de la feria de Pentecôte qui a lieu à Nîmes ce week-end, eh bien actuellement vous ne pouvez pas rejoindre la 9 à Nîmes Est 24 ni la 54 à Nîmes Centre numéro 1. Des accès qui sont fermés jusqu'à 6h30 du matin. On trace la route vers le nord, dans la vallée du Rhône. C'est toujours aussi calme, à l'ouest de Lyon aussi. Par contre, à Lyon, je vous rappelle que le tunnel sous Fourvière est fermé dans les deux sens de circulation, au-delà du réseau Vinci Autoroute, entre l'échangeur de Valvert sur la M6 et l'échangeur 1 sur la M7. Vous suivez les déviations S1, S2, S3, S4. Notez aussi que la circulation est également interdite en direction de Marseille, entre Pierre-Bénite et Saint-Fons sur l'autoroute A7. Vous empruntez les axes de transit situés à l'est de Lyon. Et vous savez désormais tout.
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Chaka Pank, I'm Peke, version douce, très douce à l'instant sur Radio Vinci Autoroute. Côté trafic, pas de grosses difficultés à évoquer. Alors, j'en profite pour vous rappeler, pour vous partager peut-être une petite info musicale. 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Retour à vos conditions de circulation en détail, juste après la musique de Baby Bird, You're Gorgeous.

0: C'était Baby Bird à l'instant sur Radio Vinci Autoroute. Côté trafic, tous les voyants sont au vert.
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0: Et justement, il est l'heure de faire un nouveau tour d'horizon complet de vos conditions de circulation dans le sud-est du pays à 3h45. Comme je vous le disais, situation stable, trafic très très calme, aucune difficulté particulière à évoquer. Quelques infos à vous rappeler tout de même. Du côté de l'autoroute A8 à Nice, en direction de l'Italie, une voiture serait arrêtée sur voie de droite et bas-côté, 4 km après avoir passé la sortie 55 Nice-Est, kilomètre 203. Vous passez uniquement sur les deux voies les plus à gauche. Je vous retrouve dans le Gard pour vous rappeler qu'actuellement, vous ne pouvez pas rejoindre la 9 à Nîmes-Est, numéro 24, ni la 54 à Nîmes-Centre, numéro 1. Ces accès sont fermés jusqu'à 6h30 du matin au plus tard, en raison de la feria de Pentecôte qui se déroule à Nîmes ce week-end. Et sinon, partout ailleurs, tous les voyants sont au vert. Allez, dans un instant, place à notre rendez-vous musical Montez le son, qui vous ramènera 30 ans en arrière avec ERA, ce collectif qui mêle musique du monde, chant grégorien, électro et pop. ERA est de retour avec un nouvel album que nous présentera son leader Eric Lévy, juste après la musique des Jayhawks, Waiting for the Sun.

0: Waiting for the Sun, la musique des J-Ox à l'instant sur Radio Vinci Autoroute. En tout cas, vous, il ne vous reste plus longtemps à attendre l'arrivée du soleil. Il sera bien en forme aujourd'hui dans le sud-est.
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0: Et aujourd'hui, retour dans les années 90 avec Christelle Mollon.
2: Il y a 30 ans, un ovni musical débarquait sur Terre et dans nos oreilles. Souvenez-vous d'Hera,

0: Et derrière ces 15 millions d'albums vendus à travers le monde, il y a Eric Lévy. Bonjour.
1: Bonjour.
0: On se souvient tous de cette chanson, hein, Méno, dont on a écouté un extrait. 30 ans plus tard, vous revenez avec un nouvel album, Era 8. Tout le monde connaît Era, mais vous êtes quasiment inconnu du grand public. Et pourtant, la musique, c'est votre vie depuis toujours. Donc, vous n'avez jamais arrêté, hein, puisque vous étiez encore en deuxième position des artistes français les plus exportés dans le monde en 2024, avec plus de 2,2 milliards de streams. Et elle vous vient d'où, justement, votre inspiration ?
1: Tout ce que je sais, c'est qu'elle ne me vient pas de la vie de tous les jours. Et j'écris pas des chansons en basant sur des histoires personnelles. C'est vraiment une inspiration qui vient peut-être littérature, de tout ce qui était médiéval, heroic fantasy, la musique classique aussi. Parce que la musique classique, c'est très dramatique. Mais c'est vrai qu'à l'époque, quand Era a sorti, tout ce qui était médiéval, heroic fantasy, c'était totalement hors du paysage. Il n'y avait pas de série télé, pas de film, pas de littérature. Donc ça donnait ce côté un peu ovni au projet, justement.
0: Donc dans ce huitième album studio, Era 8, il y a cette reprise de Sweetbox qu'on va écouter à la fin de cette interview. Oui. Pourquoi vous avez eu envie de retravailler sur cette chanson ?
1: Parce que j'avais fait, il y a quelques années, un album qui s'appelait Era Classique, qui était basé sur des œuvres classiques plutôt connues. Et j'avais toujours cette œuvre de Bach, et donc la suite numéro 3. Ça m'avait toujours inspiré, mais c'est vrai que Sweetbox avait fait un très très joli travail. Je fais pas de cover, c'est très rare. Sur 8 albums, j'ai dû en faire une, ça sera la deuxième. Il y a un esprit un peu différent de la version originale, mais je suis très fier de cette version. Il y a beaucoup de force dans cet album, on retourne un peu à l'ADN du premier album. J'ai toujours les voix au départ, quand j'entends la musique, j'ai aussi les voix qui viennent avec, donc... J'espère qu'elle plaira au public, comme ça a plu la première fois.
0: C'est quoi un show d'Era ?
1: C'est comme un opéra, en fait, mais plutôt opéra hard rock, je dirais, avec 25 personnes sur scène, beaucoup de lumière, deux chanteurs qui viennent du heavy metal, deux chanteurs qui viennent du classique. Plutôt opéra hard rock, je dirais, avec 25 personnes sur scène, beaucoup de lumière, deux chanteurs qui viennent du heavy metal, deux chanteurs qui viennent du classique. C'est vraiment...

C'était Everything's Gonna Be Alright, reprise du tube de Sweetbox dans les années 90 par Era. Le groupe est d'ailleurs l'invité de Monter le Son toute cette semaine. C'est un entretien que je vous invite à retrouver dès à présent en version longue sur le 107.7, notre site internet et notre application. Quant à moi, je vous retrouve après l'actualité, la météo de 4 heures pour faire un nouveau tour d'horizon complet de vos conditions de circulation dans le sud-est. Je vous rassure tout de suite, c'est toujours aussi calme. Allez, on s'en reparle après la musique des Simple Minds, Alive and Kicking.

0: Ivan Kicking, Simple Minds sur le 107.7. Il est 4h.
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2: Bonsoir à tous. À la une, Christiane Mungiu, Palme d'or du 79e Festival de Cannes. Le cinéaste roumain a été sacré pour son film Vjord au terme d'une compétition très serrée entre les 22 films en compétition. Il succède à l'Iranien Jafar Panahi, sacré l'an dernier pour Un simple accident. Et puis la soirée a été marquée par l'appel du réalisateur russe Andrei Zviagintsev, sacré grand prix du festival, à Vladimir Poutine pour mettre fin, je cite, au carnage en Ukraine. Un appel illusoire à cette heure, alors que la situation se dégrade sur le terrain. L'Ukraine a subi ces dernières heures une attaque massive de missiles russes. 3 personnes ont été blessées cette nuit à Kiev, alors que de nouvelles explosions ont retenti ces dernières minutes dans la capitale. Toujours à l'étranger, le Pakistan dit cette nuit vouloir accueillir prochainement de nouveaux pourparlers entre l'Iran et les États-Unis. Pour la première fois depuis plusieurs semaines, les deux pays ont affiché leur optimisme ces dernières heures en vue d'un accord. Un texte déjà largement négocié doit encore être finalisé, affirme Donald Trump, qui n'exclut pas de recourir à la force en cas d'échec des négociations. Et puis aux États-Unis, un homme a été abattu cette nuit par les services de sécurité près de la Maison Blanche. L'individu avait ouvert le feu sur les agents américains qui ont immédiatement riposté. Les premiers éléments font état d'un homme sujet à des troubles émotionnels. En Afrique, l'inquiétude s'accroît autour de la propagation du virus Ebola. L'agence sanitaire de l'Union africaine affirme que la maladie pourrait toucher bientôt 10 nouveaux pays du continent, en plus de la République démocratique du Congo et de l'Ouganda. La RDC a déjà enregistré près de 200 décès potentiels liés au virus. Enfin, le tennis français privé de sa star à Roland-Garros à quelques heures du lancement du tournoi. Le numéro 1 tricolore Arthur Fils a déclaré forfait hier pour la quinzaine parisienne en raison d'une blessure à la hanche. Un coup dur pour le 19e joueur mondial qui s'avançait comme l'un des outsiders à la victoire finale. 4 heures passées de 2 minutes. Très bon réveil à l'écoute du 107.7. L'actualité revient dans une heure. Pour l'heure, place à vos conditions de circulation. C'est juste après votre météo.
0: Merci beaucoup Julien, on vous retrouve tout à l'heure. Côté ciel, en ce dimanche 24 mai dans le sud-est, un grand ciel bleu, un grand soleil et pas de vent. Mais attention, ne vous réjouissez pas trop vite non plus, puisque ça va se gâter durant l'après-midi. Mais seulement dans les Alpes de Haute-Provence et les Hautes-Alpes, puisque Météo France annonce des orages. Quant aux températures, en début de journée, comptez 23 à Marseille, 24 à Montpellier, 25 à Gap et Perpignan. Pour l'après-midi, 27 à Nice, 32 à Lyon, 33 pour les maximales à Montélimar.
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0: 4 heures tout juste passées de 3 minutes. Retour au trafic en détail dans le sud-est du pays. C'est toujours aussi calme sur la route. Pas de grosses difficultés. Quelques infos à vous rappeler. Et pour débuter, je vous retrouve à Nice. Vous êtes sur l'autoroute A8 en direction de l'Italie. 4 kilomètres après avoir passé la sortie 55 Nice-Est, kilomètre 203. Une voiture est arrêtée sur voie de droite et bas-côté. Le dépanneur a été appelé. Vous passez uniquement sur les deux voies les plus à gauche. Dans le Var et en Provence, ça circule tout à fait bien, pas de difficultés particulières. Je vous retrouve dans le Gard pour vous rappeler qu'en raison de la feria de Pentecôte qui a lieu à Nîmes tout le week-end, actuellement vous ne pouvez pas rejoindre l'A9 à Nîmes Est numéro 24, ni l'A54 à Nîmes Centre numéro 1. Dans la vallée du Rhône, c'est tout à fait calme tout au long de l'autoroute A7, à l'ouest de Lyon, et également jusqu'à Clermont-Ferrand. Par contre à Lyon, je vous rappelle que le tunnel sous Fourvière est fermé dans les deux sens de circulation au-delà du réseau Vinci Autoroute entre l'échangeur de Valverde sur la M6 et l'échangeur 1 sur la M7. Vous suivez les déviations S1, S2, S3, S4. Notez aussi que la circulation est interdite en direction de Marseille entre Pierre-Bénite et Saint-Fons sur l'autoroute A7. Vous empruntez alors les axes de transit qui sont situés à l'est de Lyon, c'est-à-dire la 46, la RN 346, le boulevard périphérique nord de Lyon ou encore le périphérique Laurent Bonnevay. Et vous savez déjà tout.
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Milk, la musique de Garbage qui vous accompagne sur Radio Vinci Autoroute. Il est bientôt 4h15, bientôt l'heure de faire un nouveau tour d'horizon complet de vos conditions de circulation dans le sud-est. Je vous rassure tout de suite, ça roule très très bien à cette heure-ci, pas de difficultés particulières. Vous pouvez prendre le volant sereinement. Et puis, je vous donne rendez-vous donc juste après la musique de Vernis Rouge, La Fille.

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1: Il est presque 4h15, retour à vos conditions de circulation en détail dans le sud-est du pays. Comme je vous le disais il y a quelques minutes à peine, c'est très très calme, ça roule très bien à cette heure-ci. Vous n'êtes pas très nombreux. Vous êtes quand même présent, hein, mais ça se passe toujours aussi bien. Allez, quelques infos à vous rappeler. Pour débuter, je vous retrouve du côté de Nice sur l'A8. Vous roulez en direction de l'Italie. 4 km après avoir passé la sortie 55 Nice-Est. Kilomètre 203, il y a une voiture arrêtée sur voie de droite et bas-côté. Vous passez uniquement et très prudemment sur les deux voies les plus à gauche. Il y a des intervenants présents sur place. Dans le Var, les Bouches-du-Rhône en Provence, la vallée du Rhône, l'ouest de Lyon jusqu'à Clermont-Ferrand, rien à signaler, ça se passe tout à fait bien. Une info à vous rappeler du côté de Nîmes où se déroule actuellement la feria de Pentecôte. Conséquence, actuellement vous ne pouvez pas rejoindre la 9 à Nîmes-Est numéro 24 ni la 54 à Nîmes-Centre numéro 1. Ces accès sont fermés jusqu'à 6h30 du matin tout le week-end. Et vous savez déjà tout. Ils vous accompagnent tout au long de l'année sur l'autoroute. Les fourgons jaunes ne sont pas des utilitaires comme les autres. Et après leur première vie sur la route, une autre les attend parfois. Découverte dans Question d'autoroute juste après la musique de Kiki D. I got the music in me.

0: Got the music in me, c'était Kiki D à l'instant sur Radio Vinci Autoroute. Côté trafic, tous les voyants sont au vert.
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0: Avant de poursuivre en musique avec Ziavner et Rodriguez ou encore Claudio Capeo, tout de suite, place à votre question d'autoroute du jour. Sur l'autoroute, les fourgons jaunes accumulent les kilomètres, mais leur histoire ne s'arrête pas forcément là. Les explications avec Quentin Lachaise.
2: Qu'arrive-t-il aux fourgons de l'autoroute à la fin de leur carrière ? Ces utilitaires, pas comme les autres, peuvent parcourir en quelques années à peine près de 400 000 km. Et pourtant, ils ont souvent encore du potentiel. On peut même prolonger leur vie. Les explications avec Benoît Ramon de Vinci Autoroute.
3: Quand on juge que c'est plus pertinent de changer le moteur au stade où en est le fourgon plutôt que de le renouveler complètement, et aussi en fonction de la durée de livraison des nouveaux fourgons, ça peut nous arriver de changer le moteur.
2: Le fourgon peut aussi prendre sa retraite de l'autoroute et continuer sa vie ailleurs.
3: Ils partent à la salle des ventes. C'est pour ça que des fois, vous pouvez voir des fourgons jaunes complètement défloqués. Si les conditions le permettent, s'il est encore en bon état, ça nous est arrivé de faire des dons aux associations pour qu'ils puissent connaître une autre vie et que ça puisse servir à d'autres personnes pour une noble cause.
2: En revanche, s'il est trop abîmé, tout ce qui peut être récupéré dessus le sera avant d'entamer une toute dernière mission.
3: Pour faire de la prévention, enfin, notamment sur ceux qui ont été heurtés. Donc dans ce cas-là, on les dépollue et on les met en exposition sur les airs. Et ce qui n'est pas valorisé partira à la destruction.
2: Et tout au long de cet été, sur la route des vacances, vous apercevrez certains de ces fourgons heurtés à l'occasion de la campagne de prévention. Quand allez-vous percuter pour la 6e année consécutive ?
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8 Street Dialogue, la musique de Ziavner et Rodriguez qui vous accompagne sur le 107.7. Côté route, c'est toujours aussi calme. Alors on en profite pour écouter un classique signé Nirvana, Come As You Are.

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1: À 4h31, retour à vos conditions de circulation en détail dans le sud-est du pays. Ça se passe toujours aussi bien, pas de grosses difficultés. À noter une info qui vous concerne depuis quelques minutes en Provence sur l'A7 entre la sortie 28 Coudoul à Far-les-Oliviers et la jonction A7 à 8, kilomètre 247. Il y aurait des sangliers errants à proximité des voies. Vous êtes concernés dans les deux sens puisque ces animaux peuvent traverser les voies à tout moment. Sinon, partout ailleurs, ça roule toujours aussi bien. Deux infos pratiques à vous rappeler. Non loin de là, dans le Gard, puisque Nîmes accueille ce week-end la feria de Pentecôte, la conséquence c'est qu'actuellement, vous ne pouvez pas rejoindre l'A9 à Nîmes Est 24, ni la 54 à Nîmes Centre numéro 1. Et puis plus au nord, à Lyon, je vous rappelle que le tunnel sous Fourvière est fermé dans les deux sens de circulation, au-delà du réseau Vinci Autoroute, entre l'échangeur de Valvert sur la M6 et l'échangeur 1 sur la M7. Vous suivez les déviations S1, S2, S3, S4. Circulation interdite également en direction de Marseille entre Pierre-Bénite et Saint-Fons sur l'autoroute A7. Vous empruntez les axes de transit situés à l'est de Lyon, à 46, RN 346, boulevard périphérique nord de Lyon ou encore le périphérique Laurent Bonnevé. Et c'est tout pour moi.
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Je ne sais pas, Florent Mott qui vous accompagne sur Radio Vinci Autoroute. En tout cas, moi, je sais ce qui se passe sur les autoroutes du Sud-Est actuellement. Et je vous rassure tout de suite, ça se passe très très bien. Simplement, une alerte sanglier qui vous concerne en Provence sur la 7 entre la sortie 28 Coudoux-Lafare-les-Oliviers et la jonction à 7 à 8 km 247. Vous ouvrez l'œil et vous levez le pied dans les deux sens. Allez, je vous reparle de tout ça dans le détail. Ce sera après la musique de Simply Red, Something Got Me Started ou encore Kinvey, regarde-moi. Regarde.

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1: 4h45, retour à vos conditions de circulation en détail dans le sud-est du pays. C'est tout à fait calme, simplement deux infos à vous rappeler. À Lyon, le tunnel sous Fourvière est fermé dans les deux sens de circulation au-delà du réseau Vinci Autoroute entre l'échangeur de Valvert sur la M6 et l'échangeur 1 sur la M7. Et puis, côté gare, en raison de la feria de Pentecôte qui se déroule à Nîmes tout le week-end, actuellement, vous ne pouvez pas rejoindre la 9 à Nîmes Est 24, ni la 54 à Nîmes Centre numéro 1. Et vous savez déjà tout. Dans un instant, votre rendez-vous cinéma, c'est à voir. Thierry Chaise du magazine Première nous recommandera tout particulièrement le dernier film de Pedro Almodovar présenté au Festival de Cannes. Il s'agit d'autofiction. Tous les détails sont à retrouver juste après la musique de Wham, A Different Corner.

0: Front Corner, la musique de Wham pour vous accompagner sur la route. Et il est l'heure de C'est à voir, votre rendez-vous ciné. Yvan Mouton est avec Thierry Chaise pour sa sélection de la semaine.
1: Et on commence par un film espagnol en compétition au Festival de Cannes, signé Rodrigo Sorogoyen. Ça s'appelle El Ser Querido, c'est-à-dire en français L'être aimé, Thierry.
2: Oui, Rodrigo Sorogoyen, c'est celui qui avait réalisé Asbestas, notamment. Mais il n'avait jamais été en compétition à Cannes. Le début de ce film, ça rappelle Valeurs sentimentales de Joachim Trier. C'est l'histoire d'un cinéaste qui est assez éloigné de sa fille depuis des années, fille qui est actrice, et il vient lui proposer de tourner dans son nouveau film. On va suivre le tournage et on va suivre cet homme incarné magistralement par Javier Bardem. Et on va voir ce père et ce metteur en scène, cet homme assez violent dans la manière aussi de conduire son équipe et comment, sur un plateau, en fait, il ne peut plus faire comme ce qu'il faisait avant parce que des voix féminines vont dire « on ne parle pas comme ça ». Et il y a une tension de bout en bout qui est absolument incroyable, et notamment cette relation fille-père, la fille heureuse de retrouver son père, mais qu'elle connaît mal depuis des années, et en même temps assez effrayée de voir l'homme qu'il est, et de se demander, c'est quoi mon rapport avec ce père? C'est un film passionnant, vraiment de bout en bout.
1: Et votre deuxième choix, je m'aperçois qu'il était également espagnol, également un film en compétition à Cannes, réalisé par le maître Pedro Almodovar. Il s'agit de Autofiction.
2: Je vous parlais la semaine dernière d'histoires parallèles de Faraday sur comment, en fait, les auteurs prennent la réalité pour la transformer et ce n'est pas sans conséquence. Et bien, comme le titre l'indique, c'est vraiment le cas d'Autofiction. Autofiction, c'est l'histoire d'un cinéaste qui est en panne de création, mais qui dans son entourage à quelqu'un qui va l'inspirer alors qu'elle va mal, il va en faire l'histoire. Alors ça sera pas un réalisateur, ça sera une réalisatrice, mais en fait il s'inspire de ça, et lorsque cette femme va s'apercevoir que il lui vole sa vie, ça ne sera pas sans conséquence.
3: Ya sabes cómo es la ficción.
4: Esto no es ficción.
3: Autoficción.
4: Una mierda.
2: C'est sans doute son plus beau film depuis les années 80. Il y a des plans qui sont des tableaux et ça joue remarquablement, comme s'il l'indique, entre la fiction et la réalité.
1: Une sélection 100% ibérique pour cette semaine. Autofiction du plus grand metteur en scène espagnol vivant, Almodovar, et L'être aimé de Sorogoyen, déjà en salle cette semaine, à retrouver également dans le magazine Première et sur première.fr.
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musique de Gaëtan Roussel qui vous accompagne sur le 107.7. Retour au trafic après l'actu et la météo de 5h. Après la musique aussi de U2, American Obituary. Très belle route à tous.

0: Can Obituary, U2 qui vous accompagne sur le 107.7. Et il est 5h.
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2: Bonjour à tous. Actualité chargée à l'étranger cette nuit, marquée par d'intenses bombardements russes sur l'Ukraine. Une attaque massive de missiles balistiques a fait au moins 10 blessés à Kiev, alors que les bombardements se poursuivaient ces dernières minutes. Vladimir Poutine avait averti d'une réponse militaire à l'attaque de drones ukrainiennes qui a fait au moins 18 morts hier dans un territoire de l'Ukraine occupé par Moscou. Un accord largement négocié et en attente de finalisation entre Américains et Iraniens. Donald Trump s'est montré optimiste quant aux discussions ces dernières heures entre Washington et Téhéran pour trouver une issue au conflit au Moyen-Orient. L'accord négocié inclurait la réouverture du détroit d'Ormuz. Le président américain se tient pour autant prêt à reprendre les frappes en cas de négociations infructueuses. Donald Trump actuellement au travail sur le dossier iranien selon Washington, qui était peut-être la cible de cet homme abattu cette nuit par les services de sécurité près de la Maison Blanche. L'individu a ouvert le feu sur les agents qui ont immédiatement riposté. Il n'y a pas de place pour la violence politique, a réagi le maire de New York, Zoran Mamdani. En Afrique, l'agence sanitaire de l'Union africaine tire la sonnette d'alarme. 10 nouveaux pays africains pourraient être prochainement touchés par l'arrivée du virus Ebola, qui aurait déjà fait près de 200 morts ces derniers jours en République démocratique du Congo. 3 nouveaux cas ont été détectés hier en Ouganda, pays frontalier de la RDC. En France, un adolescent de 17 ans a été mortellement poignardé hier soir dans un camping de Seine-et-Marne. L'auteur, présumé de cette attaque, un garçon du même âge, a été interpellé cette nuit en Seine-Saint-Denis. Les liens entre les deux adolescents sont encore inconnus. Enfin, il rentre un peu plus dans l'histoire du Festival de Cannes. Le réalisateur roumain Cristian Mungiu a été sacré hier soir Palme d'Or pour la deuxième fois de sa carrière après 2007. Son film Vjord a convaincu le jury du célèbre Festival du cinéma. Et puis la soirée a également été marquée par l'appel du réalisateur russe Andrei Zviagintsev, sacré grand prix du festival. Appel à Vladimir Poutine pour mettre fin, je cite, au carnage en Ukraine. Il est 5h, passé de 2 minutes. Très bon réveil à l'écoute du 107.7. Retour à vos conditions de circulation dans un instant. À suivre juste après votre météo.
0: Merci beaucoup Julien, on vous retrouve tout à l'heure. Petit détour par le ciel en ce dimanche 24 mai dans le sud-est. Un grand ciel bleu, un grand soleil et pas de vent, mais ne vous réjouissez pas trop vite puisque d'après Météo France, ça va se gâter durant l'après-midi dans les Alpes de Haute-Provence et les Hautes-Alpes où il y aura des orages. Quant aux températures, en début de journée, comptez 23 à Marseille, 24 à Montpellier, 25 à Gap et Perpignan. Pour l'après-midi, 27 à Nice, 32 à Lyon, 33 pour les maximales à Montélimar. Et joyeuses fêtes à toutes les Sarah en ce samedi 24 mai, jour de la Sainte Sarah en Camargue.
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0: À 5h, tout juste passé de 3 minutes, retour à vos conditions de circulation en détail dans le sud-est du pays sur le 107.7. Une fin de nuit très très calme sur la route, peut-être même début de journée pour les plus matinaux d'entre vous. Si c'est le cas, eh bien bon réveil et bonne route à l'écoute du 107.7. Merci de nous avoir choisis. J'ai simplement deux infos pratiques à vous partager. Et pour débuter, je vous retrouve à Lyon où une importante opération de rénovation des viaducs de Pierre-Bénite menée par la direction des routes Centre-Est est prévue ce week-end de Pentecôte. Dans le même temps, la métropole de Lyon réalise aussi des travaux de maintenance dans le tunnel sous Fourvière. La conséquence, c'est qu'actuellement, le tunnel est fermé dans les deux sens de circulation au-delà du réseau Vinci Autoroute, entre l'échangeur de Valvert sur la M6 et l'échangeur 1 sur la M7. Vous suivez les déviations S1, S2, S3, S4. Circulation également interdite en direction de Marseille, entre Pierre-Bénite et Saint-Fons sur l'autoroute A7. Vous empruntez les axes de transit situés à l'est de Lyon, la 46, la RN346, le boulevard périphérique nord de Lyon ou encore le périphérique Laurent Bonnevay. Beaucoup plus au sud, je vous retrouve dans le Gard où Nîmes accueille ce week-end la feria de Pentecôte. La conséquence, vous ne pouvez pas rejoindre actuellement la 9 à Nîmes Est numéro 24 ni la 54 à Nîmes Centre numéro 1 au plus tard jusqu'à 6h30 du matin. Et partout ailleurs, si je n'ai pas parlé de vous, c'est tout simplement que tout va bien.
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Sexy for me, Jason Derulo qui vous accompagne, qui vous réveille sur le 107.7. Côté route, c'est toujours aussi calme dans le sud-est. J'y reviens bien entendu dans le détail. Ce sera juste après la musique de Diana Ross, My Old Piano.

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1: À 5h15, tout pile, retour au trafic dans le sud-est du pays. C'est toujours aussi calme, ça se passe très très bien. Une nouvelle info qui me parvient à l'instant, qui nous emmène à Nice sur l'autoroute A8. Au niveau de l'échangeur 52 Nice-Saint-Isidore et du kilomètre 190, l'on nous signale la présence de piétons à proximité des voies. Vous êtes concerné, quel que soit votre sens de circulation. Mis à part ça, ça se passe très très bien sur la route à cette heure-ci. Je vous rappelle simplement dans le Gard que actuellement vous ne pouvez pas rejoindre l'autoroute A9 à Nîmes Est 24, ni la 54 à Nîmes Centre numéro 1, puisqu'il y a la feria de Pentecôte qui se déroule tout le week-end dans la ville de Nîmes et que cela crée quelques perturbations et modifications de trafic. Sinon, partout ailleurs, tous les voyants sont au vert. Face à la crise énergétique liée à la guerre au Moyen-Orient, le gouvernement a présenté une nouvelle enveloppe de 700 millions d'euros qui porte à 1,2 milliard le montant total des aides allouées. Dans un instant, coup de projecteur sur l'indemnité et carburant, mise en place pour les grands rouleurs aux revenus modestes. Rendez-vous dans votre Mobilimag juste après la musique de Cat Power, The Greatest.

0: La musique de Cat Power sur Radio Vinci Autoroute. Merci de nous avoir choisis. Et il est l'heure de votre mobile IMAG sur le 107.7. Nous retrouvons Sébastien Date et son invité avant de poursuivre la route en musique avec Zaoui et Stéphane Love Noir.
1: Notre rendez-vous mobilité, c'est en partenariat avec Roul Média et j'ai le plaisir de retrouver Marine Madelmont de la rédaction. Bonjour Marine.
2: Bonjour Sébastien.
1: On va parler carburant aujourd'hui et des conséquences de la crise actuelle au Moyen-Orient sur les prix. Et pour tenter de faire baisser la facture, le gouvernement propose une nouvelle aide.
2: Oui, d'un montant de 50 euros destiné aux gros rouleurs. Alors c'est un petit montant qui cible en plus un public bien précis, ceux qui prennent leur voiture tous les jours pour aller travailler. Et il y a pas mal de critères d'éligibilité. Déjà, il faut habiter à plus de 15 km de son lieu de travail ou parcourir plus de 8000 km par an dans le cadre de son activité professionnelle. Concrètement, cette aide s'adresse aux infirmiers, aides à domicile, artisans.
1: Et il y a d'autres conditions d'éligibilité.
2: Oui, comme je vous le disais, il faut travailler pour pouvoir bénéficier de cette aide. Donc les retraités et demandeurs d'emploi ne sont pas concernés. Ensuite, il faut que votre revenu fiscal de référence par part, indiqué sur votre dernier avis d'imposition, soit inférieur à 16 880 euros. Autre point important, l'aide est réservée aux véhicules thermiques, aux hybrides non rechargeables, ainsi qu'aux deux roues comme les motos et scooters. En revanche, si vous roulez en électrique ou avec un véhicule spécifique, comme une voiture sans permis, un engin agricole ou un poids lourd, eh ben, vous ne pourrez pas bénéficier de ces 50 euros.
1: Donc on parle pas mal de véhicules de particuliers. Qu'en est-il des voitures de fonction ?
2: Eh bien là non plus, vous n'êtes pas concerné. Si votre employeur prend déjà en charge les dépenses de carburant, vous ne pourrez pas bénéficier de cette aide.
1: Et concrètement, Marine, comment fait-on pour toucher cette nouvelle aide ?
2: Alors la démarche n'est pas automatique. Hein. Vous devez en faire la demande en ligne depuis votre espace personnel sur le site des impôts dès cette semaine. Aucun justificatif ne vous sera demandé au moment de votre demande. Il s'agit d'une déclaration sur l'honneur. L'administration fiscale, en revanche, précise que des contrôles pourront être effectués a posteriori. Et une fois le dossier validé, le versement interviendra généralement sous une dizaine de jours directement sur votre compte bancaire.
1: Donc un petit parcours du combattant, mais une aide bienvenue quand même. Ces indemnités, cette nouvelle aide du gouvernement pour les carburants, toutes les infos sont à retrouver sur votre site marinemedia.roule.fr. À très bientôt.
2: À bientôt.
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1: Bientôt 5h30, il est l'heure de faire un nouvel état des lieux complet de vos conditions de circulation. Ça se passe plutôt bien pour vous sur la route, pas de grosses difficultés. Un accident à retenir qui vous concerne du côté de Salon de Provence. Vous êtes sur l'autoroute A7 en direction de Marseille. Une voiture est accidentée, voie de droite et bande d'arrêt d'urgence sont concernées. Et ça se passe 1 km après la jonction A7 à 54 à hauteur du kilomètre 236. Vous passez donc sur les voies les plus à gauche. Notez qu'il y a des intervenants présents sur place, donc vous respectez bien le corridor de sécurité. Mis à part ça, en Provence, dans le Var, sur la Côte d'Azur, ça se passe tout à fait bien. De même dans les Alpes de Haute-Provence ou les Hautes-Alpes, dans la vallée du Rhône aussi. Et puis du côté du Gard, je vous rappelle simplement cette info pratique. En raison de la feria de Pentecôte qui se déroule à Nîmes tout le week-end, actuellement vous ne pouvez pas rejoindre la 9 à Nîmes Est 24, ni la 54 à Nîmes Centre numéro 1. Au plus tard, jusqu'à 6h30 ce matin. Et puis du côté de Lyon, je vous rappelle également que le tunnel sous Fourvière est fermé dans les deux sens de circulation au-delà du réseau Vinci Autoroute entre l'échangeur de Valvert sur la M6 et l'échangeur 1 sur la M7. Vous suivez les déviations S1, S2, S3, S4. Notez également que la circulation est interdite en direction de Marseille entre Pierre-Bénite et Saint-Fons sur l'autoroute A7. Vous empruntez les axes de transit situés à l'est de Lyon. Et partout ailleurs, tous les voyants sont au vert.
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Only for a moment, la musique de Lola Marche qui vous accompagne sur Radio Vinci Autoroute. Côté trafic, pas de grosses difficultés à cette heure-ci. Je vous en reparle dans le détail après Maël, Tic Tac ou Thomas Dutronc demain.

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1: À 6h moins le quart, retour à vos conditions de circulation en détail. Dans le sud-est, ça se passe tout à fait bien pour vous sur la route. Quelques infos à vous rappeler. Et pour débuter, je vous retrouve en Provence, du côté de Salon. Vous êtes sur la 7, vous roulez en direction de Marseille, 1 km après avoir passé la jonction A7 à 54. À hauteur du kilomètre 236, il y a une voiture accidentée. Voie de droite et bande d'arrêt d'urgence sont neutralisées. Vous passez donc uniquement et très prudemment sur les voies les plus à gauche. Non loin de là, de l'autre côté, côté gare, je vous rappelle dans la région de Nîmes qu'en raison de la feria de Pentecôte, actuellement, vous ne pouvez pas rejoindre l'autoroute A9 à Nîmes-Est numéro 24, ni la 54 à Nîmes-Centre numéro 1. Et puis pour terminer, nous remontons la vallée du Rhône et je vous rejoins à Lyon où le tunnel sous Fourvière est fermé dans les deux sens de circulation. Au-delà du réseau Vinci Autoroute entre l'échangeur de Valvert sur la M6 et l'échangeur 1 sur la M7, dans le même temps, la circulation est aussi interdite en direction de Marseille entre Pierre-Bénite et Saint-Fons sur l'autoroute A7. Et vous savez déjà tout puisque partout ailleurs, ça se passe tout à fait bien. Cette semaine, votre rendez-vous Play Replay sort les crampons alors que la Coupe du Monde 2026 approche. Netflix revient sur l'un des plus grands traumatismes du foot français. Le documentaire Le Bus, les Bleus en grève, consacré au fiasco de 2010. Retour sur cette histoire juste après la musique de Sean Paul.

0: Eva Blazin, c'était Sean Paul à l'instant sur Radio Vinci Autoroute. Côté trafic, ça se passe toujours aussi bien dans le sud-est. Place à Play Replay comme prévu à l'approche de la Coupe du Monde 2026. Retour sur un épisode que le foot français n'a jamais oublié. Mathilde Ferrière nous parle du documentaire Le Bus, les Bleus en grève.
1: Netflix rouvre un dossier qui a marqué l'histoire du football français. Dans Le Bus, les Bleus en grève, le documentaire revient sur une image devenue symbole. Un bus à l'arrêt et une équipe de France coupée du monde.
2: Jamais une telle crise n'avait été vécue par le football français.
3: C'est la plus grave crise du sport français.
1: 18 juin 2010, Coupe du monde de foot en Afrique du Sud à Naïsna. Nicolas Anelka vient d'être exclu du groupe après des propos tenus envers le sélectionneur Raymond Domenech.
4: Décidément, rien ne va plus au sein de l'équipe de France. Les Bleus se sont mis en grève.
5: Va te faire en sale fils de...
6: La rumeur d'un clash devient réalité.
7: On a affaire à une honte nationale.
1: Le documentaire plonge dans les coulisses de cette crise sans précédent, les tensions internes et au cœur du récit, William Gallas, Bakary Sagna ou encore Patrice Evra, capitaine contesté.
8: On voulait tous la même chose, mais on s'est tous perdus.
9: On essaye de nous faire passer pour ce qu'on n'est pas.
10: Je me retrouve à recevoir des menaces de mort. J'ai dû fuir de chez moi.
11: J'avais oublié la violence de cette histoire. Ça fait 15 ans que ça dure, ce mensonge. Moi, j'ai pris mes responsabilités et j'aimerais que Raymond Domenech prenne les siennes.
12: Allons-y.
1: Le Bus, les Bleus en grève, un documentaire à découvrir actuellement sur Netflix.
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Un nouveau pilote, copilote vous en parlera dans le détail après l'actualité, la météo de 6h du matin. Et quant à nous, nous terminons cette heure-ci en musique avec M83 ou encore Lady Gaga, The Dead Dance. Très belle route à tous.

0: Do it, try it pour la musique à l'instant sur Radio Vinci Autoroute. Je vous souhaite une très bonne journée. Une très bonne journée, une très belle route. Il est 6h, vous êtes sur le 107.7.
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2: Bonjour à tous. Jamais Météo France n'avait émis une alerte canicule dès le mois de mai. Le Finistère est coloré jaune ce dimanche par l'Institut météorologique face aux chaleurs exceptionnelles attendues dans le département, avec jusqu'à 33 degrés à Quimper dans l'après-midi. Les détails dans votre météo locale dans un instant sur le 107.7. Donald Trump a-t-il été visé cette nuit par une tentative d'assassinat? Un homme a été abattu après avoir ouvert le feu sur des agents de sécurité près de la Maison Blanche où se trouve le président américain. L'individu présenterait des antécédents de troubles mentaux, selon les premiers éléments. Donald Trump, qui continue de souffler le chaud et le froid sur la conclusion d'un accord avec l'Iran, le président américain estime à 50-50 les chances de s'entendre avec Téhéran ou de reprendre les hostilités. Hier, les deux parties ont fait état de rapprochement mutuel, au point, selon Donald Trump, d'avoir largement négocié un accord qui doit être finalisé. Un texte qui inclurait la réouverture du détroit d'Ormuz. Et puis toujours à l'étranger, l'Ukraine a subi cette nuit une série de frappes massives de missiles russes. Kiev a particulièrement été visée pendant plusieurs heures par les bombardements qui ont fait au moins un mort et 13 blessés. Hier, l'ambassade américaine en Ukraine avait alerté d'un risque de frappe au cours des prochaines heures. Retour en France avec la conclusion hier soir du 79e festival de Cannes. Le réalisateur roumain Cristian Mungiu a été sacré Palme d'Or pour la deuxième fois de sa carrière après 2007 pour son film Vjord, qui relate l'histoire d'une famille roumaine dans un village reculé de Norvège. De son côté, Virginie Efira a reçu le prix d'interprétation féminine pour son rôle dans Soudain, en compagnie de la japonaise Tao Okamoto. Et puis enfin, premier coup de raquette à partir de 11h sur les cours de Roland-Garros. De nombreux Français en lice pour cette première journée de compétition Porte d'Auteuil, en l'absence malgré tout du numéro 1 tricolore Arthur Fils, blessé. Test XXL pour Benjamin Bonzi contre le numéro 3 mondial Alexander Zverev, et pour Fiona Ferro face à la tête de série numéro 8 Mira Andreeva. 6h passées de 2 minutes, excellent réveil à l'écoute du 107.7. L'actualité revient dans une heure, présentée par Yoko Trigallo. Pour l'heure, place à vos conditions de circulation à suivre juste après votre météo.
3: Le temps de ce week-end de Pentecôte, avec aujourd'hui, dimanche 24 mai, du soleil et de la chaleur. Le pic de chaleur continue. Une journée ensoleillée aujourd'hui avec un vent faible et des températures maximales qui vont grimper entre 28 et 32 degrés en Auvergne-Rhône-Alpes, entre 27 et 34 degrés en Occitanie et entre 27 et 31 degrés dans la région sud. Même météo demain lundi sur tout le pays.
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3: Heureux de vous retrouver, bonjour, bienvenue sur l'autoroute, changement de copilote pour le trafic, 6h03, bonjour à vous, avec vos conditions de circulation pour l'instant, et tous les voyants qui sont au vert avec aucune difficulté de circulation d'après mes dernières infos, là où on sera ensemble pour toute cette matinale, l'Occitanie, l'Auvergne-Rhône-Alpes et la région sud, Provence-Alpes-Côte d'Azur, pour l'instant devant vous, sur tous les axes du réseau Vinci Autoroute, ça roule plutôt bien. Mais pour votre sécurité, plusieurs infos, en commençant par cet accident qui reste d'actualité sur l'autoroute A7 en direction de Marseille. Accident qui s'est produit dans la région de Salon de Provence, au niveau du kilomètre 236, en descendant vers Marseille, un kilomètre après la sortie vers l'A54, avec beaucoup de monde en intervention sur la bande d'arrêt d'urgence. Ne la collez pas de trop près, la voie la plus à droite est neutralisée également. Si vous êtes sur l'A7 en direction de Marseille, dans la région de Salon de Provence, regardez loin devant vous pour pouvoir anticiper. Et puis on va aller aussi dans la région de Nîmes avec des entrées fermées dans le Gard et c'est prévu. Nîmes accueille ce week-end la feria de Pentecôte jusqu'à lundi soir, des festivités qui peuvent provoquer des difficultés de circulation autour de la ville. Mais surtout, vous ne pouvez pas en ce moment rejoindre l'A9 à Nîmes numéro 24 ni l'A54 à Nîmes centre numéro 1. Des accès fermés jusqu'à environ 6h30 tout à l'heure avec à nouveau ces mêmes fermetures la nuit prochaine. Enfin, on va aller dans la région de Lyon pour évoquer ces travaux au-delà du réseau Vinci Autoroute, puisque la direction des routes Centre-Est et la métropole de Lyon réalisent des travaux de maintenance en ce moment. Le tunnel sous Fourvière est fermé dans les deux sens de circulation jusqu'à mardi matin au plus tard, au-delà du réseau Vinci Autoroute, entre l'échangeur de Valvert sur la M6 et l'échangeur 1 sur la M7. La circulation est également interdite direction Marseille entre Pierre-Bénite et Saint-Fons sur la 7. Vous savez tout, bonne route.
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Bonjour, il est 6h08, on est ensemble sur Radio Vinci, de route pour démarrer ce dimanche en plein week-end prolongé. Pour l'instant, pas de bouchons devant vous, ça roule plutôt bien dans les régions. On est ensemble sur un large quart sud-est du pays et on verra dans le prochain flash comment la situation évolue.

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1: Un nouveau point complet sur vos conditions de circulation ce début de dimanche. Bonjour à vous, ça roule plutôt bien ce matin dans les régions. On est ensemble sur un large quart sud-est du pays. Pas de perturbations de circulation, mais plusieurs infos pour votre sécurité en commençant par cet accident qui s'est produit dans la région de Salon de Provence avec un dépanneur qui intervient. La voie la plus à droite est neutralisée, tout comme la bande d'arrêt d'urgence. C'est sur l'A7 en direction de Marseille, kilomètre 236, un kilomètre après la sortie vers l'A54 sur le secteur de Salon de Provence. Regardez loin devant vous pour pouvoir anticiper. Et puis également des infos près de Nîmes et près de Lyon en ce début de journée. À Nîmes, vous ne pouvez pas rejoindre l'A9 à Nîmes Est numéro 24 ni l'A54 à Nîmes Centre numéro 1. Des accès fermés pour encore un quart d'heure environ et ce sera à nouveau le cas la nuit prochaine en raison de la feria de la Pentecôte à Nîmes. Enfin, dans la région de Lyon, là, ça se passe au-delà du réseau Vinci Autoroute, avec des travaux menés par la direction des routes Centre-Est et par la métropole de Lyon. Conséquence, ce week-end, le tunnel sous Fourvière est fermé dans les deux sens de circulation au-delà du réseau Vinci Autoroute, entre l'échangeur de Valvert sur la M6 et l'échangeur 1 sur la M7. Et la circulation est également interdite en ce moment, direction Marseille, entre Pierre-Bénite et Saint-Fons sur la 7. Vous savez tout. Un classique des années 90 maintenant pour attaquer la journée. Classique signé Jeannet avant de revenir sur le trafic.

6h23, bon dimanche, bon week-end prolongé à vous qui écoutez le 107.7 Radio Vinci Autoroute. On est ensemble avec vos conditions de circulation à chaque instant. Et pour l'instant, devant vous, ça roule plutôt bien. Dans les régions, vous nous écoutez sur un large quart sud-est du pays. Pas de perturbations de circulation. Flash info trafic complet à suivre à la demi, comme tous les quarts d'heure. Et voici un des meilleurs titres de Rihanna.

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1: Bonjour à vous, 6h31, vos conditions de circulation de ce dimanche matin en plein week-end prolongé. Et pour l'instant, sur la route devant vous, en ce début de journée, ça roule très bien, pas de perturbation de circulation. Mais pour votre sécurité, j'ai plusieurs infos. Dans les régions où on est ensemble, Occitanie, Auvergne-Rhône-Alpes et région sud, Provence-Alpes-Côte d'Azur. Commençons d'ailleurs par la région sud, direction Nice pour cette nouvelle info. Et pour cette voiture qui est tombée en panne sur l'autoroute A8 en direction de Monaco et de l'Italie, 4 km après la sortie 55, Nice-Est au niveau du kilomètre 204. Une voiture qui serait immobilisée sur la voie la plus à droite, avec un dépanneur et les services d'intervention de l'autoroute qui ont été alertés. On va quitter la Côte d'Azur pour aller ailleurs, notamment dans la région de Salon de Provence. On va aller dans les Bouches-du-Rhône si vous êtes sur l'A7 en direction de Marseille, avec toujours un accident d'actualité qui est presque terminé. Tout le monde a presque quitté les lieux, en tout cas la voiture, et les blessés ont été évacués. Il reste encore sur place un patrouilleur qui est en train de vous rendre la voie la plus à droite sur l'autoroute A7 en direction de Marseille, au kilomètre 236, 1 km après la sortie vers l'A54 dans la région de Salon de Provence. Et puis j'ajoute deux infos à Nîmes et à Lyon. D'abord à Nîmes, ce week-end il y a la feria de Pentecôte. Conséquence, vous ne pouvez pas rejoindre l'A9 à Nîmes-Est numéro 24 pour encore quelques minutes. Et puis dans la région de Lyon, là, il y a des travaux menés par la direction des routes Centre-Est et la métropole de Lyon dans le prolongement du réseau Vinci Autoroute, avec le tunnel sous Fourvière qui est fermé tout le week-end dans les deux sens de circulation au-delà du réseau Vinci Autoroute, entre l'échangeur de Valvert sur la M6 et l'échangeur 1 sur la M7. La circulation est également interdite direction Marseille entre Pierre-Bénite et Saint-Fons sur la 7.
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1: 6h32 et c'est votre rendez-vous conso qui arrive dans un instant, comme tous les dimanches matins à 7h-ci. Les jambons sans nitrite sont-ils meilleurs pour la santé? Voilà le sujet de ce rendez-vous conso avec notre partenaire, l'association Que Choisir Ensemble, l'association qui a testé 24 références de jambon blanc à découvrir dans un instant.

0: Retour à l'infotrafic, Radio Vinci Autoroute, une voiture est en difficulté à Nice sur la 8 en direction de Monaco et de l'Italie, 4 km après Nice-Est, la sortie 55 avec la voie la plus à droite inutilisable et la voiture qui serait en panne au niveau du kilomètre 204. Il est 6h36. Et place à votre rendez-vous conso. Maintenant, Charles Dodon, vous êtes avec une journaliste du magazine Que Choisir.
1: Bonjour Elsa Abdoun.
2: Bonjour.
1: Je ne sais plus si je dois encore proposer du jambon blanc à ma fille et je pense ne pas être le seul à m'interroger.
2: Oui, vous faites bien de vous interroger. La charcuterie globalement et le jambon blanc en fait partie. C'est fortement à limiter, 150 grammes maximum par semaine pour les adultes, encore moins évidemment pour les enfants. C'est salé, c'est gras, c'est de la viande rouge. Et puis ensuite, la charcuterie spécifiquement, elle est reconnue cancérigène. Et un des suspects désignés prioritairement, ce sont les nitrites. En 2022, l'ANSES, l'Agence sanitaire française, a dit qu'il fallait réduire l'exposition des Français aux nitrites.
1: Et c'est particulièrement visible dans les rayons, Elsa. On retrouve de plus en plus de jambon sans nitrites, c'est bien, non ?
2: Alors, ça dépend. Il y a d'abord des sans nitrites où les fabricants vont simplement remplacer ces conservateurs par des bouillons de légumes riches en nitrates qu'ils vont associer à des bactéries qui vont transformer ces nitrates en nitrites. Donc au final, on a exactement les mêmes effets sur la santé. Ensuite, il y a de plus en plus de nouvelles alternatives qui sont très facilement repérables dans les rayons. Il y a écrit en gros sur l'emballage « Conservation sans nitrite grâce aux extraits végétaux et antioxydants ». Ça, c'est une solution dont on ne sait pas grand-chose, qui n'a pas été encore évaluée par l'Autorité européenne de sécurité des aliments. La vraie alternative actuelle, ce sont les jambons gris. Ceux-là, ils ne contiennent aucun conservateur. Ils se conservent moins longtemps, mais ils n'ont vraiment ni nitrite, ni cette espèce d'alternative dont on ne sait pas grand-chose et sur laquelle on a des doutes. Eux, c'est sans conservateur. A priori, c'est un peu meilleur pour la santé.
1: Et vous avez testé une vingtaine de jambons et c'est justement un gris, si j'ose dire, qui arrive en tête.
2: Oui, ce sont même plusieurs gris. Ils ne sont pas complètement gris, hein, mais on les repère en rayon parce qu'ils sont quand même un peu moins roses. Ils sont identifiés avec des noms comme zéro nitrite. Ensuite, il faut dire aussi que parmi les jambons roses, il y en a des plus ou moins mauvais, on va dire. Parce qu'évidemment, on a regardé cette question des nitrites, mais on regarde aussi le goût avec un panel de dégustants qui testent à l'aveugle. On regarde aussi les apports en sel. On regarde la qualité de la viande avec l'injection de plus ou moins de saumure. Il y en a beaucoup dans les jambons les moins chers. Donc effectivement, le jambon blanc, ce n'est pas un produit recommandé, mais on peut quand même en choisir des meilleurs que d'autres.
1: Et on retrouve dans le détail ce test de 24 jambons dans le magazine Que Choisir de juin, déjà dans les kiosques. Merci Elsa Abdoun.
2: Merci à vous.
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0: Et ne ratez pas le prochain flash info trafic, il arrive dans quelques minutes, mais pour l'instant, ça roule bien devant vous sur la route de ce week-end prolongé. Il est 6h39.
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1: L'infotrafic de ce dimanche matin, pour l'instant, sans souci devant vous sur la route de ce week-end prolongé. Ça roule très bien, pas de perturbation de circulation d'après mes dernières infos. Mais pour votre sécurité, plusieurs choses à vous dire, en commençant par ce qui se passe dans les Alpes-Maritimes. Direction la Côte d'Azur pour évoquer sur l'A8 cette voiture en difficulté, peut-être sur la voie de droite et la bande d'arrêt d'urgence de l'A8 en direction de Monaco et de l'Italie, au kilomètre 204, 4 km après la sortie 55 Nice-Est, avec un patrouilleur qui est arrivé sur les lieux en protection. Et puis également à vous indiquer, là on va changer de région pour aller en Auvergne-Rhône-Alpes, dans la région de Lyon, au-delà du réseau Vinci Autoroute. Vous indiquez que la direction des routes Centre-Est et la métropole de Lyon réalisent des travaux tout le week-end, avec tout le week-end le tunnel sous Fourvière fermé dans les deux sens de circulation, au-delà du réseau Vinci Autoroute, entre l'échangeur de Valvert sur la M6 et l'échangeur 1 sur la M7, et une circulation qui est également interdite, direction Marseille, entre Pierre-Bénite et Saint-Fons sur la 7. Vous savez tout, roulez prudemment et pensez à bien rouler sur la voie la plus à droite lorsque vous ne doublez pas. La musique continue, bon début de journée, MC Solar et très vite retour à l'infotrafic dès que votre sécurité l'exige sur le 107.7 Radio Vinci Autoroute.

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Un super week-end prolongé, on est en plein dedans. Et sur Radio Vinci Autoroute, on vous informe de vos conditions de circulation à chaque instant. Pour l'instant, ça roule bien devant vous, sous le soleil qui se lève. Pas de soucis de circulation d'après mes dernières infos. On verra dans le prochain flash, après les infos de 7h, comment la situation évolue. En tout cas, roulez prudemment, profitez bien du week-end prolongé, avec maintenant un des meilleurs titres du légendaire Stevie Wonder.

0: Bon début de journée avec Radio Vinci Autoroute et avec vos conditions de circulation qui reviennent dans 2 minutes après la météo et après l'actualité. Il est 7h.
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2: Bonjour à toutes et à tous. La 79e édition du Festival de Cannes s'est terminée hier soir avec la cérémonie de remise des prix. Il y avait 9 catégories, mais la Croisette a distingué 10 vainqueurs, car le prix de la mise en scène a été attribué à 2 films, La Bola Negra et Fatherland. C'est Fjord qui a reçu la Palme d'Or hier soir. Le film raconte l'histoire d'une famille roumaine dans un village reculé en Norvège. Le réalisateur roumain Christian Mungiu entre dans le cercle très fermé des primés à 2 reprises. Il avait déjà reçu la Palme d'Or en 2007 pour son film 4 mois, 3 semaine, 2 jours contre la criminalisation de l'avortement en Roumanie. Les sociétés aujourd'hui sont fracturées, radicalisées. Ce film est un engagement contre toute forme d'intégrisme, a-t-il déclaré. Virginie Efira et Tao Okamoto ont été récompensés pour leur interprétation dans Soudain. Chez les messieurs, 2 jeunes acteurs belges ont eu le prix de l'interprétation masculine, Valentin Campagne et Emmanuel Macchia. Dans Coward, Minotaur, qui concourait pour la Palme d'Or, a quant à lui reçu le Grand Prix, prix du jury attribué à The Dreamed Adventure. Dans le reste de l'actualité, un accord entre les États-Unis et l'Iran pour mettre fin à la guerre a été largement négocié. C'est en tout cas ce qu'affirme Donald Trump. Cet accord, sous réserve d'être finalisé, inclut la réouverture du détroit d'Ormuz. Le président américain qui précise s'être entretenu avec plusieurs dirigeants du Golfe, mais aussi de Turquie, d'Égypte, de Jordanie ou encore du Pakistan. Donald Trump qui a également déclaré avoir discuté avec le premier ministre israélien Benjamin Netanyahou dans un appel séparé, alors que les deux hommes ont visiblement 2 visions différentes. Le premier poussant pour une solution diplomatique, tandis que le second souhaiterait reprendre les combats. Les États-Unis marqués cette nuit par une attaque. Un homme a tiré plusieurs coups de feu près de la Maison Blanche avant d'être abattu. Le président américain affirme que le tireur avait des antécédents de violence et semblait obsédé par le bâtiment. Un passant a été blessé dans la fusillade. Donald Trump a été la cible de 3 tentatives d'assassinat présumées, dont la plus récente a eu lieu le 25 avril dernier. Premier coup de raquette à partir de 11h sur les cours de Roland-Garros. De nombreux Français en lice pour cette première journée de compétition porte d'Auteuil. En l'absence du numéro 1 tricolore Arthur Fils, blessé. Test XXL pour Benjamin Bonzi contre le numéro 3 mondial Alexander Zverev et pour Fiona Ferro face à la tête de série numéro 8 Mira Andreeva. 7h02, fin de ce flash, retour de l'actualité dans 1 heure. Pour l'instant, c'est l'infotrafic après la météo.
0: Le temps de ce week-end de Pentecôte avec aujourd'hui, dimanche 24 mai, du soleil et de la chaleur. Le pic de chaleur continue, une journée ensoleillée avec un vent faible, des températures maximales qui vont grimper entre 28 et 32 degrés en Auvergne-Rhône-Alpes, entre 27 et 34 degrés en Occitanie et entre 27 et 31 degrés dans la région sud. Même météo attendue demain lundi sur tout le pays.
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0: Bonjour à vous, bienvenue sur l'autoroute, il est 7h03, le point complet sur vos conditions de circulation, comme tous les quarts d'heure, et dans un large quart sud-est du pays où on est ensemble en ce début de journée, sur la route de ce week-end prolongé, ça roule très bien devant vous. D'après mes dernières infos, pas de perturbations de circulation pour vous, mais plusieurs infos pour votre sécurité, en commençant par cette nouvelle info, direction l'autoroute A61 en direction de Toulouse, avec à l'approche de Carcassonne peut-être un obstacle, un morceau de pneu repéré sur les voies au kilomètre 333, c'est après la sortie 25, Lézignan. Et un petit peu avant d'arriver à la sortie 24, Carcassonne-Est sur la 61 en direction de Toulouse. Et puis également à vous indiquer, là on change complètement de secteur pour aller près de Salon de Provence, ce véhicule qui serait toujours immobilisé sur la bande d'arrêt d'urgence de l'A7 en direction de Marseille, près de la sortie avec l'A54, mais on m'annonce qu'il vient de quitter les lieux. Tout est rentré dans l'ordre. Alors on va terminer par une dernière info, au-delà du réseau Vinci Autoroute dans la région de Lyon, avec des travaux menés tout le week-end par la direction des routes Centre-Est et la métropole de Lyon, avec le tunnel sous Fourvière qui est fermé dans les deux sens au-delà du réseau Vinci Autoroute entre l'échangeur de Valvert sur la M6 et l'échangeur 1 sur la M7 et une circulation également interdite direction Marseille entre Pierre-Bénite et Saint-Fons sur la 7. Restez prudents, restez prévoyants et bon week-end prolongé.
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1: 7h08, bonjour à vous. Pour l'instant, ça roule bien devant vous dans la région Provence-Alpes-Côte d'Azur, dans la région Occitanie, dans la région Auvergne-Rhône-Alpes. Pas de perturbation de circulation, mais soyez prévoyants. Par exemple, si vous partez pour un long trajet, pensez à bien vous réhydrater très régulièrement le long de votre route. Il va faire très chaud, le pic de chaleur continue encore aujourd'hui sur toute la France, et donc il faut penser à boire plus souvent que d'habitude au volant. Pour l'instant, boire de l'eau, bien sûr. Pour l'instant, rien d'autre à ajouter. Alors la musique continue dans un instant avec un classique de Paula Abdul, et très vite retour au trafic.
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1: C'est l'heure du trafic. Vos conditions de circulation sur la route de ce dimanche matin, pas de perturbations, ça roule bien, pas de bouchons d'après mes dernières infos, mais plusieurs choses à vous dire pour votre sécurité. En commençant par cette nouvelle info qui nous emmène en Provence, dans la région d'Aix-en-Provence, avec un piéton qui a été repéré au niveau du péage d'Aix-en-Provence, la barque, dans les deux sens de l'autoroute A8. Ce piéton traverse les voies au niveau des voies de paiement. Si vous arrivez au niveau du péage d'Aix, la barque, regardez loin devant vous, dans un sens comme dans l'autre, c'est près de la sortie 32 Fuveau. Et puis également vous indiquer ce qui se passe de l'autre côté du sud de la France, si vous êtes dans la région de Carcassonne, si vous roulez en Occitanie sur la 61 en direction de Toulouse, il y aurait cet obstacle, peut-être un morceau de pneu à l'approche de Carcassonne, c'est bien après la sortie 25 Lézignan au niveau du kilomètre 333 que cet obstacle a été repéré avec un patrouilleur qui va arriver sur les lieux sur la 61 en direction de Toulouse, entre Lézignan et Carcassonne. Pour l'instant, rien d'autre à vous dire pour votre sécurité. Si, une dernière info, dans la région de Lyon, au-delà du réseau Vinci Autoroute. Un rappel de ces travaux menés par la direction des routes Centre-Est et la métropole de Lyon, avec le tunnel sous Fourvière qui est fermé tout le week-end dans les deux sens, au-delà du réseau Vinci Autoroute, entre l'échangeur de Valvert sur la M6 et l'échangeur 1 sur la M7, et une circulation également interdite direction Marseille, entre Pierre Bénite et Saint-Fons sur la 7. Vous savez tout. Et on se prépare à accueillir notre invité qui va nous rejoindre sur la route avec, en deux parties, la première à suivre. Son visage nous est familier puisqu'il incarne depuis 17 ans José et le mari Liliane dans la série Scène de ménage sur M6. C'est Frédéric Bourali qui sera notre invité pour faire un bout de route avec nous. Il va parler de son personnage de José, mais aussi de son actualité au théâtre dans un instant.

0: 7h23, bon début de journée avec Radio Vinci Autoroute. Pas de bouchons ce matin devant vous sur la route.
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0: On est sur la route avec notre invité. S'il reste associé à la télé, le comédien Frédéric Borali multiplie les projets cinéma, doublage, théâtre. Il prend place sur notre fauteuil invité avec Virginie Decorte.
2: Bonjour Frédéric Borali.
3: Bonjour Virginie.
2: Beaucoup de nos auditeurs vous connaissent pour votre rôle de José dans la série Scène de ménage. Alors j'imagine que dans la rue, on vous appelle d'ailleurs plus José que Frédéric.
3: Ouais, on m'appelle José, Frédéric. C'est 50-50.
2: Mais quelque part, c'est une belle reconnaissance pour ce rôle et cette série qui dure depuis 17 ans.
3: 17 ans, ouais. C'est un cadeau de la vie. Ça, c'est un cadeau royal. Je suis devenu un acteur populaire. Devenir un acteur populaire, c'est merveilleux parce que c'est l'occasion de me rapprocher de gens que je ne connais pas, c'est-à-dire le public. On m'arrête très souvent dans la rue et souvent j'ai des témoignages très émouvants en fait. Comme il y a une proximité avec les gens.
2: Vous rentrez
3: souvent,
2: chez eux?
3: Ouais, ils me disent des choses qui leur sont très personnelles, très intimes, mais il y a des choses des fois qui sont très émouvantes. Ouais.
2: Comment vous expliquez le succès de cette longévité?
3: C'est toujours délicat de savoir les raisons d'un succès. Si on le savait, tout le monde le ferait. C'est souvent un millefeuille. Il y a plusieurs raisons. Alors je pense qu'en premier lieu, il y a l'idée que ça fait rire les gens. Sur des situations de couple, il n'y a pas de jeu de mots. Dans Scène de ménage, il n'y a pas de vanne. Il n'y a pas de jeu de mots, il n'y a pas de truc politique, il n'y a rien de tout ça. C'est l'inverse du stand-up en fait. Ce qui fait rire les gens, c'est les situations qui sont drôles.
2: C'est-à-dire qu'on vit des drames. Ils se reconnaissent.
3: Ouais, dans lesquelles ils se reconnaissent. Donc c'est des raisons de s'engueuler qui correspondent à la vie des gens. Après, les gens trouvent une vérité dans ce qu'on fait. L'essentiel de tout ça, c'est les gens rient de nous voir nos malheurs, donc ils reconnaissent la leur, ou celle d'amis à côté, ou de leurs parents, ou des enfants. C'est intergénérationnel, c'est ça qui est formidable.
2: Évidemment, Frédéric Borali, ça ne vous a pas empêché de mener d'autres projets en parallèle, d'avoir d'autres terrains de jeu, comme on dit.
3: Ouais.
2: Et votre actualité, d'ailleurs, vous emmène en ce moment au théâtre avec les grands-enfants. Une comédie sur les enfants, mais pas que. On parle aussi des parents, d'amitié. Est-ce que vous pouvez nous pitcher un petit peu cette histoire?
3: Moi, je viens du théâtre, de toute façon. Et là, la pièce en question, c'est l'histoire de deux amis qui se connaissent depuis 40 ans, deux vieux potes. Moi, j'ai une fille et lui, il a un garçon. On est amis, Et il se trouve que ma fille et son fils sont ensemble. Donc pour nous, c'est joyeux. C'est formidable. Ils se sont mariés il n'y a pas longtemps. Et ils viennent pour nous annoncer, on est en train de retaper tous les deux une baraque, pour nous annoncer une grande nouvelle. On est persuadés qu'ils nous annoncent qu'on va être grand-père. Donc c'est la fête. Pas du tout. Ils nous annoncent qu'ils vont divorcer. On se demande pourquoi ça. Parce que, on est tellement amis. Nos enfants sont ensemble. Donc tout va bien. Il y a une logique. Et là, d'un seul coup, ça se casse. Donc, c'est très choquant pour nous. Le premier réflexe, c'est de dire, c'est de ta faute. T'as mal éduqué ta fille ou t'as mal éduqué ton fils. Ce qui est un conflit terrible en amitié. Dans un couple, déjà,
2: c'est pas
3: bonjour.
2: Simple.
3: Mais en amitié, c'était quand un ami dit à l'autre, t'as mal éduqué ton fils ou ta fille, ça se passe très très mal. Et ils ont une manière aussi à eux de le faire, qui est assez jubilatoire. Et c'est cruel. C'est assez cruel.
2: C'est vrai que ça rigole
3: beaucoup. C'est tout l'intérêt de la pièce.
2: Avec aussi quelques grincements, c'est à l'image de la vie, j'ai envie de dire.
3: Complètement. Complètement.
2: À la fois comique et tragique.
3: Ah, complètement.
2: Frédéric Borali, on marque une petite pause trafic et musique. À tout à l'heure.
3: À tout à l'heure.
0: Oui, on se retrouve après le flash info trafic de la nuit. Et pour l'instant, devant vous, ça roule très bien ce dimanche matin.
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0: Bienvenue sur Radio Vinci Autoroute. On va retrouver notre invité dans un instant. C'est Frédéric Bourali qui est avec nous, le comédien. Alors, joue dans Scène de Ménage, évidemment, sur M6, mais il est aussi à l'affiche d'une pièce de théâtre, Les Grands Enfants. On va parler route avec lui dans un instant, juste après le trafic.
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0: Bonjour, bienvenue, 7h32, vos conditions de circulation de ce dimanche matin dans les régions où on est ensemble, Occitanie, Auvergne-Rhône-Alpes et région sud, Provence-Alpes, Côte d'Azur. Pas de bouchons ce matin, ça roule très bien devant vous sur tous les axes où vous nous écoutez. Deux infos uniquement pour votre sécurité. D'abord, si vous êtes dans la région d'Aix-en-Provence sur l'autoroute A8, attention à ce piéton qui se met en danger très près des voies, un piéton qui pourrait même traverser les voies au niveau de la grande barrière de péage d'Aix, la Barque, dans un sens en direction de Nice comme dans l'autre en direction de Lyon. Ouvrez l'œil, attention à ce piéton. Comportement dangereux au niveau du péage d'Aix-la-Barque. Et puis une dernière info, mais au-delà du réseau Vinci Autoroute dans la région de Lyon, avec la direction des routes Centre-Est et la métropole de Lyon qui réalise des travaux, tout le week-end, le tunnel sous Fourvière reste fermé dans les deux sens de circulation, entre l'échangeur de Valvert sur la M6 et l'échangeur 1 sur la M7. Et puis la circulation est également interdite direction Marseille entre Pierre-Bénite et Saint-Fons sur la 7. Soyez prévoyants, vous savez tout.
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0: On est sur la route avec Frédéric Bourali. On repart au micro de Virginie Decorte.
2: Frédéric Bourali, c'est la grande tradition sur le 107.7. Nous faisons un pas de côté avec nos invités pour évoquer la route, un sujet que vous connaissez bien, notamment en tournée.
3: Ah ça, je peux vous dire qu'on connaît bien. On en avale des kilomètres, c'est sûr. C'est ça qui est le plus épuisant. C'est génial les tournées parce qu'on voit plein de gens, voilà, tout ça. Ce qui est un peu dommage, c'est qu'on est souvent, on n'a même pas le temps de visiter les villes dans lesquelles on est. Et je me souviens qu'un jour, on s'était moqué de Johnny Hallyday parce que je crois qu'il était à Strasbourg, il était entré sur scène, il avait dit hey, bonjour Marseille. Tout le monde s'était foutu de sa gueule. Mais je comprends tellement ça. Ouais. Moi, ça pourrait m'arriver. C'est normal, on aura le temps de visiter les villes quand on joue 2-3 jours. Là, on a le temps. On peut se poser, on attend de voir. Je me souviens, j'avais joué à Casablanca il y a 2 ans avec mon pote Lionel Assier. Et c'est en bord de mer, hein. J'avais même pas vu la mer.
2: Voilà. Trop dur.
3: Trop dur. Non, tout va bien, hein, tout va bien, c'est génial.
2: Mais c'est très
3: absolument
2: frustrant.
3: Génial. Mais on fait pas du tourisme, voilà.
2: Et sur la route, ça se passe comment?
3: C'est des 5 heures de voiture. En fait, quand on fait des tournées, on est obsédé par 2 choses. C'est de ne pas grossir parce qu'on bouffe. Et de dormir. On est obsédé par le sommeil. Partout où on peut, on arrive, on essaye de dormir.
2: Et en voiture, justement, vous y arrivez?
3: Alors, ouais, c'est pas nous qui conduisons, hein.
2: Mais j'espère.
3: Parce que ce serait dangereux. Et, en voiture, on essaye de se reposer, mais on dort pas bien en voiture. Enfin, je vais pas me faire plaindre, hein. C'est génial, hein. C'est génial.
2: Et puis, Frédéric Bourali, il paraît que vous aimez tellement le sud et la Côte d'Azur que votre voiture est immatriculée.
3: 83. Ouais, le Haut-Var. Et là, hier, j'étais à Tourtour, dans un village que j'adore, où je me suis marié d'ailleurs. J'habite à Paris, mais je suis matriculé 83 et j'adore le Haut-Var, j'y vais très souvent.
2: Alors, on a parlé télé, théâtre. Quels sont vos autres projets en ce moment, Frédéric Bourali?
3: J'ai la chance d'en avoir beaucoup. Mmh. Là, je vais repartir en tournée avec mon camarade Éric Logérias sur avec les grands enfants. On va reprendre la route, etc. On va vous entendre sur 7-7.
2: J'espère.
3: Bah, bien sûr. Bah ouais, c'est tellement utile, c'est génial. Hein. J'adore cette radio, j'écoute tout le temps en bagnole. Voilà, on va partir en tournée, on va faire une cinquantaine de dates. Moi, j'ai un projet personnel autour de Pierre Perret, que j'ai rencontré. Je viens de faire une série pour TF1, qui est super, avec Alice Paul, qui va sortir, là, je pense, bientôt. Je viens de faire un film, un long-métrage aussi, qui va sortir au mois de... Je crois qu'il sort le 3 août, un film que j'ai tourné avec Ducret, qui va s'appeler Les Gendarmes. J'ai beaucoup de projets de théâtre, notamment avec mon camarade Éric Logérias.
2: Vous allez avaler beaucoup de kilomètres encore.
3: Ouais, encore beaucoup de kilomètres, ouais. J'ai beaucoup de chance.
2: Merci beaucoup, Frédéric Bourali.
3: C'est moi qui vous remercie.
2: D'avoir voyagé avec nous. On vous retrouve, bien sûr, aussi dans Scène de Ménage, sur M6, tous les soirs, et sur les planches, donc, de théâtre, avec notamment, en ce moment, la comédie Les Grands Enfants. Et cette comédie, je crois que vous la jouez jusqu'en 2027.
3: Oui.
2: Chapeau.
3: Ouais, merci beaucoup. Chapeau vous aussi, hein. Chapeau pour tout le monde.
2: Je prends. Allez, chapeau bas.
3: Merci beaucoup.
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0: 7h39, bon début de journée avec Radio Vinci Autoroute. Pour l'instant, ça roule bien devant vous. Une seule info à vous rappeler, et ça vous concerne dans la région d'Aix-en-Provence, avec ce piéton en comportement dangereux qui se met en danger très près des voies de la 8. Au niveau de la grande barrière de péage d'Aix, la Barque, en direction de Nice comme en direction de Lyon, près de la traversée d'Aix-en-Provence donc, et près du péage de la Barque. Ouvrez l'œil, attention à ce piéton en comportement imprévisible. Pour l'instant, rien d'autre à évoquer. Roulez prudemment pendant qu'on écoute dans un instant Marie-Sara, une découverte Radio Vinci Autoroute. Bon dimanche.
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1: L'infotrafic, 7h46, sur la route de ce dimanche matin. Pas de bouchons devant vous, ça roule très bien. Dans la région, on est ensemble. Occitanie, Auvergne-Rhône-Alpes et région sud, Provence-Alpes-Côte d'Azur, sur la route de ce week-end peut-être prolongé pour vous. Mais pour votre sécurité, attention à ce piéton qui se met en danger. Un patrouilleur est sur les lieux dans la région d'Aix-en-Provence, au niveau de la grande barrière de péage d'Aix, la Barque, sur l'autoroute A8, dans un sens comme dans l'autre. Attention à ce piéton, un comportement dangereux et imprévisible qui a été vu près de la grande barrière de péage d'Aix-en-Provence, la Barque, sur l'autoroute A8. Et puis, on va changer complètement de secteur pour aller dans la région de Lyon avec une info au-delà du réseau Vinci Autoroute et la direction des routes Centre-Est et la métropole de Lyon qui réalise des travaux tout le week-end. Et donc tout le week-end, le tunnel sous Fourvière reste fermé dans les deux sens entre l'échangeur de Valvert sur la M6 et l'échangeur 1 sur la M7. Et notez une circulation également interdite sur l'A7 en direction Marseille entre Pierre-Bénite et Saint-Fons sur l'A7. Vous savez tout. On reste ensemble avec vos conditions de circulation à tout moment. Bon début de journée avec maintenant un classique de Paul Young.

Radio Vinci Autoroute, beaucoup de soleil, beaucoup de chaleur attendu encore aujourd'hui pour ce dimanche. On va faire le point sur la météo dans un instant. Après le point sur l'actualité à 8h. Et côté trafic, pour l'instant, devant vous, ça roule très bien. Dans toutes les régions, on est ensemble pour ce dimanche 24 mai. Voici les bébés brunes.

0: C'est dimanche matin, bon début de journée avec Radio Vinci Autoroute. Le point complet sur le trafic dans un instant, après la météo et après vos infos. Dimanche 24 mai, aujourd'hui, bonjour à vous. Il est 8h.
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2: Bonjour à toutes et à tous. Des températures exceptionnellement élevées. Le mercure a dépassé les 33 degrés hier en France et il ne redescend pas aujourd'hui. Au contraire, le Finistère a même été placé en vigilance jaune canicule, une première pour un département français dès le mois de mai. Le parquet avait requis

0: La perpétuité, Guillaume Bussy a finalement écopé de 25 ans de réclusion criminelle avec 16 ans incompressibles pour actes de barbarie et viol aggravé sur son ex-compagne Laetitia. L'homme avait fait vivre un calvaire à cette femme pendant 7 ans. L'avocate de la victime fait part de son soulagement alors que Guillaume Bussy a également l'interdiction d'entrer en contact avec Laetitia ou ses enfants, dont leur fille âgée de 8 ans. Donald Trump a-t-il été visé cette nuit par une tentative d'assassinat? Un homme a été abattu après avoir ouvert le feu sur des agents de sécurité près de la Maison Blanche où se trouvait le président. L'individu aurait eu des antécédents de violence et semblait obsédé par le bâtiment le plus cher à notre pays, selon les mots de Donald Trump. Donald Trump qui continue de souffler le chaud et le froid sur la conclusion d'un accord avec l'Iran. Le président américain estime à 50-50 les chances de s'entendre avec Téhéran ou de reprendre les hostilités. Hier, les deux parties ont fait état de rapprochement mutuel au point, selon Donald Trump, d'avoir largement négocié un accord qui doit être finalisé. Un texte qui inclurait la réouverture du détroit d'Ormuz. Toujours à l'étranger, l'Ukraine a subi cette nuit une série de frappes massives de missiles russes. Kiev a été particulièrement visée pendant plusieurs heures par les bombardements qui ont fait au moins un mort et 13 blessés. Hier, l'ambassade américaine en Ukraine avait alerté d'un risque de frappe au cours des prochaines heures. Retour en France avec la cérémonie de clôture hier soir du 79e Festival de Cannes. Le réalisateur roumain Cristian Mungiu a reçu la Palme d'Or pour la deuxième fois de sa carrière après 2007 pour son film Fjord, qui relate l'histoire d'une famille roumaine dans un village reculé de Norvège. De son côté, Virginie Efira a reçu le prix d'interprétation féminine pour son rôle dans Soudain en compagnie de la japonaise Tao Okamoto. Et puis la France règne sur l'Europe du rugby. L'Union Bordeaux-Bègles a conservé son titre en Champion Cup hier grâce à un succès de prestige 41-19 contre les Irlandais du Leinster à Bilbao. Un deuxième titre européen en deux jours pour le rugby français après la victoire de Montpellier en finale de Challenge Cup vendredi. 8h de fin de ce flash, retour de l'actualité dans une heure. Pour l'instant, c'est l'infotrafic après la météo.
1: Le temps de ce week-end de Pentecôte avec aujourd'hui dimanche 24 mai du soleil et de la chaleur. Le pic de chaleur continue, on en parlait dans les infos. Une journée ensoleillée avec un vent faible et des températures maximales qui vont grimper entre 28 et 32 degrés en Auvergne-Rhône-Alpes, entre 27 et 34 degrés en Occitanie, entre 27 et 31 degrés dans la région sud. Même météo demain lundi sur tout le pays.
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1: Bonjour, il est 8h03, vos conditions de circulation sur un large quart sud-est du pays où on est ensemble en ce dimanche matin et où ça roule plutôt bien. Pour l'instant, devant vous, pas de perturbation de circulation sur autoroute. Mais j'ai quelques infos pour votre sécurité, en commençant par ce qui se passe dans la région Occitanie, avec dans la région de Montpellier sur l'autoroute A709 qui dessert localement Montpellier en direction de Sète. Cette voiture est immobilisée, une voiture qui est tombée en panne sur la voie la plus à droite et sur la bande d'arrêt d'urgence avant d'arriver, ou même un petit peu à la hauteur de la sortie 29 Montpellier-Est sur la 709 en direction de Sète, avec les services d'intervention de l'autoroute et un dépanneur qui ont été alertés. On va aller maintenant dans la région de Nîmes avec sur l'autoroute A54 en direction de Salon de Provence. Ce dépanneur qui est en intervention au niveau d'une voiture en difficulté 7 km après la sortie de Garon sur l'A54 au kilomètre 16 en direction de Salon de Provence. Et puis on va aller aussi dans la région d'Aix-en-Provence avec ce piéton qui se met en danger sur l'autoroute A8 près du péage d'Aix-en-Provence, là-bas la grande barrière de péage près de la traversée d'Aix-en-Provence en direction de Nice comme en direction de Lyon. Les services d'intervention sont sur place au niveau du péage d'Aix-la-Barque aux côtés de ce piéton au comportement dangereux et imprévisible. Et puis sinon, rien d'autre à vous dire sur le réseau Vinci Autoroute, mais en dehors, si vous êtes dans la région lyonnaise, sachez que la direction des routes Centre-Est et la métropole de Lyon réalisent des travaux ce week-end. Conséquence, tout le week-end, le tunnel sous Fourvière est fermé dans les deux sens de circulation, au-delà du réseau Vinci Autoroute, entre l'échangeur de Valvert sur la M6 et l'échangeur 1 sur la M7. Et la circulation est également interdite, direction Marseille, entre Pierre-Bénite et Saint-Fons sur la 7.
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0: 8h09, bienvenue sur Radio Vinci Autoroute. Côté trafic, pour l'instant, pas de bouchons devant vous dans les régions où on est ensemble. Plusieurs infos à vous rappeler pour votre sécurité, comme des véhicules en panne ou des patrouilleurs qui interviennent le long de votre route. On en parlera dans le prochain Flash Info Trafic, mais restez toujours concentrés sur ce qui pourrait arriver devant vous. Et dès qu'un véhicule est en intervention, mettez en place le fameux corridor de sécurité pour lui laisser un maximum d'espace et pour ne pas le mettre en danger. Le trafic arrive très vite donc, et on va écouter Katsai, le nouveau single, dans un instant.
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0: ce 1er janvier.
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3: 8h16, vos conditions de circulation de ce dimanche matin, ça roule bien devant vous dans les régions. On est ensemble sur un large quart sud-est, Occitanie, Auvergne-Rhône-Alpes et région sud, Provence-Alpes-Côte d'Azur. Plus de véhicules immobilisés, ils ont pu être évacués. En revanche, il reste ce piéton qui se met en danger très près des voies. Si vous êtes dans la région d'Aix-en-Provence, ça va vous concerner sur l'autoroute A8, dans un sens en direction de Nice, comme dans l'autre en direction de Lyon. En arrivant au niveau de la grande barrière de péage d'Aix-en-Provence, la Barque, un piéton qui se met en danger avec les services de l'autoroute qui sont sur les lieux. Au niveau donc de ce péage d'Aix-la-Barque. Pour l'instant, rien d'autre à évoquer sur autoroute, mais en dehors de l'autoroute, dans la région de Lyon, la direction des routes Centre-Est et la métropole de Lyon réalisent des travaux tout le week-end avec le tunnel sous Fourvière qui reste fermé dans les deux sens au-delà du réseau Vinci Autoroute entre l'échangeur de Valvert sur la M6 et l'échangeur 1 sur la M7 et une circulation également interdite direction Marseille entre Pierre-Bénite et Saint-Fons sur la 7. Soyez prévoyants.
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3: La musique continue, Maroon 5 maintenant et très vite, retour au trafic, Radio Vinci Autoroute. 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

Priorité à l'infotrafic avec un piéton qui a été aperçu dans les Bouches-du-Rhône. Il se met en danger près des voies de l'A50 entre Aubagne et Carnoux au niveau du kilomètre 26 en direction de Marseille comme en direction de Toulon. Ouvrez l'œil entre la sortie 35 Aubagne et la sortie 6 Carnoux. C'est près de la bretelle d'accès à l'autoroute A52, kilomètre 26. Peut-être un piéton près des voies Radio Vinci.

0: 8h21, dimanche matin, avec un trafic normal en ce moment devant vous dans la région où on est ensemble. Je vous indique uniquement ce piéton qui se met en danger dans la région sud, si vous êtes dans la région d'Aubagne, sur l'A50. Alors, en direction de Toulon, comme en direction de Marseille, ouvrez l'œil près de kilomètre 26, c'est près de la bretelle d'accès à l'autoroute A52. Alors, c'est là où l'A50 et l'A52 se rejoignent en direction de Toulon, se séparent en direction de Marseille. Un piéton a été vu, il se met en danger près des voies de l'A50. Un patrouilleur va arriver sur les lieux au niveau du kilomètre 26 entre Aubagne et Carnoux. Pour l'instant, donc pas de bouchons. On parle de vos conditions de circulation à 8h30 dans le prochain flash.
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1: À la seconde près, 8h30, vos conditions de circulation de ce dimanche matin. Bonjour à vous. Le trafic, pour l'instant, s'écoule bien dans les régions où on est ensemble. Région Sud, Provence-Alpes-Côte d'Azur, Occitanie et Auvergne-Rhône-Alpes. Mais pour votre sécurité, deux infos à signaler en région Sud et deux piétons qui se mettent en danger. D'abord, un piéton dans la région d'Aubagne. Si vous êtes sur l'autoroute A50, l'axe entre Marseille et Toulon, près du kilomètre 26, entre Aubagne et la sortie 6 Carnoux, un piéton a été aperçu près des voies. Il pourrait les traverser dans un sens comme dans l'autre. Un patrouilleur se rend sur place. Même chose dans la région d'Aix-en-Provence sur l'autoroute A8. Là, c'est au niveau de la grande barrière de péage d'Aix-la-Barque qu'un piéton a été vu en direction de Lyon comme en direction de Nice. Ouvrez l'œil. Rien d'autre à évoquer pour vous sur autoroute, mais en dehors de l'autoroute, dans la région de Lyon, des travaux continuent tout le week-end menés par la métropole de Lyon et la direction des routes Centre-Est, avec le tunnel sous Fourvière qui est fermé dans les deux sens de circulation au-delà du réseau Vinci Autoroute, entre l'échangeur de Valvert sur la M6 et l'échangeur 1 sur la M7, et une circulation également interdite, direction Marseille, entre Pierre-Bénite et Saint-Fons sur la 7. Vous savez tout.
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1: Dans un instant, une sortie en famille nous attend direction la Drôme. On va vous emmener dans un lieu pas comme les autres où on voyage à travers les époques et les continents simplement en regardant des chaussures. C'est le musée de la chaussure de Romans-sur-Isère qu'on va aller visiter dans quelques secondes.

0: Radio Vinci Autoroute, l'infotrafic en temps réel avec un piéton qui se met en danger entre Le Cat et Perpignan. C'est une nouvelle info. Si vous voyagez sur l'autoroute A9 en direction de Lyon comme en direction de l'Espagne, près du kilomètre 227, regardez loin devant vous puisque entre la sortie 40 Le Cat et la sortie 41 Perpignan Nord, un piéton a été repéré. Il pourrait traverser les voies de l'autoroute A9 devant votre véhicule. Un piéton comportement dangereux et imprévisible. Il est 8h36, pas de bouchon pour l'instant devant vous sur la route. Sortir en famille tout de suite, direction Romans-sur-Isère dans la Drôme. Hélène nous attend au musée de la chaussure pour un voyage à travers l'histoire.
1: Et ce sont les anciennes chambres des religieuses qui sont utilisées pour présenter une partie de la collection de l'Antiquité à nos jours à travers tous les continents et toutes les cultures. Sandrine Rino est la responsable du service des publics au musée de la chaussure.
2: On découvre à travers en fait les salles et les espaces du musée que la chaussure, eh bien, c'est une autre manière d'aborder l'histoire et puis de voyager puisque nous avons aussi une très belle collection géographique. On voit que les formes ont finalement pas trop évolué. La seule chose qu'on constate quand même, c'est qu'aujourd'hui on a juste des chaussures qui sont confortables et ça c'est, on a beaucoup de chance hein, par rapport à nos prédécesseurs.
1: Toutes les formes de chaussures sont exposées, des plus anciennes aux plus contemporaines. La plus ancienne date de l'Égypte antique.
2: Effectivement, la fameuse tap-tab en papyrus. Hein. Et cette chaussure, elle est très étonnante puisqu'elle a la forme de la tongue qu'on porte l'été. Et puis après, on peut être effectivement surpris par de grandes chaussures à plateforme qui peuvent mesurer jusqu'à plus de 50 cm. Puis dans les chaussures extraordinaires, si on voyage à travers les pays, on peut aussi découvrir une chaussure de fakir ou bien encore de très beaux mocassins amérindiens.
3: Il y avait des chaussures originales, des chaussures de toute époque et de toute forme. Beaucoup de dentelles, beaucoup de détails.
1: Parmi la collection, au 17e, on voit apparaître la botte en entonnoir qui a amené l'expression « en avoir plein les bottes ».
2: Il faut imaginer des bottes qui sont très galbées en fait dans un premier temps et qui se terminent par une partie très évasée, tout en cuir. Ces parties évasées se trouvaient être des réceptacles d'eau de pluie, de paille, de grenouille. Et quand on arrivait, on pouvait légitimement dire « en avoir plein les bottes ».
1: Et puis la chaussure la plus lourde du musée, c'est la botte de 7 lieues qui pèse un petit peu plus de 4 kilos.
2: C'est la botte de postillon qui conduit la diligence, qui relie chacun des relais de poste, distant chacun de 7 lieues, d'où la botte de 7 lieues.
3: Et ici, j'ai appris que les bottes de 7 lieues, elles existaient vraiment.
1: Vous découvrez aussi des chaussures de bal, des chaussures portées dans des films célèbres et même les crampons de Kylian Mbappé. Toutes les infos sont à retrouver sur le site museedelachaussure.fr.
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0: Il est 8h38, dans un instant un nouveau flash info trafic et pour l'instant pas de bouchons sur la route de ce dimanche. Profitez bien du week-end prolongé.
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priorité à l'infotrafic avec un obstacle aperçu sur les voies de l'A50 en direction de Toulon. Peut-être une bâche tombée sur les voies 3 km après la sortie 11. L'Acadière d'Azur signe le bossé sur l'A50 direction Toulon. Un obstacle peut-être sur les voies. 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
1: L'infotrafic de ce dimanche matin sur la route de week-end peut être prolongé pour vous. En tout cas, profitez-en bien. Et on profite pour l'instant d'un trafic totalement normal et fluide sur les autoroutes où vous nous écoutez dans trois régions, Occitanie, Auvergne-Rhône-Alpes et région sud, Provence-Alpes-Côte d'Azur, avec uniquement quelques infos pour votre sécurité. On va démarrer par la région sud où un obstacle, peut-être une bâche, est tombé sur les voies de l'A50, l'axe Marseille-Toulon en direction de Toulon, 3 km après la sortie 11. La Cadière d'Azur signe le Bossé au niveau du kilomètre 53. Peut-être cet obstacle avant d'arriver à Bandol avec un patrouilleur qui va arriver sur les lieux. On reste en région sud mais près d'Aix-en-Provence pour évoquer ce piéton qui se met en danger très près des voies au niveau du péage d'Aix, la barque depuis tout à l'heure sur l'autoroute A8 en direction de l'Italie comme en direction de Lyon. Ouvrez l'œil, un patrouilleur est sur les lieux. Et puis autre piéton, mais là on change totalement de secteur pour aller entre Le Cat et Perpignan sur l'autoroute A9 en direction de l'Espagne avec entre la sortie 40 Le Cat et la sortie 41 Perpignan Nord. Peut-être un piéton qui se met en danger là aussi et qui pourrait traverser les voies de la 9 dans un sens en direction de l'Espagne comme dans l'autre en direction d'Orange d'ailleurs au niveau du kilomètre 227. Pour l'instant, rien d'autre à vous dire sur le réseau Vinci Autoroute. Mais en dehors, sachez un petit rappel que dans la région de Lyon, il y a ces travaux menés tout le week-end par la métropole de Lyon et la direction des routes Centre-Est avec le tunnel sous Fourvière qui reste fermé dans les deux sens de circulation entre l'échangeur de Valvert sur la M6 et l'échangeur 1 sur la M7 et une circulation également interdite direction Marseille entre Pierre-Bénite et Saint-Fons sur la 7. 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Bon week-end avec le nouveau single de Joyce Jonathan.

Radio Vinci Autoroute, l'infotrafic en temps réel, 8h55, nouvelle information avec un obstacle aperçu en Occitanie sur l'autoroute A61 en direction de Toulouse, 11 km après la sortie 23 Carcassonne-Ouest. Peut-être même plusieurs obstacles sur les voies de circulation au niveau du kilomètre 309 de l'A61 en direction de Toulouse, en laissant Carcassonne derrière vous. Sinon, pas de bouchons pour l'instant, ça roule plutôt bien dans les régions où on est ensemble. On attend encore de très fortes chaleurs aujourd'hui, on en parle. Météo et vos infos à suivre à 9h et on reparlera aussi, bien sûr, de vos conditions de circulation. C'est pour ça que vous êtes là. 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

0: 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Nouvelle information avec une voiture qui s'est immobilisée sur l'A89 en direction de Clermont-Ferrand. Après la sortie 28, le zoo est en fait au niveau de la barrière de péage des Martres et d'Artières. Une voiture immobilisée à ce niveau sur l'A89 en direction de Clermont-Ferrand. Un nouveau flash infotrafic dans un instant, après la météo et après vos infos. Au début de journée, il est 9h.
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2: Bonjour à toutes et à tous. Un homme a ouvert le feu hier soir contre un poste de contrôle de sécurité près de la Maison Blanche à Washington. Il a été rapidement abattu par les policiers du Secret Service, selon les autorités, qui ont également fait état d'un passant blessé dans la fusillade. Donald Trump, visé par 3 tentatives d'assassinat présumées au cours des 2 dernières années, se trouvait dans la Maison Blanche au moment des faits. Il avait annulé tous ses déplacements du week-end pour cause de crise avec l'Iran. Le président américain affirme que le tireur était obsédé par la Maison Blanche et avait des antécédents de violence. Au Portugal, c'était attendu. La mère des 2 enfants français de 4 et 5 ans abandonnés au bord de la route et son compagnon ont été placés en détention provisoire par la justice portugaise. L'homme fait également l'objet d'une accusation de coups et blessures. Les 2 enfants attendent désormais leur rapatriement en France. La 79e édition du Festival de Cannes s'est terminée hier soir avec la cérémonie de remise des prix. 9 catégories, mais 10 vainqueurs.

0: d'ailleurs, puisqu'il y a eu notamment la mise en scène, pardon, avec deux vainqueurs ex aequo, La Bola Negra et Fatherland. Quant à la Palme d'Or, c'est Fjord qui l'a reçue. Le film raconte l'histoire d'une famille roumaine dans un village reculé en Norvège. Le réalisateur roumain Christian Mungiu entre dans le cercle très fermé des primés à deux reprises. Il avait déjà reçu la Palme d'Or en 2007 pour son film 4 mois, 3 semaines, 2 jours contre la criminalisation de l'avortement en Roumanie. Virginie Efira et Tao Okamoto ont été récompensées quant à elles pour leur interprétation féminine dans Soudain. Chez les messieurs, deux jeunes acteurs belges ont reçu le prix de l'interprétation masculine, Valentin Campagne et Emmanuel Macca dans Coward. Quant à Minotaur, qui concourait pour la Palme d'Or, il a reçu le grand prix. En handball, le trophée reste dans l'Hérault. Le Montpellier Handball remporte sa 15e Coupe de France, la deuxième de suite en dominant Nantes. Victoire 27-24 en finale à Bercy. En revanche, la marche était trop haute pour l'OL Lyon en finale de Ligue des Champions féminines de football. Les Lyonnais se sont lourdement inclinés à Oslo 4-0 face au FC Barcelone. Quatrième titre continental sur les sixièmes dernières éditions pour le club catalan qui confirme sa mainmise sur l'Europe. Et puis les premiers coups de raquette, c'est à partir de 11h sur les courts de Roland-Garros. De nombreux Français en lice pour cette première journée de compétition porte d'Auteuil en l'absence du numéro 1 tricolore Arthur Fils qui est blessé. Test XXL pour Benjamin Bondy contre le numéro 3 mondial Alexander Zverev et pour Fiona Ferro face à la tête de série numéro 8 Mira Andreeva. Il est 9h02, fin de ce flash, retour d'actualité dans une heure. Pour l'instant, c'est l'info trafic après la météo.
1: Le temps de ce week-end de Pentecôte avec aujourd'hui dimanche 24 mai du soleil et de la chaleur. Le pic de chaleur continue, une journée ensoleillée avec un vent faible et des températures maximales qui vont grimper entre 28 et 32 degrés en Auvergne-Rhône-Alpes, entre 27 et 34 degrés en Occitanie, entre 27 et 31 degrés dans la région sud. Même météo attendue demain lundi sur tout le pays.
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1: Bonjour à vous, bienvenue, il est 9h03, vos conditions de circulation de ce dimanche matin. Bon week-end prolongé, profitez-en bien en Occitanie, en Auvergne-Rhône-Alpes, en région sud. Les régions, on est ensemble ce matin et en plus avec un trafic normal. Le trafic est fluide pour l'instant d'après mes dernières infos. Uniquement pour votre sécurité, à évoquer plusieurs choses. D'abord, ce véhicule en difficulté, si vous êtes en Occitanie, entre Leucate et Perpignan, c'est un poids lourd qui s'est arrêté sur la 9 en direction de l'Espagne, au niveau du kilomètre 227, 9 kilomètres après la sortie 40, Leucate avec un patrouilleur qui est arrivé sur place en protection. Et on change complètement de secteur pour aller sur la Côte d'Azur et pour aller dans la région de Nice avec cette voiture en difficulté sur la voie la plus à droite et la bande d'arrêt d'urgence. Un patrouilleur en protection, c'est sur la 8 en direction de Monaco et de l'Italie, 3 km après le péage de Nice-Saint-Isidore dans la remontée vers le premier tunnel du secteur. Regardez loin devant vous, il faut vous décaler sur les voies les plus à gauche. Enfin, on reste en région sud pour évoquer à Aix-en-Provence ce piéton qui continue à se mettre en danger près des voies au niveau du péage d'Aix-la-Barque, la grande barrière de péage d'Aix-en-Provence sur l'autoroute A8 en direction de Lyon comme en direction de Nice. Ouvrez l'œil, un patrouilleur est sur place. On attend les forces de l'ordre sur les lieux avec ce piéton, comportement dangereux et imprévisible près du péage d'Aix-la-Barque. Pour l'instant, rien d'autre à vous dire sur autoroute, mais en dehors de l'autoroute, un petit mot dans la région lyonnaise avec ces travaux qui continuent tout le week-end menés par la direction des routes Centre-Est et la métropole de Lyon. Le tunnel sous Fourvière est fermé dans les deux sens, au-delà du réseau Vinci Autoroute, entre l'échangeur de Valvert sur la M6 et l'échangeur 1 sur la M7. Et puis la circulation est aussi interdite en ce moment, direction Marseille, entre Pierre-Bénite et Saint-Fons sur la 7. Vous savez tout, restez prudents.
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priorité à l'infotrafic avec un animal repéré très près des voies de l'A51, un animal errant au niveau du kilomètre 68 en direction de Gap comme en direction de Marseille. Entre la sortie 18 Manosque et la sortie 17 Cadarache, un animal pourrait traverser les voies. 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

0: Bonne matinée, 9h09, Radio Vinci Autoroute, la seule radio qui vous parle trafic. Pour l'instant, ça se passe bien devant vous, pas de bouchons, pas de perturbations de circulation. Une seule info, si vous voyagez par exemple sur l'autoroute A51 dans la vallée de la Durance, avec cet animal qui a été vu, il pourrait traverser les voies de la 51 entre Manosque, la sortie 18, et Cadarache, la sortie 17, dans un sens comme dans l'autre, en direction de Gap comme en direction de Marseille. Ouvrez l'œil près du kilomètre 68 si vous voyagez sur l'autoroute A51. Pas de bouchons, sinon donc ça roule bien pour ce dimanche matin. Dans un instant, un nouveau flash info trafic.
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1: 9h15, vos conditions de circulation, comme tous les quarts d'heure en direct, en détail, ça roule bien dans les régions, on est ensemble ce matin, pas de bouchons devant vous, le trafic est normal, en Occitanie, en Auvergne-Rhône-Alpes et en région sud, direction la région sud, uniquement pour évoquer quelques infos pour votre sécurité, en commençant en Provence-Alpes-Côte d'Azur par la région de Fréjus et par cette voiture en feu, en ce moment avec beaucoup de fumée qui s'élève au-dessus des voies de circulation de l'autoroute A8 en direction de Nice et de l'Italie, 4 km après le péage de Fréjus-Capitaux au niveau du kilomètre 136, une voiture est en feu sur la bande d'arrêt d'urgence. On attend l'arrivée sur place de tous les services d'intervention et évidemment des pompiers pour maîtriser l'incendie. Mais en attendant, sachez que la fumée pourrait arriver sur les voies de circulation et gêner votre visibilité entre Fréjus et les Adrets. Également sur la région sud, mais dans les Alpes-Maritimes, dans la région de Nice, une voiture qui est en difficulté, elle vient d'être évacuée, le patrouilleur est en train de repartir, il est encore à vitesse réduite sur la voie de droite, après Nice-Saint-Isidore, ouvre l'œil sur la 8, en direction de Monaco et de l'Italie, près du kilomètre 192. Enfin, une dernière info, avec cet animal qui a été repéré dans la vallée de la Durance, si vous êtes dans les Alpes de Haute-Provence, près de Manosque, vous voyagez sur l'A51, en direction de Gap, comme en direction de Marseille, un animal pourrait traverser les voies près du kilomètre 68 entre la sortie 18 Manosque et la sortie 17 Cadarache, mais c'est plus près de Manosque d'ailleurs que de Cadarache, donc près de la sortie 18 au niveau du kilomètre 68. Pour l'instant, vous savez tout concernant le réseau Vinci Autoroute et un petit mot en dehors, au-delà du réseau Vinci Autoroute à Lyon, avec ses travaux qui continuent menés par la métropole de Lyon et la direction des routes Centre-Est, le tunnel sous Fourvière reste fermé dans les deux sens entre l'échangeur de Valvert sur la M6 et l'échangeur 1 sur la M7 et la circulation est aussi interdite direction Marseille. Ça y est, entre Pierre-Bénite et Saint-Fons sur la 7. 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

0: Retour à l'infotrafic, 9h20, Radio Vinci Autoroute, avec beaucoup de fumée en ce moment au-dessus des voies de l'autoroute A8, près de Fréjus. Une voiture est en feu sur la 8 en direction de Monaco et de l'Italie. 4 km après le péage de Fréjus-Capitou, sur la bande d'arrêt d'urgence, les services d'intervention et les pompiers vont arriver sur les lieux. Et puis, dans une autre région, en Auvergne-Rhône-Alpes, un accident se confirme sur l'A89 en direction de Clermont-Ferrand. 2 km après la sortie 37, Chazet d'Azergues, un petit peu avant d'arriver à la sortie 36, l'Arbrel, il y aurait une voiture accidentée sur la voie la plus à droite au kilomètre 534. Les services d'intervention ont été prévenus. Pas de bouchons, sinon le long de votre route, sur la route peut-être de ce week-end prolongé. Pour vous, profitez-en bien. La musique revient très vite et à 9h30, un nouveau point sur le trafic.
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1: Il est 9h30, vos conditions de circulation sur la route de ce dimanche en plein week-end prolongé. Beaucoup de choses à vous dire pour votre sécurité, mais pas de bouchons. Ça roule bien en ce moment sur un large quart sud-est du pays où on est ensemble, Occitanie, Auvergne-Rhône-Alpes et région sud. Alors direction d'abord la région sud pour cette nouvelle info et cette voiture en difficulté. C'est même un poids lourd d'ailleurs qui est en difficulté dans la région de Cannes sur la 8 en direction d'Aix et de Marseille. Au niveau du kilomètre 164, 1 km après la sortie 42, Mougins-Cannes-Centre-Grasse, un véhicule qui s'est arrêté sur la voie la plus à droite et sur la bande d'arrêt d'urgence avec un patrouilleur qui est arrivé sur les lieux en protection. Toujours dans la région sud, mais près de Fréjus, une voiture est en feu sur la voie la plus à droite et la bande d'arrêt d'urgence de l'A8 en direction de Nice et de l'Italie, 4 km après le péage de Fréjus-Capitaux au niveau du kilomètre 136 avec les services d'intervention qui sont arrivés sur les lieux. Beaucoup de fumée qui s'élevait tout à l'heure au-dessus des voies de l'autoroute A8, mais les pompiers vont vite maîtriser l'incendie. Ça devrait aller mieux pour votre visibilité près du kilomètre 136 après Fréjus, sur la 8 en direction de Nice et de l'Italie. Enfin, on change complètement de secteur et de région pour aller en Auvergne-Rhône-Alpes avec cet accident d'actualité sur l'A89 en direction de Clermont, 2 km après Chazé-d'Azergues et la sortie 37. Au moins 3 voitures impliquées sur la voie la plus à droite. Alors ça se passe en plus sur un viaduc. Des obstacles également sur les voies de circulation au niveau du kilomètre 535 sur l'A89 en direction de Clermont et de Bordeaux. 1 km après la sortie 37 Chazé-d'Azergues avec les services d'intervention qui sont sur les lieux. Et puis un petit mot pour finir ce flash, toujours en région Auvergne-Rhône-Alpes, mais à Lyon, avec ses travaux qui continuent, la direction des routes Centre-Est et la métropole de Lyon qui réalisent des travaux tout le week-end. Le tunnel sous Fourvière est fermé dans les deux sens, au-delà du réseau Vinci Autoroute entre l'échangeur de Valvert sur la M6 et l'échangeur 1 sur la M7, et une circulation également interdite direction Marseille entre Pierre-Bénite et Saint-Fons sur la 7. Bonne route, vous savez tout.
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1: Dans un instant, le Magoto arrive. On va partir camper. Grâce au Magoto, notre partenaire L'Automobile Magazine nous présentera un compromis entre la tente classique et le confort d'un van aménagé. Focus sur les tentes de toit. Dans un instant, le Magoto à suivre.

0: 9h34, à retour à l'infotrafic, Radio Vinci Autoroute, pour vous rappeler un accident, plusieurs voitures impliquées, une seule voie pour avancer, c'est sur l'A89 en direction de Clermont, 2 km après la sortie 37 Chazé d'Azergues, à l'approche de l'Arbrel, sur la voie la plus à droite, au moins 3 voitures impliquées dans un accident, les services d'intervention sont présents, ça se passe sur un viaduc, kilomètre 534 sur l'A89, après la sortie 37 en direction de Clermont et de Bordeaux, ça n'engendre pas de perturbations, et partout ailleurs non plus, pas de bouchons sur un large quartier d'est du pays pour avancer ce matin. Et c'est l'heure du Magoto à 9h35. On retrouve Sébastien Datte avec le rédacteur en chef adjoint de l'Automobile Magazine.
1: Pierre Lefebvre, bonjour.
2: Bonjour Sébastien.
1: Les beaux jours sont de retour, l'été approche à grands pas et vous nous proposez justement un dossier de saison, roulé différent avec un spécial van et on va parler cette semaine des tentes de toit.
2: Alors l'idée en fait c'est vous poser sur la galerie du véhicule une sorte de boîte en aluminium qui contient la tente et après quelques manipulations vous la déployez, vous avez une tente qui vous permet d'accéder à votre petit nid de place. Mais il existe des tentes 4 places comme celles que nous avons pu essayer. Globalement moi ce que j'ai trouvé vraiment de plutôt pas mal là-dessus c'est qu'en termes de confort il y a un matelas à l'intérieur de cette tente de toit, donc on est plutôt bien accueilli, il y a quelques rangements aussi dans la tente, la possibilité de dézipper, d'avoir plusieurs fenêtres, ça permet de regarder les étoiles. Alors, il y a quand même quelques inconvénients, on va pas se mentir. Le premier inconvénient, déjà, c'est que pour l'installer, le dispositif, celui qu'on avait nous à l'essai, pèse une 60aine de kilos, donc c'est impossible de le faire tout seul. Ensuite, c'est une incidence sur la consommation de carburant, je vous apprends rien, surtout en ces temps de, voilà, où à la pompe, le litre pique un petit peu. Et puis, il y a un autre facteur aussi, c'est le bruit. À partir de 80 km/h, ça a commencé à devenir très présent. Bref, il faudra éviter les réseaux autoroutiers. Si vous voulez arriver frais et pas avec la tête fatiguée à destination, et plutôt privilégier l'esprit camping, l'esprit balade. Voilà.
1: Le gros avantage de ces tentes de toit, c'est quand même qu'on peut les adapter sur n'importe quel véhicule. Pas besoin d'aménager un van. C'est quand même pratique.
2: Alors, il y a ça.
1: Pas trop cher.
2: Il y a un avantage en termes de coût déjà. Les premiers prix, c'est aux alentours de 1 000 €. Là, pour la version 4 places qu'on avait, c'est un peu plus de 2 000 €. Donc, c'est évidemment beaucoup moins cher qu'un van. Beaucoup moins cher qu'un camping-car aussi, mais beaucoup plus cher qu'une tente. En revanche, en fonction du véhicule que vous avez, parce que vous rajoutez beaucoup de hauteur au véhicule, attention, si vous avez un SUV, typiquement, notamment pour passer les barrières de télépéage, là, vous êtes largement au-dessus des 2 mètres, donc vous ne pourrez pas y aller et vous ne pourrez pas, bien sûr, accéder au parking souterrain,
1: d'ailleurs,
2: entre autres.
1: La tente de toit est installée sur un break, là, dans le dernier numéro de l'Automobile Magazine. La maison dans les nuages, c'est le titre de l'article que vous consacrez à cette tent box dans votre dossier spécial van, c'est à retrouver dans le dernier numéro de l'Automobile Magazine. À très bientôt, Pierre Lefebvre.
2: À bientôt, Sébastien.
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0: 9h37, l'infotrafic en temps réel avec deux nouvelles informations. D'abord, direction l'Occitanie, la région de Montpellier. Si vous êtes sur l'autoroute A9 en direction de l'Espagne, avec 7 km après la sortie 27, Lunel au niveau du kilomètre 85, une voiture qui est en panne sur la bande d'arrêt d'urgence et un piéton qui se met en danger, peut-être le conducteur qui se met en danger très près de la voiture. Il pourrait même traverser les voies près du kilomètre 85 sur l'A9 en direction de l'Espagne. 7 km après la sortie 27, Lunel. Et puis en Auvergne-Rhône-Alpes, une nouvelle info avec une voiture immobilisée au niveau de la barrière de péage des Martres d'Artières sur l'autoroute A89 en direction de Lyon. Le trafic revient très vite.
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1: 9h46 sur la route de ce dimanche matin, peut-être en plein week-end prolongé pour vous. Plusieurs infos pour votre sécurité, mais pas de bouchons, ça roule bien. Le trafic est normal dans les régions où on est ensemble, Occitanie, Auvergne-Rhône-Alpes et Région Sud. Alors on va commencer par la Région Sud pour quelques infos pour votre sécurité avec ce poids lourd qui est en difficulté sur l'autoroute A8 en direction d'Aix et de Marseille dans la région de Cannes. 1 km après la sortie 42, Mougins-Cannes-Centre-Grasse sur la voie la plus à droite et sur la bande d'arrêt d'urgence au niveau du kilomètre 164. Et puis il y a dans la région de Fréjus, cette voiture qui avait pris feu tout à l'heure, les pompiers sont intervenus. Il reste maintenant uniquement la carcasse de la voiture à évacuer. C'est sur la 8 en direction de Nice et de l'Italie. 4 km après la barrière de péage de Fréjus-Capitou. Au niveau du kilomètre 136, toujours du monde en intervention sur la voie la plus à droite et la bande d'arrêt d'urgence qui sont à ce niveau inutilisables. On va quitter la région sud de Provence-Alpes-Côte d'Azur pour aller en Occitanie avec sur l'A9 en direction de l'Espagne cette voiture en panne et peut-être le conducteur piéton qui se met en danger très près des voies sur l'A9 en direction de l'Espagne après la sortie 27 Lunel au niveau du kilomètre 85 avec les services d'intervention qui sont alertés. Et puis autre info à vous donner, on va terminer ce flash par la région Auvergne-Rhône-Alpes avec un accident d'actualité, au moins 3 voitures impliquées dans un accident au début d'un viaduc sur l'autoroute A89, beaucoup de services en intervention et une seule voie pour avancer, la voie la plus à gauche. Quelques coups de frein possibles, mais pas de bouchons en tout cas à ce niveau. 2 km après Chazé-d'Azergues sur l'autoroute A89, la sortie 37 en direction de Clermont et de Bordeaux. Et puis une dernière info, mais en dehors de l'autoroute, au niveau de la région Auvergne-Rhône-Alpes, c'est la direction des routes 113 et la métropole de Lyon qui réalise des travaux tout le week-end avec le tunnel sous Fourvière qui reste fermé dans les deux sens, au-delà du réseau Vinci Autoroute, entre l'échangeur de Valvert sur la M6 et l'échangeur 1 sur la M7, et une circulation également interdite. Direction Marseille entre Pierre-Bénit et Saint-Fons sur la 7. Très vite, le retour de vos conditions de circulation. Bonne matinée avec la musique de Radio Vinci Autoroute. Nouveauté maintenant signée Amanda Bourneuf. Bon dimanche.

9h55, Radio Vinci Autoroute, l'info trafic en temps réel. Nouvelle information avec une voiture qui s'est immobilisée sur l'A89 en direction de Lyon. Au niveau de la sortie 37 Chazé-d'Azergues, il y a au niveau de ce kilomètre 535, cette voiture en difficulté sur la voie la plus à droite. Et à ce même niveau, dans l'autre sens, un accident d'actualité avec des obstacles présents sur les voies de circulation sur l'autoroute A89, donc en direction de Clermont et de Bordeaux. Plusieurs voitures impliquées, une seule voie pour avancer, la voie la plus à gauche et peut-être encore des débris ou des obstacles sur les voies de circulation au niveau du kilomètre 534 sur l'autoroute A89 en direction de Clermont et de Bordeaux, 2 kilomètres après la sortie 37 Chazé-d'Azergues à l'approche de la sortie 36 pour l'Arbrel. Dans un instant, on va reparler évidemment de vos conditions de circulation. Pas de bouchons pour l'instant, que ce soit en Auvergne-Rhône-Alpes ou dans les autres régions où vous nous écoutez ce matin, l'Occitanie ou la région sud, Provence-Alpes-Côte d'Azur sur la route de ce dimanche en plein week-end prolongé. Pas de bouchons, ça roule plutôt bien. Changement de copilote après les infos de 10h pour ne rien rater de vos conditions de circulation après un classique d'Oasis sur le 107.7.

0: 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Vos conditions de circulation en détail sur le quart sud-est du pays. C'est après la météo et vos infos. Bonne matinée, il est 10h.
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2: Bonjour à toutes et à tous. Le secrétaire d'État américain assure qu'une annonce est possible aujourd'hui concernant un accord avec l'Iran. Marco Rubio l'a annoncé à des journalistes à New Delhi, alors que Donald Trump continue de souffler le chaud et le froid sur la conclusion de cet accord avec Téhéran. Le président américain estime les chances de s'entendre à 50-50. Hier, les deux parties ont fait état de rapprochement mutuel au point, selon Donald Trump, d'avoir largement négocié un accord qui doit être finalisé. Un texte qui inclurait la réouverture du détroit d'Hormuz. Toujours à l'étranger, l'Ukraine a subi cette nuit une série de frappes massives de missiles russes. Kiev a été particulièrement touché pendant plusieurs heures par les bombardements. Résultat, au moins un mort et 13 blessés. Hier, l'ambassade américaine en Ukraine avait alerté d'un risque de frappe au cours des prochaines heures. Des records de chaleur battus en France pour un mois de mai. Hier, à 17h, il faisait plus de 30 degrés à Sarzeau dans le Morbihan, plus de 31 à Cholet dans le Maine-et-Loire, plus de 32 à La Roche-sur-Yon en Vendée. Le Finistère est même en vigilance jaune aujourd'hui pour canicule. Une première selon Météo France à cette période. Le parquet avait requis la perpétuité. Guillaume Bussy a finalement écopé de 25 ans de réclusion criminelle avec 16 ans incompressible pour actes de barbarie et viol aggravés sur son ex-compagne. L'homme avait fait vivre un calvaire à Laetitia pendant 7 ans. L'avocate de la victime fait part de son soulagement alors que l'homme est également interdit d'entrer en contact avec Laetitia ou ses enfants, dont leur fille âgée de 8 ans. Il a prononcé un discours très politique hier. Christian Mungiu, le réalisateur roumain du film Fjord qui a reçu la Palme d'Or,

0: À Cannes, l'état du monde n'est pas le meilleur aujourd'hui. Je ne suis pas fier de ce qu'on laisse à nos enfants, a-t-il déploré en français au pupitre du festival. La 79e édition s'est terminée en distinguant 10 films pour le meilleur scénario ou encore la meilleure interprétation masculine et féminine aussi avec Virginie Efira qui a été récompensée. Et puis jour J, pour les amateurs de tennis, les matchs de Roland-Garros débutent dans une heure. De nombreux Français sont en lice pour cette première journée de compétition Porte d'Auteuil, mais le numéro 1 tricolore Arthur Fils a dû déclaré forfait encore une fois en raison d'une blessure. Benjamin Bonzi, lui, débutera son tournoi à 13h avec un gros challenge puisqu'il affrontera le numéro 3 mondial Alexander Zverev. Quant à Fiona Ferro, elle fera face à la tête de série numéro 8 Mira Andreeva. 10h02 et vous, dans une heure, vous aurez dans vos oreilles l'actualité présentée par Florence Dolly. Pour l'instant, c'est le retour de l'infotrafic et ce sera après la météo.
1: Merci. Et pour l'instant, c'est moi que vous avez dans vos oreilles. Pour tout vous dire sur les couleurs du ciel, qu'est-ce que je peux dire? Vous le constatez, vous regardez à droite, à gauche depuis ce matin. Derrière, pour ceux qui ont une cabriolet, vous levez la tête au ciel et c'est du soleil et de beaux coins de ciel bleu. Mais la question que vous vous posez, c'est est-ce que ça va durer? En tout cas, pour aujourd'hui, je peux vous dire que oui, sur la Côte d'Azur, en Provence également, en revanche, en montagne, des orages, alors isolés, sont attendus dans la région de Gap, Sisteron. On va surveiller aussi l'autoroute A51. Et bien évidemment, méfiance, regardez bien de votre côté l'évolution du temps si vous allez à la montagne pour ce week-end. Donc, et notamment pour cette journée dominicale, d'autant plus que ça va durer en soirée. Partout ailleurs, ce sera du soleil. Les maximales au meilleur de cette journée, 27 degrés sur la Côte d'Azur. En montagne également, il fera lourd et 25 degrés en Provence. Le vent sera faible à modéré. Pour ce lundi de Pentecôte qui arrive, soleil prédominant sur l'ensemble de la région Provence-Alpes-Côte d'Azur et même à la montagne.
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1: Alors quand on vous annonce comme ça un beau temps, un soleil omniprésent, et vous le constatez, d'ailleurs pour vous qui évoluez sur les axes autoroutiers, vous pouvez circuler en toute sérénité, même actuellement, hein, quand vous voyagez entre Sisteron et Manosque sur l'autoroute A51 de beaux coins de ciel bleu, ils perdureront. Et quand on annonce des orages isolés comme ça qui pourraient être intensifs sur une certaine période, ça peut donc surprendre, et bien sûr on vous tient informé en direct sur cette antenne en temps réel, et d'autant plus que ça va pas durer. Donc en général, ils arrivent subitement, les pluies sont intenses, soutenues, des cumuls d'eau qui peuvent être importants, et je vous l'ai dit, ça peut surprendre. Donc attention pour cette seconde partie de journée et ce soir notamment dans la région de Sisteron, ses environs, et puis bien sûr au-delà dans la région de Gap. Voilà, sinon pour l'instant tout se passe bien, rien de particulier à mentionner.
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1: Allez, croyez-en, mon expérience, je peux vous dire que la météo, on s'en soucie sur cette antenne, autant que votre sécurité. Pour l'instant, ça se passe bien. Mon expérience, je vais essayer de la mettre en pratique pour cette antenne jusqu'à 15h avec vous, Christophe Cherchour, l'ancien initial CC. Merci pour votre fidélité depuis toutes ces années. Liquido pour démarrer cette nouvelle heure.

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2: Un nouvel aperçu de vos conditions de circulation. Il est exactement 10h15. Nous sommes à l'heure. L'infotrafic en temps réel, bien sûr, dans son intégralité avant, quand l'infotrafic le nécessite. Et pour l'instant, eh bien, tout se passe bien de ce côté-là. Le soleil est au rendez-vous de votre voyage de cette journée du dimanche 24 mai. Le trafic fluide sur l'ensemble du pays. D'ailleurs, c'est la journée à privilégier pour circuler aujourd'hui. Conseil de Bison Futé et de moi-même sur cette antenne. Tout va bien. Rien de particulier à mentionner.
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2: Et quand tout se passe bien sur cette antenne, nous repartons ensemble avec la musique pour varier les plaisirs. Vous voyagez en famille sous le soleil sur Radio Vinci Autoroute, la ceinture de sécurité à l'avant. Comme à l'arrière, on regarde droit devant. De Look, important, Roxette pour les souvenirs. Merci d'être là tous les dimanches.

Roxette pour voyager avec vous sur Radio Vinci. Tout se passe bien côté circulation, du côté de la météo, pas de soucis. On annonce des orages isolés en seconde partie de journée, peut-être début de soirée dans les Hautes-Alpes et au-delà si vous grimpez à la montagne. Vérifiez la météo donc avant de prendre de la hauteur. Benabar, quoi qu'on dise, on s'occupe de vous sur Radio Vinci Autoroute. L'info trafic en temps réel et on m'annonce un nouvel événement que je partage avec vous, que je découvre avec vous. C'est sur l'autoroute A8 en direction de l'Italie dans la sortie Monaco, sortie 56, une voiture signalée en panne. Méfiance si vous quittez le réseau Vinci Autoroute à ce niveau-là.

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1: Un nouvel aperçu de conditions de circulation sous le soleil omniprésent sur l'ensemble de la région Provence-Alpes-Côte d'Azur. C'est la journée conseillée pour circuler selon Bison Futé, donc qui voit bien sûr en vert la circulation. Tous les voyants sont au vert. Voilà, je cherchais l'expression. Et cela se confirme actuellement avec un seul événement sur l'autoroute A8 en direction de l'Italie. Si vous sortez par Monaco, sortie 56 pour rejoindre l'autoroute A500 et rejoindre la Principauté, une voiture est confirmée en panne, mais tout se passe sur la bande d'arrêt d'urgence sur ce secteur. Si les services de l'autoroute se positionnent, respectez bien le corridor de sécurité.
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1: Si je ne parle pas de vous, c'est que ailleurs, tout se passe bien. Pas de souci de ce côté-là. Notre machine à remonter le temps en musique, le week-end sur Radio Vinci Autoroute à bord de la DeLorean, avec absolument live. Et aujourd'hui, les Rolling Stones s'inscrivent, mesdames, messieurs, dans l'histoire à Hyde Park. C'était en 1969. Quelle année? Pas seulement celle de ma naissance. Donc oui, je vous parlais de la DeLorean, bien sûr, avec le doc pour remonter le temps. Là, ce sera pas le doc, ce sera Rolling Mignon, juste après Zazie, pour un Monopoly musical. Rue de la Paix, j'achète.

0: gagne.
1: Sans passer par la caisse de communauté, bien évidemment. Hein, le Monopoly, on y a joué. Zazie, justement, avec ce titre Rue de la Paix pour acheter finalement un château en Espagne. Toujours est-il, en France, ça se passe bien. En région France, Alpes-Côte d'Azur, pas de souci. Également, souvenir à bord de la DeLorean. On remonte le temps.
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1: Et non de Zeus, comme disait le doc, s'il y a bien un groupe qui a su s'inscrire dans la durée, marquer les esprits, c'est bien les pierres qui roulent. J'entends par là les Rolling Stones, j'ai vérifié. Les rockers britanniques ont livré nombre de concerts cultes et performances incroyables. Mais si on devait ne retenir qu'une date, ce serait le concert de Hyde Park en 1969. Quelle année? Pourquoi? La réponse avec Aurélie Mignonne, c'est maintenant. Ambiance.
3: Un concert inscrit au Panthéon du Rock et pourtant, le groupe vit un drame, la mort de Brian Jones. L'artiste s'est noyé deux jours avant, ce qui devait être le concert d'intronisation du nouveau guitariste, Mick Taylor. S'est transformé en hommage au musicien mythique, multi-instrumentiste et arrangeur de génie. Selon les sources, entre 250 000 et 500 000 personnes se sont réunies en plein cœur de Londres pour ce moment d'anthologie. Les Rolling Stones, les éternels mauvais garçons, entrent dans la légende avec cet événement crucial de l'histoire sociale britannique, comme le dit le Guardian. Un concert complètement gratuit. On se souvient de Mick Jagger, cintré dans une robe blanche, imaginée par le couturier Michael Fish et passée sur son t-shirt et son pantalon. On se souvient de la lecture des vers de Shelley aussi, que Jones affectionnait, et de se lâcher de centaines de papillons blancs au-dessus du public qui brandissait des bougies. Cela fait deux ans et demi que le groupe n'est pas remonté sur scène. Une soirée plus qu'attendue, chargée en émotions. Les Stones viennent de sortir leur septième album, Beggar's Banquet, où on trouve Sympathy for the Devil. Le titre décrit quelques-unes des horreurs réalisées par l'homme, guerre, révolution, assassinat des Kennedy. Un morceau qui passe du folk à la samba aussi, avec ses percussions imaginées par Keith Richards. Le concert de Hyde Park, devenu culte depuis, marque aussi le début de la période la plus prolifique et créative des Rolling Stones. Le plus grand groupe de rock au monde entre dans la légende ce 5 juillet 1969 et aujourd'hui dans Absolument Live.

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0: si vous aimez l'ambiance incomparable des concerts, rendez-vous sur notre site internet, rubrique replay, absolument live. Je compte sur vous. Bien évidemment, tout va bien côté circulation. Je vous rejoins dans les prochains kilomètres.
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1: Dimanche 24 mai, c'est la journée conseillée par Bison Futé pour circuler tout au long de cette journée dominicale. Tous les voyants sont au vert et cela se confirme avec un seul événement. Si vous évoluez notamment dans les Alpes-Maritimes, c'est toujours d'actualité. Alors rien de bien conséquent sur l'autoroute A8 en direction de l'Italie. La dépanneuse est arrivée sur ce secteur. C'est dans la sortie Monaco, sortie 56 pour passer de l'autoroute A8 à l'autoroute A500. Direction la Principauté, ça se passe sur la bande d'arrêt d'urgence. Respectez bien le corridor de sécurité si vous passez de l'autoroute A8 à l'autoroute A500 via la sortie Monaco, sortie 56. Voilà ce qu'il faut retenir de vos conditions de circulation. Avec des orages isolés annoncés dans les Hautes-Alpes, en tout cas en montagne, on va surveiller l'autoroute A50. Pour l'instant, tout se passe bien sur l'autoroute A51 dans les Hautes-Alpes, dans la région de Sisteron et ses alentours, mais ça pourrait varier. Alors en seconde partie de journée, peut-être en soirée, ce serait très localisé, voire intensif par moment. Ça ne va pas durer, mais bien sûr, on préfère vous avertir en amont. Pour l'instant, c'est du soleil partout sur l'ensemble de la région Provence-Alpes-Côte d'Azur et donc pas de raison, aucune raison même d'avoir des idées noires. Au contraire, de la lumière dans les yeux. Bernard Lavillier, faut pas oublier une certaine Nicoletta dans ce titre.

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Et ça sonne bien, c'est Verdi Rouge pour ceux qui recherchent ce titre. Et ça s'appelle La Fille, on le propose régulièrement sur cette antenne. C'est du son qu'on aime, comme Monsieur Bruno Mars. Et il arrive, même au mois de mai, c'est permis. Dizzy, Try, le nouveau titre de Dizzy, ça aussi c'est quelque chose. On est comme ça le dimanche matin, on fait plaisir sur cette antenne. Initial CC pour vous emmener jusqu'à 15h.

0: 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Si ça, c'est pas de la poésie, c'est Dizzy, c'est Radio Vinci Autoroute, c'est le 107.7 avec vous. Merci pour votre fidélité. Tout se passe bien côté circulation. Il est tout juste 11h.
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2: Bonjour à tous, c'est du jamais vu. Le Finistère placé en vigilance jaune canicule au mois de mai. L'alerte débute à midi, elle est prolongée jusqu'à lundi au moins. Et d'autres départements pourraient basculer en jaune dans les prochains jours. Hier, des températures records ont été atteintes avec 30,8 degrés relevés à Sarzeau dans le Morbihan, 31,4 à Cholet ou encore 32,7 degrés à Paluau en Vendée. Une annonce pourrait être faite dans la journée concernant un accord avec l'Iran. C'est ce qu'annonce Washington ce dimanche. Hier, le président américain Donald Trump a évoqué un compromis largement négocié. Selon les médias américains, cet accord permettrait aux navires de franchir à nouveau le détroit d'Ormuz, détroit vital pour l'économie mondiale, et assouplirait les sanctions pesant sur l'Iran. Le président américain, de nouveau la cible d'une attaque il y a quelques heures. Un homme a ouvert le feu contre un poste de contrôle de sécurité de la Maison Blanche. Il a été tué par des agents de police. Un passant a aussi été grièvement blessé. Donald Trump n'a pas été affecté par l'incident. Le président américain a été visé par 3 tentatives d'assassinat présumées au cours des 2 dernières années. La page culture, le jury du Festival de Cannes a révélé son palmarès. Hier soir, le Roumain Cristian Mungiu remporte pour la 2e fois la Palme d'Or avec son film Fjord. Notre salut d'Emmanuel Mar a remporté le prix du scénario. Et puis Virginie Efira et Tao Okamoto repartent avec le prix d'interprétation féminine pour leur rôle dans le film Soudain du japonais Ryusuke Hamaguchi. Le sport, c'est ce qu'attendent chaque année tous les amateurs de tennis. Roland Garros démarre ce dimanche. 12 joueurs français sont sur les courts. L'espoir tricolore Arthur Fils ne sera en revanche pas présent cette année. Il a déclaré forfait hier à cause d'une blessure. Qui montera en Ligue 2, c'est du football. Le barrage retour entre Rouen et Laval se joue ce dimanche à 17h. À l'aller, les deux équipes se sont quittées sur un match nul. Et puis on suivra aussi du cyclisme avec la 15e étape du Giro. Jonas Vingegaard a remporté la 14e étape hier. Il porte toujours le maillot de leader. Il est 11h02, c'est la fin de ce flash. L'infotrafic revient dans un instant, juste après un point sur la météo.
0: Merci, soleil omniprésent.

0: pour vous qui voyagez depuis ce matin et ça va durer toute la journée sur la plupart des secteurs que vous traversez. Mais le bémol, c'est ce risque d'orage annoncé dans la région de Gap, Sisteron et ses alentours. On va surveiller bien sûr l'autoroute A51. Pour l'instant, il n'en est rien. C'est annoncé cet après-midi. On surveillera le début de soirée également ou la fin de journée. Soyez prévoyants si vous devez voyager, notamment en seconde partie de journée pour rejoindre ou revenir de la montagne. Et puis sinon, du soleil, peu de vent, il sera faible même à modéré, pas de souci de ce côté-là. Pour cette nuit, retour des étoiles sur l'ensemble de la région Provence-Alpes-Côte d'Azur, 16 à 23 degrés pour les minimales du nord au sud de la région Provence-Alpes-Côte d'Azur. Et puis pour demain, lundi, même schéma climatique, sans les orages dans la région de Gap, un soleil omniprésent et des températures qui vont continuer de grimper comme dans le Finistère. Si vous avez entendu le flash info de Florence Dolly, pensez déjà, bien évidemment, à vous hydrater régulièrement, 1,5 litre d'eau par jour et par personne.
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0: Et je suis là avec ma bouteille d'eau pour tout vous dire sur vos conditions de circulation de ce côté-là. Ça se passe bien, c'est une fin de matinée où le trafic est fluide, la circulation est plus soutenue qu'il y a une heure de cela. Partagez-vous les voies de circulation, ne restez pas inutilement sur la voie du milieu. Ça doit bien se passer aujourd'hui, bison futé, voie vert sur tous les axes autoroutiers que vous empruntez. Et c'est de bon augure donc pour la suite.
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0: Allez, le trafic fluide, journée privilégiée pour circuler par Bison Futé et moi-même, Christophe Cherchour, initial CC, ça rime avec Bison Futé, pour vous accompagner où vous voulez. Tiens, par exemple, au Brésil, ça vous tente, tout au bout de la guitare électrique, Monsieur Carlos Santana.

0: Carlos Santana sur Radio Vinci Autoroute, envie d'une radio qui s'adapte à votre humeur. 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
1: Nouvel aperçu de conditions de circulation avec ces obstacles, des morceaux de pneus signalés sur l'autoroute A8 en direction de l'Italie. Quand vous arrivez de la grande barrière de péage d'Aix-la-Barque ou de Bagne par l'autoroute A52, méfiance, c'est 10 km avant trait de sortie 33. Je vous tiens informé de l'évolution de cette situation. Les services de l'autoroute, Yann le patrouilleur, est parti donc pour éventuellement mettre une zone de sécurité dans les Bouches-du-Rhône sur cet axe. C'est noté aussi en amont sur les panneaux lumineux. Sinon, tout va bien. Et quand tout va bien, la musique aux multiples visages, visage même, Fade to Grey sur Radio Vinci Autoroute, je vous l'accorde, elle était facile. Eh bien, vous y étiez peut-être, toutes les générations confondues, attention, il va y avoir une petite alarme pour, voilà, la voici, la voilà, pour vous annoncer donc encore de belles surprises sur cette antenne et la dame qui parle juste derrière. Pendant l'intro, elle n'a pas le droit, attention, le temps de vous dire que tout se passe bien. Le soleil est au rendez-vous, Christophe Cherchaud, initial CC, toute génération. Oui, madame, confondu avec vous, j'espère que vous allez bien.

0: We fade to grave is age sur Radio Vinci Autoroute. Le saviez-vous? 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Les aires concernées sont indiquées dès l'autoroute. Vous apercevrez le fameux logo, donc voiture électrique, sur leur panneau. Surtout, n'hésitez pas.
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Radio Vinci Autoroute, priorité à votre sécurité sur l'autoroute A8 en direction de Marseille. Obstacle aperçu, des morceaux de pneus de poids lourds, des bandes de roulement, 10 km après traite, sortie 33 en direction de la grande barrière de péage d'Aix-la-Barque.

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1: Je vous dis tout sur vos conditions de circulation, pratiquement à même hauteur. Dans les deux sens de circulation, dans les Bouches-du-Rhône, on vous signale des morceaux de pneus de poids lourds, des bandes de roulement. Donc méfiance sur l'autoroute A8 en direction de l'Italie. Quand vous arrivez de la grande barrière de péage d'Aix-la-Barque ou depuis Aubagne, depuis l'autoroute A52, c'est 10 km avant Trets, échangeur 33. C'est noté sur les panneaux lumineux et à même hauteur. Dans l'autre sens de circulation également, je vous demande une attention particulière entre Trets, sortie 33, 10 km après cet échangeur. Donc dans ce sens-là, et pour vous qui prenez la direction d'Aix-en-Provence ou d'Aubagne, si vous empruntez ensuite la bifurcation des autoroutes A8 à 50 de les services de l'autoroute se rendent bien sûr sur ce secteur. Stéphane dans un sens, mais aussi donc Loïc dans l'autre sens, de patrouilleurs pour vérifier cette information. Et toujours est-il, cela est noté sur les panneaux lumineux. Je vous tiens informé de l'évolution des choses, alors que, eh bien, selon mes dernières informations, c'est Stéphane qui va effectuer une rotation sur ce secteur. Donc, pour l'instant, de toute façon, vous soyez tout simplement attentifs. Je m'étale sur cette seule info du moment, puisque partout ailleurs, vous circulez bien. Notez que pour ceux qui sont sur l'autoroute A570, pour rejoindre le centre-ville de Hyères et ses alentours, eh bien, il y a quelques minutes de ralentissement. Donc, et apparemment, une circulation plus compliquée dans la ville de Hyères. Voilà. Soyez avertis si vous allez au-delà du réseau Vinci Autoroute, on ne vous lâche pas comme ça.
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1: Il paraît qu'il y avait Pénélope Cruz à Cannes et on ne m'a rien dit. Bien justement, dans un instant, rendez-vous cinéma, c'est à voir. Thierry Chaise du magazine Ciné Première vous recommande tout particulièrement le dernier film du réalisateur Pedro Almodovar, projeté au Festival de Cannes. Il s'agit d'auto-fiction. On en parle dans quelques instants, c'est juste après Kali pour la musique et moi pour l'instant, je m'en vais.

0: Cali qui s'en va et moi qui reviens, priorité à votre sécurité sur cette antenne, vous le savez, bien évidemment quand un événement arrive, vous êtes informé tout de suite, puisque sur l'autoroute A51, en direction de Marseille, pour vous qui êtes dans les Bouches-du-Rhône, cela se passe au niveau de la barrière de péage de Mérargues, à hauteur de Pertuis, changeur numéro 15, une voiture en panne, confirmée cela dit, sur bande d'arrêt d'urgence, qu'il ne faut pas serrer de trop près quand les services de l'autoroute et le secours se positionnent. Respectez dès lors le corridor de sécurité. C'est l'heure de C'est à voir. Rendez-vous cinéma en mode Festival de Cannes. Olé, comme dirait bien évidemment Yvan Mouton, avec Thierry Chaise, rédacteur en chef du magazine Première pour sa sélection de la semaine. Pedro Almodovar, dernier film, bien évidemment. Et je crois une certaine Penélope Cruz qui était présente à Cannes. Et on m'a rien dit.
1: Et on commence par un film espagnol en compétition au Festival de Cannes, signé Rodrigo Sorogoyen. Ça s'appelle El Cerque Querido, c'est-à-dire en français L'être aimé, Thierry.
2: Oui, Rodrigo Sorogoyen, c'est celui qui avait réalisé Asbestas, notamment, mais il n'avait jamais été en compétition à Cannes. Le début de ce film, ça rappelle Valeurs sentimentales de Joachim Trier. C'est l'histoire d'un cinéaste qui est assez éloigné de sa fille depuis des années, fille qui est actrice, et il vient lui proposer de tourner dans son nouveau film. On va suivre le tournage et on va suivre cet homme incarné magistralement par Javier Bardem. Et on va voir ce père et ce metteur en scène, cet homme assez violent dans la manière aussi de conduire son équipe et comment, sur un plateau, en fait, il ne peut plus faire comme ce qu'il faisait avant parce que des voix féminines vont dire « on ne parle pas comme ça ». Et il y a une tension de bout en bout qui est absolument incroyable, et notamment cette relation fille-père, la fille heureuse de retrouver son père, mais qu'elle connaît mal depuis des années, et en même temps assez effrayée de voir l'homme qu'il est, et de se demander, c'est quoi mon rapport avec ce père? C'est un film passionnant, vraiment de bout en bout.
1: Et votre deuxième choix, je m'aperçois qu'il était également espagnol, également un film en compétition à Cannes, réalisé par le maître Pedro Almodovar. Il s'agit de Autofiction.
2: Je vous parlais la semaine dernière d'histoire parallèle de Faraday sur comment, en fait, les auteurs prennent la réalité pour la transformer et ce n'est pas sans conséquence. Et bien, comme le titre l'indique, c'est vraiment le cas d'Autofiction. Autofiction, c'est l'histoire d'un cinéaste qui est en panne de création, mais qui, dans son entourage, à quelqu'un qui va l'inspirer alors qu'elle va mal, il va en faire l'histoire. Alors, ça ne sera pas un réalisateur, ça sera une réalisatrice, mais en fait, il s'inspire de ça. Et lorsque cette femme va s'apercevoir qu'il lui vole sa vie, ça ne sera pas sans conséquence.
3: Ya sabes cómo es la ficción.
4: Esto no es ficción.
3: Autoficción.
4: Una mierda.
2: C'est sans doute son plus beau film depuis les années 80. Il y a des plans qui sont des tableaux et ça joue remarquablement, comme s'il l'indique, entre la fiction et la réalité.
1: Une sélection 100% ibérique pour cette semaine. Autofiction du plus grand metteur en scène espagnol vivant, Almodovar, et L'être aimé de Sorogoyen, déjà en salle cette semaine, à retrouver également dans le magazine Première et sur première.fr.
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0: Tout se passe bien côté circulation. Je vous retrouve bien évidemment dans les prochains kilomètres avec la musique, les souvenirs, Cock Robin, bien évidemment Peter Kingsbury avec Just Around the Corner, juste derrière le coin et juste après ces quelques secondes de réflexion.
6: 16h52 sur un sentier du Pic de l'Aigle.
7: C'est beau, hein?
6: Ouais. Mais quand même, c'est haut.
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1: Un nouvel aperçu de nos conditions de circulation, si tout se passe bien sur l'ensemble des axes autoroutiers que vous empruntez, pas de soucis entre Aubagne et Marseille, secteur géré par la direction des routes méditerranéennes, même si dans l'autre sens de circulation, pour info, c'est compliqué entre Marseille et Aubagne, c'est 15 minutes de difficulté à traverser avec un bouchon donc qui s'est formé après la zone commerciale de la Valentine. Voilà, pour information, et puis pour vous qui voyagez Verrières les Palmiers, si vous arrivez de Toulon ou de Nice, eh bien, sur l'autoroute à 500, circulation qui reste compliquée pour rejoindre le centre-ville de Nice, et vous aurez des difficultés déjà sur l'autoroute à 570 d'attente traversée qui ne sont pas très conséquents, mais soyez informés. Voilà, sinon partout ailleurs tout va bien, c'est toujours d'actualité, ces obstacles aperçus, morceaux de pneus sur l'autoroute à vite en direction de Marseille, avec des morceaux de pneus éparpillés entre Trèdes et la bifurcation des autoroutes à vite à 52 qui vous emmène aussi vers Aubagne. Donc méfiance pour vous situez 10 km après Trèdes, la sortie 33, les services de l'autoroute sont sur place. Stéphane, le patrouilleur, je vous demande une attention particulière. Alors, ce sont des morceaux de pneus, bien évidemment, vérifiez la pression de vos pneumatiques avec ces fortes chaleurs. Donc, c'est plus que recommandé avant de prendre l'autoroute. Attention aux personnes qui travaillent pour votre sécurité, qui sont amenées à traverser ces voies de circulation. Une moto en panne sur l'autoroute à 52, on reste dans les Bouches-du-Rhône, même si on change d'axe. Entre Aix-en-Provence et Toulon, une voiture en panne. Pour vous qui arrivez de l'autoroute à 8 en provenance d'Aix-en-Provence ou de Nice, vous êtes engagé sur l'autoroute à 52. 3 km après cette bifurcation, une moto en panne sur voie de droite. C'est 6 km avant Belcoden, échangeur numéro 6. Situez-vous bien. Et puis un nouvel événement qui me parvient, on se décale maintenant dans le Var. C'est sur l'autoroute à 8 en direction de l'Italie. C'est la sortie Brignoles, la sortie 35, une voiture est en panne, mais tout se passe sur la bande d'arrêt d'urgence. Méfiance quand même si vous quittez le réseau Vinci Autoroute à ce niveau-là. Allez, de petits événements, mais parfois cela a des grandes conséquences si on ne respecte pas les limitations de vitesse, si on ne fait pas attention. Voilà pourquoi on vous les donne quand même avec une circulation un peu plus dense. Tous les voyants sont au vert pour aujourd'hui. Dixit Bison Futé. Alors, je suis là pour vous accompagner jusqu'à 15h initial CC. Mais attention, vous ne me devez rien. C'est tout à fait normal. Je suis votre copilote. Une de ses plus belles chansons, peut-être, appréciée comme il se doit, monsieur Stéphane Escher.

0: Radio Vinci Autoroute sur l'autoroute A8 en direction de l'Italie. 2 kilomètres après la bifurcation des autoroutes A8 à 57 sur le secteur du Canet des Morts. Obstacle aperçu sur les voies de circulation. Un morceau de sangle en l'occurrence. Vérifiez l'arrimage de vos équipements entre le Canet des Morts et le Mus Saint-Tropez sur l'autoroute A8 en direction de l'Italie. Méfiance. Rien.
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1: Ken V sur Radio Vinci Autoroute, tout se passe bien côté circulation, le flash info de midi, c'est toujours tout droit, le soleil est au rendez-vous, des orages attendus pour cet après-midi dans la région de Gap, Sisteron, surveille l'autoroute à 51, mais de ce côté-là pour l'instant, là aussi tout se déroule normalement, pas de soucis. Snoop Doggy Dogg versus David Guetta, s'il vous plaît, Michael Jackson, la question éternelle, black or white?

0: de pop, Black or White, Michael Jackson. Le 107.7, bienvenue si vous nous rejoignez. Tout va bien, il est midi.
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2: Bonjour à tous. Une annonce pourrait être faite dans la journée concernant un accord avec l'Iran. C'est ce qu'annonce Washington ce dimanche. Hier, le président américain Donald Trump a évoqué un compromis largement négocié. Selon les médias américains, cet accord permettrait aux navires de franchir à nouveau le détroit d'Ormuz, détroit vital pour l'économie mondiale, et assouplirait les sanctions pesant sur l'Iran. Le président américain, de nouveau la cible d'une attaque. Il y a quelques heures, un homme a ouvert le feu contre un poste de contrôle de sécurité de la Maison Blanche. Il a été tué par des agents de police. Un passant a aussi été grièvement blessé. Donald Trump n'a pas été affecté par l'incident. Le président américain a été visé par 3 tentatives d'assassinat présumées au cours des 2 dernières années. Retour en France, c'est du jamais vu. Le Finistère, placé en vigilance jaune canicule au mois de mai. L'alerte débute à midi. Elle est prolongée jusqu'à lundi au moins, et d'autres départements pourraient basculer en jaune dans les prochains jours. Hier, des températures records ont été atteintes avec 30,8 degrés relevés à Sarzeau dans le Morbihan, 31,4 à Cholet ou encore 32,7 degrés à Palluau en Vendée. La page culture, le jury du Festival de Cannes a rendu son verdict. Hier soir, le Roumain Cristian Mungiu remporte pour la 2e fois la Palme d'Or avec cette fois son film Fjord. Notre salut d'Emmanuel Mar a remporté le prix du scénario. Et puis Virginie Efira et Tao Okamoto repartent avec le prix d'interprétation féminine pour leur rôle dans le film Soudain du japonais Ryusuke Hamaguchi. Le sport, c'est ce qu'attendent chaque année tous les amateurs de tennis. Roland Garros démarre ce dimanche. 12 joueurs français pour l'instant sur les cours. L'espoir tricolore Arthur Fils ne sera en revanche pas présent cette année. Il a déclaré forfait hier à cause d'une blessure. Qui montera en Ligue 2, c'est du football. Le barrage retour entre Rouen et Laval se joue ce dimanche à 17h. À l'aller, les deux équipes se sont quittées sur un match nul. Enfin, on suivra aussi du cyclisme en début d'après-midi avec la 15e étape du Giro. C'est Jonas Vingegaard qui porte toujours le maillot de leader. Il est midi et 2 minutes, c'est la fin de ce flash. Bon appétit si vous êtes en train de déjeuner. L'infotrafic revient dans un instant, juste après la météo.
0: Merci Florence. Du soleil toute la journée, mais des averses orageuses, risque d'orage en tout cas annoncé dans la région de Gap pour cet après-midi. On surveille l'autoroute A51, la région de Sisteron. Pour l'instant, tout se passe bien de ce côté-là. Les maximales, il va faire lourd, pensez à bien vous hydrater. Il va faire moins chaud que dans le Finistère. Vous avez peut-être entendu le flash info de Florence Dodi. Donc dans le Finistère, des températures qui vont grimper au-dessus des 33 degrés parfois, et bien 27 degrés quand même en montagne. Il fera lourd malgré le risque d'orage, 27 degrés également en moyenne sur la Côte d'Azur, et puis 26 degrés en Provence. 1,5 litre d'eau par jour et par personne. Demain, plus de risques d'orage après des étoiles cette nuit. Un soleil omniprésent sur l'ensemble de la région Provence-Alpes-Côte d'Azur sans aucun petit bémol.

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1: La météo à surveiller si vous allez dans les prochains kilomètres dans la région de Gap et ses alentours. Sisteron pour le réseau Vinci Autoroute, l'autoroute à 51. Mais sinon, pour l'instant, tout se passe bien. Notez que pour vous qui évoluez quand même sur l'autoroute à 8 en direction de l'Italie, des obstacles ont été aperçus, de sangles, 2 kilomètres après le Luc, le Canet est mort, en direction du Muy, la sortie 36. Ne vous laissez pas surprendre. Notez également que des obstacles ont été aperçus sur l'autoroute A52 entre Aix-en-Provence et Aubagne. C'est sur l'autoroute A52, situez-vous bien, 3 km après la bifurcation des autoroutes A8 A52. Comprenez, vous arrivez d'Aix-en-Provence, de Saint-Maximin, depuis l'autoroute A8, vous allez rejoindre l'autoroute A52 en direction d'Aubagne. 3 km après cette bifurcation, une moto reste en panne. La dépanneuse s'est positionnée sur ce secteur. Tout cela orchestré par Maxime, le patrouilleur qui a sécurisé la zone. Attention à ces personnes qui travaille pour votre sécurité.
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1: Don't stop me now. Je ne parais pas maintenant. Je continue avec vous jusqu'à 15h. Christophe Cherchour, initial CC, et je comprends même l'anglais. C'est vous dire. Je vais quand même aller vérifier la musique qui queen pour démarrer cette nouvelle heure. Qu'est-ce que c'est bien. Tonight.

0: Freddie Mercury, et qui a fait ça depuis, ce timbre de voix, ces variances exceptionnelles, l'éternel Freddie Mercury. Le groupe Queen, et ça n'a pas pris une ride, ça vous a fait gesticuler, j'en suis sûr, c'est Don't Stop Me Now, Radio Vinci Autoroute. Vous restez avec moi, Christophe Cherchour, Initial CC, pour vous emmener jusqu'à 15h avec d'autres belles surprises, je vous le promets.
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2: Un nouvel aperçu de vos conditions de circulation pour vous qui voyagez dans la région d'Aubagne avec des difficultés actuellement que vous allez rencontrer sur l'autoroute A50 en direction de Toulon quand vous arrivez de Marseille, 3 km après Aubagne, la sortie 35. Vous êtes confronté à un ralentissement que vous mettez 5 à 10 minutes à traverser. C'est juste avant Carnoux. 2 km avant la sortie numéro 6 et 3 km après Aubagne, sortie 35, un flux de véhicules plus important pour depuis Aubagne rejoindre Toulon via l'autoroute A50. Alors c'est confirmé, un flux de véhicules plus important, je vous dis pourquoi dans les prochains kilomètres, si ça prend l'ampleur, bien évidemment vous serez les premiers informés. C'est le seul petit ralentissement du moment puisque partout ailleurs, tout se passe bien, plus aucun incident qui vient perturber votre voyage. Il y avait des obstacles dans la région de Bagne, ils ont été ramassés par les services de l'autoroute très vite présents sur ce secteur. Tout va bien aussi dans les Alpes-Maritimes, pas de soucis dans la région de Monaco, Menton, Antibes, Cannes, et pas de soucis également dans les Alpes de Haute-Provence et les Hautes-Alpes. On attend des orages, risque d'orage pour cet après-midi dans la région de Sisteron, Gap et ses alentours. On vous dira tout pour l'instant de ce côté-là. Pas de soucis.
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2: On ne s'économise pas avec les succès d'antan sur Radio Vinci Autoroute. Your Song, Elton John, revisité. Et là, ça vaut le coup de revisiter un titre. Quand on se différencie autant, c'est Monsieur Billy Paul, c'est un univers. Gros succès.

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0: 6 minutes de pur bonheur sur Radio Vinci Autoroute, puisque globalement tout se passe bien. Un peu plus de monde entre Aubagne et Toulon sur l'autoroute A50, mais aussi deux événements qui me parviennent. C'est sur l'autoroute A50, dans l'entrée de la Cadière d'Azur, à l'ouest de Toulon. Une voiture en panne sur bande d'arrêt d'urgence, pas de souci pour vous insérer dans le trafic. Méfiance tout de même. Et puis dans les Bouches-du-Rhône, dans l'entrée de la Bouilladis, échangeur numéro 33.1, voilà, j'ai retrouvé le numéro de l'échangeur, et bien pour vous insérer dans le trafic également. Il y a un véhicule en panne cette fois qui empiète au niveau de cette bretelle d'entrée, donc méfiance sur l'autoroute A52. Pour vous qui voulez rentrer sur l'autoroute en direction d'Aix-en-Provence par l'échangeur, la Bouilladis, échangeur 33.1, je vous le confirme, une voiture en panne, les services de l'autoroute vont se déplacer sur ce secteur. D'ailleurs, Maxime est arrivé sur place pour sécuriser cette zone, et je vous tiens informé de l'évolution des choses.
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1: Avec un véhicule en panne sur l'autoroute A8 en direction de l'Italie, secteur d'Aix-en-Provence, 2 km après Fuveau, la sortie 32 s'est confirmée, mais pas de gêne pour approcher la grande barrière de péage. D'Aix-la-Barque, tout se passe sur la bande d'arrêt d'urgence. Méfiance tout de même. Toujours un ralentissement dans les Bouches-du-Rhône sur l'autoroute A50. Pour vous aussi qui arrivez d'ailleurs depuis l'autoroute A52, si vous apprêtez à rejoindre l'autoroute A50 en direction de Toulon, c'est 3 km après Aubagne, la sortie 35 et 2 km avant Carnoux. Échangeur numéro 6, un flux de véhicules plus important, donc je vous demande de patienter sur ce secteur, ce sera jusqu'à Roquefort-la-Bédoule, échangeur numéro 7, un ralentissement de quelques kilomètres que vous mettez 5 à 10 minutes à traverser, 3 kilomètres de perturbation, voilà une dizaine de minutes pour passer ce secteur à ma connaissance, pour l'instant pas d'autres informations supplémentaires, un flux de véhicules plus important qui arrive depuis Marseille ou de Bagne, tout simplement. Et puis notez que sur l'autoroute A52 également, pour vous qui voyagez sur ce secteur en direction d'Aix-en-Provence, il y a ce véhicule arrêté donc qui empiète au niveau de la bretelle d'entrée. Il y a sur place les services de l'autoroute qui se sont positionnés. Donc méfiance au moment d'aborder l'autoroute par l'échangeur 33.1, la Bouilladie sur l'autoroute A52 en direction d'Aix-en-Provence. Dans les Bouches-du-Rhône. Là aussi, je vous tiens informé de l'évolution de cette situation. Partout ailleurs, tout se passe bien. Les voyants sont au vert pour aujourd'hui, selon Bison Futé. Le trafic est tout à fait fluide sur la plupart des secteurs que vous traversez. Notez au chapitre météo des risques d'orage pour cet après-midi dans la région de Gap, Sisteron. On surveille l'autoroute A51.
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1: Qui sème la bonne musique récolte le tempo. C'est ce qu'on fait sur le 107.7. Tempo, ça arrive avec Trio. C'est à vous. 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
1: Le groupe Trio sur Radio Massy Autoroute, 3 km de perturbation, 3 km après Aubagne, sortie 35, vous êtes sur l'autoroute à 50, vous arrivez aussi peut-être d'Aix-en-Provence par l'autoroute à 52, au moment de vous engager sur l'autoroute à 50. Sachez qu'après Aubagne, sortie 35, il y a 3 km de perturbation que vous traversez en une dizaine de minutes avant Carnoux. C'est changeur numéro 6, c'est la seule difficulté du moment. Allez, avec 5 à 10 minutes de temps de traversée, attention quand vous prenez, bien sûr, de la vitesse, de bien vous partager les voies de circulation. Allez, comme promis, le saviez-vous, votre pharmacien peut vous consacrer une demi-heure à une heure de rendez-vous médicalisé, et ce, plusieurs fois par an. C'est ce que vous allez entendre dans votre rendez-vous santé. Donc, maintenant, tout le monde ne peut pas en bénéficier, mais cela permet de clarifier une maladie ou son traitement, par exemple. Rendez-vous tout de suite avec notre magazine Bien-être, en partenariat avec le magazine Bien-être et Santé, Charlotte Atour. Vous êtes avec Juliette Legros, directrice de la rédaction du magazine.
2: Juliette Legros, vous proposez dans le numéro de ce mois de mai un dossier consacré aux entretiens pharmaceutiques. De quoi s'agit-il ?
3: Alors en fait, il s'agit d'échanges en tête-à-tête dans un espace de confidentialité entre donc le patient et le pharmacien. C'est en fait un accompagnement personnalisé. L'idée, c'est de permettre un suivi pour ceux qui souffrent de maladies chroniques et qui suivent un traitement au long cours. Alors, qui peut en bénéficier ? Les personnes sous traitement chronique par anticoagulant oral, les asthmatiques traitées par corticoïdes inhalés et les patients sous traitement anticancéreux oraux. Et autre chose, les seniors qui sont polymédiqués, donc qui ont plus de 5 molécules au quotidien, peuvent eux aussi profiter d'un entretien approfondi qu'on appelle le bilan partagé de médication afin de sécuriser leur traitement.
2: Et tout pharmacien peut pratiquer ces entretiens ?
3: Alors oui, mais tous ne le pratiquent pas.
2: Oui, mais.
3: Donc oui et non, oui à condition qu'ils soient formés, qu'ils soient équipés d'une cabine de confidentialité, et il doit aussi respecter le cadre de l'assurance maladie en travaillant en lien avec le médecin. Donc oui, il le peut, mais si il peut pas disposer d'espace parce que sa pharmacie ne lui permet pas, si il ne peut pas dégager de temps, si il n'a pas été formé, il ne le fait pas, mais en tout cas, c'est entre ses mains.
2: Bon, ce qui est bien, c'est que ça permet d'avoir des réponses rapidement quand souvent un rendez-vous chez le médecin est difficile à obtenir.
3: Oui, et même au-delà de ça, il n'est pas rare qu'un patient à la sortie d'une consultation avec son médecin ne maîtrise pas toujours, voire oublie certaines informations
2: médicales. Oui, des fois
3: médicales.
2: Trop d'infos, voilà.
3: C'est compliqué, et du coup, ces entretiens vont permettre de revenir sur certains aspects du traitement, par exemple la posologie, les précautions d'usage, les effets secondaires, et il va aussi répondre à toutes les questions du patient. Donc ces entretiens, il faut savoir qu'ils sont longs et structurés, mais ça permet de sécuriser tout. Ils durent de 30 à 60 minutes, il ne s'agit pas d'un seul entretien, mais de 3 rendez-vous. Le premier, sans doute le plus important, permet de faire un état des lieux, d'évaluer les connaissances de la personne, d'identifier les points qui méritent d'être approfondis. Et les autres entrevues, donc elles sont espacées de quelques mois en général, elles donnent la possibilité de revenir sur des difficultés que le patient rencontre, et aussi aux pharmaciens de vérifier que le patient suit correctement son traitement. Donc à chaque fois, on se pose, le temps est pris pour expliquer ou réexpliquer ce qui doit l'être.
2: Merci Juliette Legros, Bien-être et Santé, magazine à retrouver dans toutes les pharmacies partenaires.
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1: Priorité à votre sécurité avec sur l'autoroute A8 en direction de Marseille. Dans la sortie Nice-Saint-Isidore, sortie 52, une voiture est en panne. Tout se passe sur la bande d'arrêt d'urgence. Les services de l'autoroute vont se déplacer.
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1: Midi 46 minutes, le soleil est au rendez-vous de votre voyage. Tous les voyants sont au vert, selon Bison Futé. Risque d'orage annoncé cet après-midi dans la région de Gap, Sistron. On va surveiller l'autoroute à 51, ça ne va pas durer. Mais les pluies pourraient être soutenues, donc je vous tiens informé de l'évolution des choses. Pour l'instant, pas de soucis, du soleil depuis ce matin sur l'ensemble de la région Provence-Alpes-Côte d'Azur. Tout va bien, simplement vous êtes plus au ralenti. Pour vous qui passez au bagne, sortie 35 avant Carnoux, sortie numéro 6 sur l'autoroute à 50 en direction de Toulon, en arrivant d'Aix-en-Provence ou de Marseille. À prendre en considération, même si c'est de moins en moins long à traverser. Tout va bien. Et quand je ne parle pas de vous, c'est que, bien sûr, partout où vous êtes, vous circulez bien. Je vous tiens informé de l'évolution des choses. Comme vous qui êtes fidèles parmi les fidèles du 107.7, je vous remercie sincèrement. Christophe Cherchour, Initial CC, pour vous accompagner jusqu'à 15h. Monsieur Jean-Jacques Goldman, peut-être son plus beau titre.

Camisa Negra, revisité par Elliot sur Radio Vinci Autoroute, pas encore revisité. Le titre original de Shakira pour voyager, Loca, Pascal Obispo et Icar en préparation pour se rapprocher non pas du soleil, mais du flash info de 13h. Tout va bien.

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2: Bonjour à tous. Un dôme de chaleur installé sur l'Hexagone. Ce week-end, un souffle d'air chaud venu du Maroc est pour l'instant bloqué sur le pays. Le réchauffement climatique intensifie bien sûr ces épisodes. Le Finistère a été placé en vigilance jaune canicule jusqu'à demain, une première si tôt dans l'année. D'autres départements pourraient suivre dans les prochains jours. Des records de chaleur ont été battus hier avec 30,3 degrés enregistrés à Argentan dans l'Orne ou 31,6 degrés à Lannion et Blanche en Ille-et-Vilaine. Est-ce qu'un accord entre les États-Unis et l'Iran va être enfin trouvé pour mettre fin à la guerre au Moyen-Orient depuis l'Inde où il est en déplacement Marco Rubio? Le secrétaire d'État américain promet que la signature finale pourrait avoir lieu dans les prochaines heures. Téhéran laisse entendre que la question nucléaire ne fait pas partie de cette nouvelle version. La guerre entre la Russie et l'Ukraine, une attaque massive contre Kiev a fait au moins 4 morts ces dernières heures et des centaines de blessés. La Russie a visé l'Ukraine avec 90 missiles et 600 drones, ont rapporté les forces de l'air ukrainiennes ce dimanche matin, précisant que 55 missiles et 549 drones avaient été interceptés. Le drame est survenu une semaine après une attaque mortelle de requins en Australie occidentale. Un homme est mort dans l'état du Queensland, dans le nord-est de l'Australie. Après une nouvelle attaque de requins, l'homme de 39 ans est mort des suites de ses blessures sur une rampe de mise à l'eau après avoir été sorti à la suite de l'attaque. Le sport, on suit Roland-Garros. Ce dimanche, à peine le temps de prendre un coup de soleil, la 27e mondiale, Marie Bouskova a signé une victoire expéditive contre l'italienne Lucia Bronzetti, 6-3-6-1. Sur un court numéro 6 étouffé par la chaleur dans le tableau masculin. C'est l'Australien James Duckworth, 83e mondial, qui a obtenu la victoire la plus rapide contre un adversaire mieux classé. Et puis le départ de la 15e étape du Giro sera donné dans une heure. C'est du cyclisme, étape entre Vigère et Milan. Jonas Vingegaard est toujours premier au classement. Il est 13h02, c'est la fin de ce flash. L'infotrafic revient dans un instant, juste après un point sur la météo.
0: Merci Florence, soleil omniprésent depuis ce matin sur l'ensemble de la région Provence-Alpes-Côte d'Azur. Risque d'orage cet après-midi dans la région de Gap-Sisteron. On va surveiller l'autoroute à 51. Les maximales qui vont grimper jusqu'à 27 degrés malgré tout en montagne fort à Lourdes. 27 également sur la Côte d'Azur, 25 en Provence. Pensez à bien vous hydrater régulièrement avec un vent faible à modéré. Des étoiles pour cette nuit et demain, lundi de la Pentecôte. Eh bien, lundi de Pentecôte, ce sera du soleil. Là aussi, un petit peu comme ce matin pour ce début d'après-midi sur l'ensemble de la région Provence-Alpes-Côte d'Azur. Côte d'Azur et pas de bémol en montagne, le soleil perdurera.
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0: Et je vous confirme que je surveille depuis ce matin l'autoroute A51, même si les risques d'orage sont annoncés pour cet après-midi, peut-être en seconde partie de journée, voire début de soirée. Tout se passe bien dans la région de Sisteron, Gap, mais ne vous laissez pas surprendre, bien sûr, avec ces risques d'orage annoncés si vous devez rejoindre Sisteron et ses environs pour rejoindre donc la montagne où les températures vont grimper. Vous l'avez entendu dans la météo, avec la Palme d'Or au Finistère, puisque les températures vont dépasser les 33-34 degrés, donc 27 degrés quand même en montagne sur la Côte d'Azur, 25 en Provence. Pensez à prendre le bon réflexe, hein, d'ores et déjà 1,5 litre d'eau par jour et par personne, autant de bouteilles que de passagers. Bien évidemment, on protège sa famille, la ceinture de sécurité à l'avant comme à l'arrière, on protège ses

0: amis. Aussi, un seul événement, c'est sur l'autoroute A8 en direction de l'Italie avec Michel, le patrouilleur, qui est sur place pour sécuriser la voie de droite. Pourquoi? Parce que 4 km après Mandelieu-Est, Cannes-la-Bocca et 2 km avant Mougins-Quincentre, sortie 42, il y a donc ce poids lourd en panne sur la voie de droite. Ne vous laissez pas surprendre. Circulation, on va lire maintenant en accordéon sur 3 km. 3 km après Aubagne, sortie 35 dans les Bouches-du-Rhône en direction de Carnoux, 2 km avant la sortie numéro 6. Cela se traverse facilement. Plus de soucis, en tout cas. Alors, c'était un ralentissement qui ne dépassait pas les 10 minutes, mais maintenant, c'est une circulation en accordéon qui va devenir dense. Attention, quand vous prenez de la vitesse justement dans la région d'Aubagne pour rejoindre Toulon via l'autoroute A50, vous ne rattraperez pas le temps perdu.
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0: Je suis ravi de vous accompagner jusqu'à 15h. Christophe Cherchour, Initial CC, bon dimanche, bon week-end à XXL. C'est pas le premier du mois de mai. Vous commencez peut-être pour certains à en avoir l'habitude. Oui, mais certains travaillent. Les professionnels de la route que je salue, bien évidemment. Et moi aussi. Mais moi, c'est un plaisir. Et d'ailleurs, je suis ravi de vous emmener tranquillement. Initial CC avec vous donc jusqu'à 15h. Je sais pas si je vous l'ai déjà dit. Je vais vérifier. En tout cas, il y a des titres qu'on adore vous proposer. Et nous aussi, même de notre côté derrière le micro, quand on commence une nouvelle heure avec un intro qu'on reconnaît tout de suite. Vous aussi, je pense. Ouais, tout de suite, vous situez un petit peu le personnage. Bravo, Britney Spears, Baby One More Time. On ne laisse pas Baby dans un coin.

0: One More Time, encore une fois la musique pour vous accompagner. On va dérouler avec Jason Derulo, Sexy For Me et For You. En tout cas, j'espère que vous appréciez la musique comme il se doit sur Radio Vinci Autoroute. Et tout se passe bien dans la région de Cannes, sur l'autoroute A8 en direction de l'Italie. Il y avait un poids lourd en panne entre Mandelieu-Est, Cannes-la-Bocca et Mougins-Cannes-Centre. Il bloquait la voie de droite, en tout cas il gênait votre passage. Les services de l'autoroute sont repartis, la dépanneuse est intervenue. Vous disposez de toutes les voies de circulation entre Mandelieu-Est, Cannes-la-Bocca, échangeur 41, et Mougins-Cannes-Centre, échangeur 42, sur l'autoroute A8 en direction d'Antibes. Tout va bien.
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1: Bienvenue si vous nous rejoignez maintenant à 13h16, tout se passe bien côté circulation sur l'ensemble de la région Provence-Alpes-Côte d'Azur, pas de soucis avec un soleil omniprésent, que vous soyez ou que vous alliez, risque d'orage annoncé dans la région de Gap et ses environs, méfiance donc pour les prochaines heures, si vous allez sur l'autoroute A51 entre le milieu de journée, seconde partie de journée, voire début de soirée, on vous dira tout bien sûr sur l'évolution aussi des conditions climatiques, mais pour l'instant, rien à dire. Et quand on n'a rien à dire, eh bien on se tait. Alors c'est ce que je vais faire, mais je reviens, bien sûr, dès que l'infotrafic le nécessite. Pour l'instant, vous circulez en toute quiétude et vous avez forcément reconnu cette intro. C'est Suzanne Vega sur le 107.7 avec Tom's Diner, Gaëtan Roussel en préparation également. Bonne continuation avec nous, bon dimanche, profitez de ce week-end taille XXL si vous bénéficiez du lundi de Pentecôte, bien évidemment pour les autres. Bon courage.

0: Suzanne Vega sur Radio Vinci Autoroute, tout se passe bien côté circulation, pas de changement depuis tout à l'heure. Le saviez-vous, les jours de fort trafic, eh bien il faut éviter de recharger votre véhicule électrique si vous en possédez un pendant l'heure du déjeuner de midi à 14h, c'est là qu'il y a la plus forte affluence aux bornes. Donc lors de votre recharge également, autre conseil, ne dépassez pas les 80% pour libérer la place plus rapidement. Il vaut mieux faire des pauses, recharges plus courtes mais plus régulières. Pensez-y si vous voyagez bien évidemment avec un véhicule électrique.
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1: Radio Massy, autoroute, priorité à votre sécurité sur l'autoroute A57 en direction de l'autoroute A8 de Nice ou d'Aix-en-Provence. Obstacle aperçu à hauteur du Quai des Vores, la sortie numéro 13. Méfiance au niveau de la bifurcation.

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1: Aucun changement depuis le dernier flash info, trafic complet à 13h30, tout se passe bien, si bien dans les Alpes-Maritimes que dans le Var, mais aussi dans les Bouches-du-Rhône, les Alpes d'Haute-Provence et les Hautes-Alpes, où des risques d'orage sont annoncés par Météo France pour cet après-midi, peut-être en seconde partie de journée. On surveille bien sûr l'autoroute A51, et pour l'instant de ce côté-là, tout se passe bien, mais vous êtes avertis, dans la région de Gap-Sisteron, il y a ce risque d'orage localisé qui ne va pas durer. Mais ça peut être soudain avec des cumuls de pluie parfois plus importantes, et donc ne soyez pas surpris sur ce secteur si vous devez partir ou revenir de la montagne.
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1: Si vous aimez les polars, restez à l'écoute. François-Xavier Dillard est de retour en librairie. Il sera l'invité de Francine Thomas dans Marque-Page, juste après Thomas Dutronc.
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0: Dutronc, contrairement à son papa, il aime plus Paris sur Radio Vinci Autoroute, mais il a autant d'humour. Tout va bien côté circulation. Marque-page, tout de suite, on reçoit donc un auteur de polar, de retour en librairie, François-Xavier Dillard. Il publie La Ferme, votre invité Francine Thomas.
1: Bonjour François-Xavier Dillard.
2: Bonjour Francine.
1: Votre nouveau roman La Ferme commence avec une confession. Une infirmière qui va mourir s'adresse à un prêtre, page 11. Je dois vous parler d'une chose terrible que j'ai faite. C'est le tout début. Est-ce qu'on peut dévoiler ce qu'elle a fait ?
2: Oui, on peut dévoiler ce qu'elle a fait, puisque ça va être assez vite dévoilé dans le livre. Elle a participé à un échange de nouveau-nés. Et ce geste qu'elle a fait, ou que le médecin a fait, pour de très bonnes raisons, est un geste qui va avoir une influence déterminante 20 ans plus tard.
1: Et on n'est pas dans La vie est un long fleuve tranquille dans ce livre.
2: Non.
1: Parce que la suite est un peu plus compliquée. Qu'est-ce qu'on peut dire ou pas pour garder le suspense ? On peut peut-être dire que le livre a dépassé le cadre de l'affaire familiale pour impliquer une grande organisation internationale ?
2: Oui, exactement. Mais j'avais habitué mes lecteurs à plutôt des drames intimistes, familiaux. Là, il y a une dimension familiale. J'arrive jamais à m'en sortir de ça. Mais c'est un livre qui s'inscrit dans le monde avec une héroïne qui voyage à travers l'Europe, avec des organisations internationales. J'ai voulu, en fait, un peu raconter le monde dans lequel on vit aujourd'hui, qui est un monde absolument incroyable, parce que finalement, on vit avec des moyens techniques, des téléphones, de l'intelligence artificielle, la génétique, des catastrophes naturelles, la guerre qui est à nos portes. On est quand même dans un monde de fous furieux, quoi. Et finalement, on continue à scroller sur nos portables, et ça, c'est dingue.
1: Alors, il faut dire un mot également de l'héroïne Axel, parce que c'est pas quand même une jeune femme tout à fait comme les autres.
2: Non, elle est pas tout à fait comme les autres. Elle a des dons un peu exceptionnels. Elle sait pas pourquoi. Et elle les cache finalement pendant toute sa jeunesse, parce que elle s'aperçoit vite que la différence est quelque chose d'assez mal toléré. Mais quand il va lui arriver ce qui lui arrive, c'est-à-dire un drame, puisque ses parents vont être assassinés, elle va bien être obligée de faire face à son passé et de comprendre pourquoi elle est si différente. Et c'est cette quête qui est intéressante pour moi, et c'est cette quête que j'ai voulu raconter comme un roman d'aventure. C'est vraiment un roman d'aventure, c'est vraiment ce que les gens appellent un page-turner, mais c'est vraiment ce que j'ai voulu. Il se passe des choses incroyables. D'ailleurs, si un jour ça devient un film, ce que je souhaite, il faudra un gros budget. Il y a quand même beaucoup, beaucoup de choses qui se passent.
1: Budget explosif, notamment.
2: Budget explosif, exactement.
1: François-Xavier Dillard, vous signez La Ferme chez Récamier. Et comme tous les bons polars, méfiez-vous du titre. Ici, rien à voir avec un petit drame champêtre. Votre histoire renvoie à toutes les plus grandes questions de notre monde contemporain. Merci beaucoup.
2: Merci beaucoup.
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0: La suite en musique dans les prochains kilomètres avec Marine et son dernier titre qu'on vous propose régulièrement sur cette antenne pour varier les plaisirs et confirmer les artistes qui gagnent à être connus.
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1: Bison futé, lavé, prévu, tous les voyants sont en vert. C'est la journée où vous pouvez circuler en toute tranquillité sur l'ensemble de la région Provence-Alpes-Côte d'Azur. C'est vérifié depuis ce matin, donc, en cette veille de lundi de Pentecôte. Tout se passe bien. Partagez-vous les voies de circulation, tout simplement. Ne restez pas inutilement sur la voie du milieu. Avec un soleil omniprésent, risque d'orage prévu pour cet après-midi, en seconde partie de journée. En tout cas, dans la région de Galle-Sisteron, on surveille pour l'instant. Pas de soucis. Vos conditions météo sont largement favorables, même dans les Hautes-Alpes. Voilà, soyez prévoyants simplement si vous devez vous déplacer pour les prochaines heures vers la montagne. Ou en revenir, elle reste belle, la montagne, comme la musique sur Radio Vinci Autoroute. Sa petite entreprise qui ne connaît pas la crise, la vôtre aussi, j'espère. En tout cas, Marguerite, la bosse en préparation après l'éternel Alain Bachoum, Christophe Cherchour. Ma petite entreprise, elle fonctionne plutôt pas mal, en tout cas jusqu'à 15h pour vous accompagner. J'espère que tout se passe bien de votre côté. Bon dimanche.

vous voulez, mais le mieux quand vous prenez la route et l'autoroute, c'est d'écouter le 107.7. Merci en tout cas pour votre fidélité. Faites ce que vous voulez, mais respectez les limitations de vitesse, vos distances de sécurité. Tout se passe bien côté circulation. Je vous emmène jusqu'au Flash Info de 14h. On parlera de la météo avec des risques d'orage dans la région de Gap-Sistre. On voit tout cela juste après Asaf Avidan and the Mojos que voici. Pas très loin, Christophe Maé pour décrocher la lune ensemble sur Radio Vinci Autoroute. Profitez pour bien vous reposer.

0: On voyage en harmonica, il sait très bien jouer, et en harmonie avec Christophe Maé pour décrocher la lune, en tout cas le top horaire dans un premier temps. Bienvenue si vous nous rejoignez les 14h.
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2: Bonjour à tous. 17 des 65 personnes impliquées dans la rixe jeudi soir avec des supporters niçois à Paris présentées ce dimanche à un juge d'instruction. Une information judiciaire est ouverte pour violence volontaire aggravée par l'usage d'une arme et la commission des faits en réunion, selon le parquet de Paris. Cette rixe avait opposé plusieurs groupes de supporters à la veille de la finale de la Coupe de France de football, remportée par le RC Lens contre l'OGC Nice. Il plaide pour une convention citoyenne sur l'immigration. Raphaël Glucksmann, candidat à la présidentielle, fait cette proposition dans un livre à paraître jeudi, dont le Nouvel Obs dévoile quelques extraits ce dimanche. Au lieu de fuir le débat migratoire, nous l'assumerons et nous organiserons une convention citoyenne avec des citoyens tirés au sort représentatifs qui seront confrontés aux données démographiques, économiques ou sécuritaires, écrit le député européen. Une annonce pourrait être faite dans la journée concernant un accord avec l'Iran, c'est ce qu'annonce Washington ce dimanche. Hier, le président américain Donald Trump a évoqué un compromis largement négocié. Selon les médias américains, cet accord permettrait aux navires de franchir à nouveau le détroit d'Ormuz, détroit vital pour l'économie mondiale, et assouplirait les sanctions pesant sur l'Iran. L'épidémie d'Ebola a causé 204 décès sur 867 cas suspects en République démocratique du Congo. Les autorités sanitaires mettent en garde contre un risque de propagation dans 10 pays africains. La RDC a déclaré le 15 mai une épidémie de maladie Ebola causé par le virus Bundibugyo, contre lequel il n'existe aujourd'hui ni vaccin ni traitement spécifique et qui présente un taux de létalité allant jusqu'à 50%. La cérémonie de clôture du 79e Festival de Cannes, diffusée hier soir sur France 2, a rassemblé jusqu'à 2,8 millions de téléspectateurs en direct, soit plus qu'en 2025, d'après des données publiées par Médiamétrie ce dimanche. Le Roumain Cristian Mungiu remporte pour la deuxième fois la Palme d'Or avec son film Fjord. Enfin, le sport, avec du cyclisme, le départ de la 15e étape du Giro qui va être donné dans les prochaines minutes. Étape entre Vigère et Milan, Jonas Vingegaard est toujours premier au classement général. Il est 14h02, c'est la fin de ce flash. L'infotrafic revient dans un instant, juste après la météo.
0: Merci, soleil omniprésent, vous le constatez depuis ce matin, ça va durer tout au long de ce week-end de la Pentecôte. Demain lundi également, le fameux lundi au soleil. Et en plus, vous allez peut-être en profiter si vous bénéficiez bien sûr de ce jour férié. Bon courage à tous ceux qui travaillent pendant les jours fériés, il y en a eu tout au long de ce mois de mai, je pense aux professionnels de la route. Alors, petit bémol, seulement aujourd'hui, c'est ce risque d'orage donc annoncé par Météo France, peut-être pour la seconde partie de journée dans la région de Gap. On va surveiller bien sûr l'autoroute A51, il va faire lourd puisque les maximales vont envoisiner parfois les 27 degrés en montagne, 25 degrés en Provence et 26 degrés sur la Côte d'Azur. Pensez à bien vous hydrater.
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0: Un événement qui est arrivé juste avant le flash info, c'est sur l'autoroute A52 en direction de Toulon. Ne vous laissez pas surprendre dans les Bouches-du-Rhône. C'est avant Belcoden, échangeur numéro 33, 4 km avant cet échangeur. Ne vous laissez pas surprendre, vous qui arrivez de l'autoroute A8, soit en provenance d'Aix-en-Provence, soit en provenance de Brignoles, Saint-Maximin, vous engagez sur l'autoroute A52, 4 km après cette bifurcation, vous apercevrez ce véhicule en panne sur la voie de droite. Élodie est sur place pour sécuriser la zone et la dépanneuse est attendue sur ce secteur. Alors, trafic complètement fluide, même avec une voie de circulation en moins, vous bénéficiez des deux voies les plus à gauche. Cela suffit pour le moment.
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0: Je suis ravi de vous accompagner jusqu'à

Les YouTube sur Radio Vinci Autoroute, priorité à votre sécurité avec une nouvelle information qui me parvient pour vous qui voyagez éventuellement dans le Var, à l'ouest de la région Provence-Alpes-Côte d'Azur. Je vous demande une attention particulière avec un accident signalé à hauteur de Sifour-les-Plages, la sortie numéro 13 sur l'autoroute A50 en direction de Marseille.

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2: Fausse alerte au moment où je vous parle à l'ouest de Toulon. Donc, les services de l'autoroute ont sillonné ce secteur. Pas d'accident sur l'autoroute A50 à hauteur de Sifour-les-Plages, sortie numéro 13. Vous pouvez circuler en toute quiétude dans les deux sens de circulation. Tout va bien partout où vous circulez avec une météo qui reste favorable. Les Hautes-Alpes sous surveillance, risque d'orage annoncé pour les prochaines heures dans la région de Gap-Sisteron et au-delà. Pour le moment, vous circulez en toute tranquillité et les conditions météo sont bonnes. Un seul événement, c'est dans les Bouches-du-Rhône sur l'autoroute A52. En direction de Toulon, pour vous qui arrivez de l'autoroute A8 en provenance d'Aix-en-Provence, en provenance de Nice, vous engagez sur l'autoroute A52, 4 km après la bifurcation et 4 km avant Belcoden, échangeur 33. Il reste une voiture en panne sur la voie de droite. La zone est sécurisée par les services de l'autoroute. Elodie présente sur place pour permettre à la dépanneuse de prendre en charge ce véhicule. Pour l'instant, vous vous décalez sur les voies les plus à gauche.
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2: La suite en musique sur Radio Vinci Autoroute, avec un groupe de hard rock, mais ambiance sentimentale sur Radio Vinci Autoroute. Pour voyager avec vous, en attendant, un crooner, Michael Bublé, qui s'échauffe. Crooner, pas crâneur. Haven't I Met You Yet, la musique encore et toujours sur Radio Vinci Autoroute. Le groupe Scorpion. Time.

0: Les plus belles voix sont présentes sur Radio Vinci Autoroute. Michael Boublé, bref, autour à l'info trafic avec Elodie, donc qui est sur place pour sécuriser la zone avec son patrouilleur sur l'autoroute A52 entre Aix-en-Provence et Toulon. Que vous arriviez d'Aix-en-Provence ou de Nice depuis l'autoroute A8, vous rejoignez l'autoroute A52. Vous avez 4 km en direction de Toulon pour vous décaler sur les voies les plus à gauche. Une voiture en panne. Le temps que la dépanneuse prenne en charge ce véhicule, arrêté sur voie de droite, vous circulez sur les voies les plus à gauche, mais pas de souci. En termes de temps de traversée, le trafic reste fluide partout où vous circulez. Sweetbox en préparation, juste après Color Blast, que voici.
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1: À 14h31, tout se passe bien côté circulation. On surveille la météo dans la région de Gap, Sisteron, avec des risques d'orage prévus pour les prochaines heures. Il n'en est rien au moment où je vous parle. Tout se passe bien de ce côté-là. Soyez prévenus donc si vous devez rejoindre ou redescendre de la montagne pour les prochaines heures. Tout se passe bien partout. Vous circulez côté météo et côté trafic. Rien de particulier à mentionner, si ce n'est. Et c'est toujours d'actualité. Non, me dit-on, du côté du centre d'information. C'est du temps réel. Ça y est, la voiture a été évacuée par la dépanneuse. Elodie qui a sécurisé la zone va enlever les cônes de signalisation qui servaient à sécuriser la voie de droit. Donc attention encore à ces personnes qui travaillent pour votre sécurité, mais les choses avancent favorablement. Sur l'autoroute A52 entre Aix-en-Provence et Toulon, c'est 4 km avant Belcoden, échangeur 33, et 4 km après la bifurcation des autoroutes A8 et autoroutes A52. Les choses rentrent dans l'ordre.
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1: On va monter le son dans les prochains kilomètres avec ERA, ce collectif qui met les musiques du monde, chant grégorien, électro et pop, excusez du peu, ERA est de retour avec un nouvel album, présentation dans quelques instants sur cette antenne avec Christelle Molon. Mais pour l'instant, c'est Christophe Cherchour pour vous accompagner jusqu'à 15h initial CC, ma dernière demi-heure, mais j'ai pas dit mon dernier mot. Il ne veut qu'elle, elle ne veut qu'il, ça tombe bien, ils font un duo ensemble, on va le laisser. C'est Claire Kem et Marc Lavoine, Radio Vinci Autoroute. Bon week-end de la Pentecôte.

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2: Il y a 30 ans, un ovni musical débarquait sur Terre et dans nos oreilles. Souvenez-vous d'Hera avec Ameno.

0: Et derrière ces 15 millions d'albums vendus à travers le monde, il y a Eric Lévy. Bonjour.
1: Bonjour.
0: On se souvient tous de cette chanson, hein, Méno, dont on a écouté un extrait. 30 ans plus tard, vous revenez avec un nouvel album, Era 8. Tout le monde connaît Era, mais vous êtes quasiment inconnu du grand public. Et pourtant, la musique, c'est votre vie depuis toujours. Donc, vous n'avez jamais arrêté, hein, puisque vous étiez encore en deuxième position des artistes français les plus exportés dans le monde en 2024, avec plus de 2,2 milliards de streams. Et elle vous vient d'où, justement, votre inspiration?
1: Tout ce que je sais, c'est qu'elle ne me vient pas de la vie de tous les jours. Oui. J'écris pas des chansons en basant sur des histoires personnelles. C'est vraiment une inspiration qui vient peut-être littérature, de tout ce qui était médiéval, heroic fantasy, la musique classique aussi, parce que la musique classique, c'est très dramatique. Mais c'est vrai qu'à l'époque, quand Era a sorti, tout ce qui était médiéval, heroic fantasy, c'était totalement hors du paysage. Il n'y avait pas de série télé, pas de film, pas de littérature. Donc ça donnait ce côté un peu ovni au projet, justement.
0: Donc dans ce 8e album studio, Era 8, il y a cette reprise de Sweetbox qu'on va écouter à la fin de cette interview. Oui. Pourquoi vous avez eu envie de retravailler sur cette chanson?
1: Parce que j'avais fait, il y a quelques années, un album qui s'appelait Era Classique, qui était basé sur des œuvres classiques plutôt connues. Et j'avais toujours cette œuvre de Bach, et donc la suite numéro 3. Ça m'avait toujours inspiré, mais c'est vrai que Sweetbox avait fait un très très joli travail. Je fais pas de cover, c'est très rare. Sur 8 albums, j'ai dû en faire une, ça sera la deuxième. Il y a un esprit un peu différent de la version originale, mais je suis très fier de cette version. Il y a beaucoup de force dans cet album, on retourne un peu à l'ADN du premier album. J'ai toujours les voix au départ, quand j'entends la musique, j'ai aussi les voix qui viennent avec, donc... J'espère qu'elle plaira au public, comme ça a plu la première fois.
0: C'est quoi un show d'Era?
1: C'est comme un opéra, en fait, mais plutôt opéra hard rock, je dirais, avec 25 personnes sur scène, beaucoup de lumière, deux chanteurs qui viennent du heavy metal, deux chanteurs qui viennent du classique. C'est vraiment à l'image du projet, un mélange de plein de choses. Et là, en 2028, on part sur un nouveau spectacle. On va faire l'Accor Arena à Paris. C'est la première fois qu'on va faire une aussi grande salle à Paris. Donc on a hâte.
0: Merci beaucoup Eric Lévy.
1: Merci à vous.
0: Et on écoute tout de suite cette reprise justement de Sweetbox que je vous laisse prononcer.

0: La musique pour continuer avec vous, c'était Everything's Gonna Be Alright, reprise du tube de Sweetbox dans les années 90 par Era, le groupe donc l'invité de monter le son que vous connaissez mieux. Maintenant, entretien retrouvé en version longue sur le 107.7, notre site internet à votre disposition, notre application radiovinciautour.com pour le site internet. Dizzy, try, mais c'est du love, c'est dans les prochains kilomètres.
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1: 14h45, un point complet sur vos conditions de circulation pour vous dire que globalement tout se passe bien sous le soleil et sur Radio Vinci Autoroute. Alors je surveille depuis le début de cet après-midi la région de Gap, Sisteron. Pour l'instant, cela se passe bien avec des risques d'orages annoncés par Météo France. Méfiance si vous devez progresser vers les Hautes-Alpes pour aller vers la montagne ou redescendre d'ailleurs avec des risques d'orages annoncés qui ne vont pas durer, mais les pluies pourraient être soutenues, intenses. Donc on va surveiller tout cela pour vous pour les prochains kilomètres. Et puis demain, lundi, au soleil, avec des températures qui vont avoisiner parfois les 27 degrés. Ce sera le cas aujourd'hui. En montagne, il fera très lourd. Pensez à vous hydrater régulièrement, le plus souvent possible, un litre et demi d'eau par jour et par personne. Faites des pauses également avec ces fortes chaleurs qui ne font que commencer. Véronique Sanson, c'est la suite en musique sur Radio Vinci Autoroute. Dans moins d'un quart d'heure, déjà le flash info de 15h. C'est du live, mi-maître, mi-esclave. Le bruit de l'eau de King Kong en préparation. J'espère que tout se passe bien de votre côté, que vous pouvez bénéficier demain de ce lundi de Pentecôte, lundi au soleil. Pour ceux qui vont travailler, comme aujourd'hui, il y en a qui travaillent. Je vous souhaite bien sûr un bon courage. Les professionnels de la route en tout genre, voyagez en harmonie sur les voies de circulation et ensemble, tout se passe bien. Il faut absolument que cela continue. Bonne route à tous.

Radio Massy, autoroute, priorité à votre sécurité sur l'autoroute A8 en direction de l'Italie. Obstacle annoncé, un panneau de signalisation, donc aperçu 11 km après Bagnols, sortie 35, une quinzaine de kilomètres avant le secteur du Luc et du Canet des Morts. Méfiance.

Le bruit de l'eau sur Radio Vinci Autoroute, tout se passe bien côté circulation. Continuez bien sûr à rouler prudemment d'animisme pour reprendre la suite après le flash info de 15h. Tout vous dire sur vos conditions de circulation et j'espère vous confirmer l'embellie du moment sur tous les axes autoroutiers que vous empruntez. Matt Pokora, parce que quand on aime, on ne compte pas, pour voyager quand même avec vous. Juste après Angus, c'est Julia Stone.

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1: Bonjour à tous. Un dôme de chaleur installé sur l'Hexagone. Ce week-end, un souffle d'air chaud venu du Maroc est pour l'instant bloqué sur le pays. Le réchauffement climatique intensifie ces épisodes. Le Finistère a été placé en vigilance jaune. Canicule jusqu'à demain, une première sitôt dans l'année. D'autres départements pourraient suivre dans les prochains jours. On n'en a pas fini avec cet épisode de canicule qui devrait durer au moins une bonne semaine. Des records de chaleur ont été battus hier avec 30,3 degrés enregistrés à Argentan dans l'Orne, ou 31,6 degrés à la Noé Blanche en Ille-et-Vilaine. 17 des 65 personnes impliquées dans la rixe jeudi soir avec des supporters niçois à Paris présentées ce dimanche à un juge d'instruction. Une information judiciaire est ouverte pour violence volontaire aggravée par l'usage d'une arme et la commission des faits en réunion. Selon le parquet de Paris, cette rixe avait opposé plusieurs groupes de supporters à la veille de la finale de la Coupe de France de football remportée par le RC Lens contre l'OGC Nice. Est-ce qu'un accord entre les États-Unis et l'Iran va être enfin trouvé pour mettre fin à la guerre au Moyen-Orient depuis l'Inde où il est en déplacement? Marco Rubio, le secrétaire d'État américain, promet que la signature finale pourrait avoir lieu dans les prochaines heures. Téhéran laisse entendre que la question nucléaire ne fait pas partie de cette nouvelle version. La page culture, la cérémonie de clôture du 79e Festival de Cannes, diffusée hier soir sur France 2, a rassemblé jusqu'à 2,8 millions de téléspectateurs en direct, soit plus qu'en 2025, d'après des données publiées par Médiamétrie ce dimanche. Le Roumain Christian Mungiu remporte pour la deuxième fois la Palme d'Or avec son film Fjord. Le sport, on suit Roland-Garros ce dimanche, c'est du tennis, pas de miracle pour le français Arthur Géa, 135e mondial, premier joueur tricolore en lice dans le tournoi. Il s'incline en 3-7, 6-3, 7-6, 6-0 face au russe Karen Khachanov, 15e mondial. Et puis du football ce soir, qui montera en Ligue 2, le barrage retour entre Rouen et Laval se joue ce dimanche à 17h. À l'aller, les deux équipes se sont quittées sur un match nul. Il est 15h02, c'est la fin de ce flash. Dans une heure, vous retrouverez Florian Bonnec pour l'actualité. L'infotrafic revient dans un instant, juste après la météo. La météo, oui Florence, du soleil, quelques orages près des reliefs pour cette fin de journée. Selon Météo France, demain lundi, ce sera un jour férié, lundi de Pentecôte en région Provence, à la Côte d'Azur. Nous aurons à nouveau une belle journée bien ensoleillée avec un peu de vent dans les Bouches-du-Rhône. Et puis à nouveau en fin de journée, des averses en montagne. Côté température, on aura demain matin entre 22 et 27 degrés. Il va faire chaud hein, pour demain après-midi à Marseille, 27 degrés, 28 à Gap, 29 du côté de Nice et Toulon, à Cuers 30 degrés et 31 à Aix-en-Provence.
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1: Je suis ravie de partager ce dimanche après-midi avec vous sous le soleil, d'autant plus que vous roulez vraiment bien, de belles conditions de circulation. Pour le moment, aucune difficulté à vous mentionner. Votre voyage ne peut que bien se dérouler. J'ai juste un obstacle à vous rappeler. Dans le Var, ne soyez pas surpris, sur l'autoroute A8 en direction de l'Italie, il y a un panneau qui est tombé sur la chaussée. Obstacle imposant, c'est 11 km après Brignoles, la sortie 35. Avant d'arriver à la jonction A8 à 57, vous pensez à ralentir. C'est au niveau du kilomètre 84.
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0: souvenez-vous, Sam Brown sur Radio Vancée Autoroute avec Stop. Comment vous roulez? Toujours bien pour le moment, dans de belles conditions de circulation. On en reparle en détail. On refait un point. Trafic complet aux alentours de 15h15. Bienvenue à vous qui venez d'arriver sur le 107.7.
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1: 15h15, on reste à vos côtés pour vous accompagner, pour votre sécurité, avec un trafic fluide hein, pour le moment. Je n'ai vraiment aucun bouchon, aucun ralentissement à vous signaler, où que vous soyez. Je pense à vous qui partez vers Toulon, vers Aubagne, Marseille, Aix-en-Provence, vers Gap, ou bien si vous êtes sur l'autoroute A8 en Provence, voire sur la Côte d'Azur. Non seulement le trafic est fluide, mais en plus pour le moment, je n'ai vraiment aucun incident à vous signaler. Journée classée verte, ça se confirme par Bison Futé. Les conséquences, donc, votre voyage se déroule vraiment bien. En revanche, je compte sur vous, hein. Vous le savez, la route se partage entre les deux roues, les poids lourds et les voitures. Donc laissez-vous passer les uns les autres et restez vraiment très concentrés au volant de votre véhicule. Très belle route avec nous sur le 107.7, petit reggae, le groupe Youpi 14.

0: Forti pour ce dimanche après-midi sous le soleil où vous roulez toujours bien à 15h20. On en reparle en détail. On refait un point complet circulation dans une dizaine de minutes. 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
1: Quasiment 15h30, je vous accompagne pour ce long week-end de la Pentecôte avec de belles conditions de circulation. Pour le moment, ça fait plaisir, hein, toujours rien de particulier à vous signaler. Pas de bouchons, pas d'incidents, où que vous soyez, les temps de parcours vraiment convenables. Moins de 10 minutes pour aller dans Tibanis. Si vous partez vers Toulon, vous comptez un quart d'heure, pas plus, hein, pour aller de Cuers au centre-ville. 5 minutes la Seine-sur-Mer au tunnel de Toulon et puis aux portes de Marseille, d'Aix-en-Provence. Ou bien, je pense à vous qui partez la montagne sur l'autoroute A51 vers Gap. Pour le moment, de belles conditions de circulation. Attention aux orages prévus pour cette fin de journée en montagne. Et puis, depuis quelques jours, vous pouvez le voir sur certains panneaux lumineux. Il y a écrit « Like ta vie, pas ta story ». Et oui, pas de téléphone au volant, on vous fait confiance sur le téléphone. Vous le laissez de côté, si possible, en mode avion.
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1: Et cette semaine, nous avons rendez-vous avec Play Replay qui sort les crampons alors que la Coupe du Monde 2026 approche. Netflix revient sur l'un des plus grands traumatismes du foot français, le documentaire Le Bus, les Bleus en grève, consacré au fiasco de 2010. Un retour sur cette histoire juste après Vanessa Paradis sur Radio Vinci Autoroute, dès que je te vois.

0: Vanessa Paradis sur Radio Vence et Autoroute, vous roulez vraiment bien, ça fait plaisir, vous restez avec nous, on y revient en détail aux alentours de 15h45. 15h34, place à Play Replay comme prévu à l'approche de la Coupe du Monde 2026. Retour sur un épisode que le foot français n'a jamais oublié. Mathilde Ferrière nous parle du documentaire Le Bus, les Bleus en grève.
1: Netflix rouvre un dossier qui a marqué l'histoire du football français. Dans Le Bus, les Bleus en grève, le documentaire revient sur une image devenue symbole, un bus à l'arrêt et une équipe de France coupée du monde.
2: Jamais une telle crise n'avait été vécue par le football français.
3: C'est la plus grave crise du sport français.
1: 18 juin 2010, Coupe du Monde de foot en Afrique du Sud à Naïsna. Nicolas Anelka vient d'être exclu du groupe après des propos tenus envers le sélectionneur Raymond Domenech.
4: Décidément, rien ne va plus au sein de l'équipe de France. Les Bleus se sont mis en grève.
5: Va te faire en sale fils de...
6: La rumeur d'un clash devient réalité.
7: On a affaire à une honte nationale.
1: Le documentaire plonge dans les coulisses de cette crise sans précédent, les tensions internes et au cœur du récit, William Gallas, Bakary Sagna ou encore Patrice Evra, capitaine contesté.
8: On voulait tous la même chose, mais on s'est tous perdus.
9: On essaye de nous faire passer pour ce qu'on n'est pas.
10: Je me retrouve à recevoir des menaces de mort. J'ai dû fuir de chez moi.
11: J'avais oublié la violence de cette histoire. Ça fait 15 ans que ça dure, ce mensonge. Moi, j'ai pris mes responsabilités et j'aimerais que Raymond Domenech prenne les siennes.
12: Allons-y.
1: Le Bus, les Bleus en grève, un documentaire à découvrir actuellement sur Netflix.
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0: Elena sera avec nous dans un instant, Elena de la Star Academy avec son nouveau single Capuche. Et puis avant d'arriver notamment au point trafic de 15h45, il y aura également Billy Crawford. Belle route à tous.
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1: 15h45, vous roulez toujours bien, trafic fluide, où que vous soyez en Provence, sur la Côte d'Azur, dans la vallée de la Durance, uniquement deux véhicules en panne. Vous êtes actuellement dans le massif de l'Estérel, dans le Var, en direction des Alpes-Maritimes, en direction de Nice, 10 kilomètres après les Adrets. La sortie 39, on nous signale une voiture arrêtée sur la voie de droite, des virages dans ce secteur. Pensez à bien vous décaler hein, sur les deux voies, les psa gauche, au niveau du kilomètre 154. Vous avez le patrouilleur qui va arriver, qui va peut-être vous demandez de vous décaler sur les deux voies les plus à gauche. Je compte sur vous quand vous le verrez. Vous penserez à respecter le corridor de sécurité. Hein. C'est simple quand vous voyez des équipes de sécurité de secours en intervention. Vous changez de voie de circulation. Vous ne pouvez pas faire autrement. Vous pensez bien à vous décaler. Et surtout, vous levez le pied. Si vous partez ensuite vers Monaco ou bien vers Antibes, vous roulez bien. Du côté de Toulon, je n'ai vraiment rien de particulier à vous signaler. Et puis, je pense à vous qui partez dans les Bouches-du-Rhône, d'après la direction des routes méditerranéennes, en arrivant d'Aix-en-Provence, en direction de Marseille. Il y a un véhicule arrêté. Ce véhicule est arrêté sur l'autoroute A51. Une fois passé Bouc-Bélair, au niveau du kilomètre 8, il pourrait gêner votre passage. Ensuite, vous partez vers Marseille ou bien vers Gap en empruntant l'autoroute A51. Les conditions de circulation sont tout à fait normales. Les temps changent, paraît-il. MC Solar est avec nous sur le 107.7. Très bon dimanche à tous.
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priorité à votre sécurité. Un accident s'est produit dans le Var en direction de Nice de l'Italie, 24 km après Brignoles, la sortie 35 au niveau du kilomètre 97, Radio Vinci Autoroute.

0: 1er janvier.
1: Ce 1er janvier, Maureen Vallée, sur le 107.7, 15h52, priorité à votre sécurité. Il y a, je vous le disais, un accident dans le Var, sur l'autoroute A8, en direction de Nice, de l'Italie. 24 km après Brignoles, la sortie 35, au niveau du kilomètre 97, pensez ralentir. Les forces de l'ordre sont arrivées, sont déjà sur place. Et les conséquences, suite à cet événement, il y aurait des obstacles sur la chaussée, des débris au niveau du kilomètre 97. Vous pensez ralentir, cela pourrait gêner votre passage, puisque une fois passé Brignoles, avant d'arriver au Canet des Morts, l'accident s'est produit dans un virage. A priori, les véhicules sont bien garés sur la bande d'arrêt d'urgence. Comment vous roulez autrement plutôt bien? On en reparle après les infos de 16h.

0: priorité à votre sécurité. Si vous roulez sur l'autoroute A50, vous arrivez de Marseille et vous êtes en direction de Toulon, on nous signale un obstacle sur la chaussée. Ce serait un morceau de pneu qui serait sur la voie du milieu. C'est 3 km après Carnoux, c'est la sortie numéro 6. Au niveau du kilomètre 30, pensez à vous décaler soit sur la voie la plus à gauche ou bien soit sur la voie la plus à droite. Radio Vinci Autoroute, il est 16h.
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2: Bonjour à tous, actualité marquée par la vague de chaleur sur toute la...
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2: Bonjour à tous, actualité marquée par la vague de chaleur sur toute la France.

0: Rassemblement illégal de tuning. À Reims, un chauffard a été mis en examen et placé en détention provisoire, selon le procureur de Reims. Cet individu trentenaire est notamment poursuivi pour blessures involontaires aggravées. Il conduisait sans permis en état d'ivresse et avait déjà été condamné à 15 reprises, notamment pour violence et infraction routière. Une annonce pourrait être faite aujourd'hui concernant un accord de paix avec l'Iran. C'est ce qu'a annoncé Washington. Hier, le président américain Donald Trump a évoqué un compromis largement négocié. Selon les médias américains, cet accord permettrait aux navires de franchir à nouveau le détroit si stratégique d'Ormuz, vital pour l'économie mondiale. L'épidémie d'Ebola continue d'inquiéter en République démocratique du Congo. Le virus a fait 204 morts sur 807 cas suspects. Les autorités sanitaires sont débordées. Elles mettent en garde contre un risque de propagation dans 10 pays africains. La République démocratique du Congo a déclaré le 15 mai dernier cette épidémie causée par le virus Bundi Bugyo, contre lequel il n'existe aujourd'hui ni vaccin ni traitement spécifique et qui présente un taux de létalité allant jusqu'à 50%. Et puis, retour dans l'Hexagone avec un mot de tennis. Début du tournoi de Roland-Garros, nos tricolores ne sont pas en réussite lors de ce premier tour, avec trois Français déjà éliminés, victimes de problèmes gastriques. Arthur Géa a plié face à la tête de série 13, Karen Khachanov. Kyrian Jacquet, issu des qualifications, a lui perdu face à l'Argentin Marco Trungeliti. Dans le tableau féminin, Clara Burel est elle tombée en deux manches face à l'Américaine Cathy Wolinetz. Un autre Français joue en ce moment, Benjamin Bonzi, face à l'Allemand Alexander Zverev, et il est déjà mené 2-0. Et puis l'affiche du soir opposera un dernier tricolore face à Djokovic. Il s'agit d'Mpechi Péricard, Giovanni Mpechi Péricard. 16h02, c'est la fin de ce flash. Le retour au trafic en région dans un instant. Ce sera juste après la météo.
1: La météo, oui, Florian, du soleil, quelques orages près des reliefs pour cette fin de journée, pour demain, lundi de Pentecôte, selon Météo France, en région Provence, Alpes-Côte d'Azur. La journée sera belle, bien ensoleillée, avec un peu de vent dans les Bouches-du-Rhône, et puis à nouveau des averses en fin de journée en montagne. Côté température, demain matin, elles varieront entre 22 et 27 degrés. Alors on aura pour demain après-midi à Marseille 27 degrés, 28 à Gap, il fera 29 du côté de Nice et de Toulon, à Cuers 30 degrés et 31 à Aix-en-Provence.
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1: Bonjour, je suis ravie de vous accompagner pour ce dimanche après-midi en Provence, sur la Côte d'Azur, dans la vallée de la Durance. Ça se passe bien. Alors, pas de bouchons, mais quelques événements à vous rappeler, notamment un accident sur l'autoroute A8. Nous sommes en direction de l'Italie, en direction de Nice, entre Brignoles et le Canet des Maures. L'accident s'est produit 24 km après Brignoles, après la sortie numéro 35. Au niveau du kilomètre 97, vous avez actuellement les forces de l'ordre qui sont sur place. Soyez attentifs, même si ça se passe sur la bande d'arrêt d'urgence, il pourrait y avoir notamment des débris sur la chaussée en amont, c'est ce qu'on nous signale. Au niveau du kilomètre 97, vous levez le pied, attention notamment aux services de sécurité qui vont arriver, qui vont peut-être traverser les voies de circulation pour récupérer ces obstacles. Quand vous les verrez, je compte sur vous, vous ralentirez. Ensuite, vous partez dans le Var, en direction de Nice de l'Italie, dans le massif de l'Estérel, 10 km après les Adrets, la sortie 39, une voiture est tombée en panne, elle est sur la voie de droite, le dépanneur est sur place, vous ne circulez que sur les deux voies, l'ipsa gauche, avant d'arriver à Mont-de-Lieu-Centre, et puis dans l'autre sens de circulation en direction de Fréjus d'Aix-en-Provence, toujours dans le Var, il y a une voiture arrêtée dans la sortie des Adrets, la sortie 39, elle pourrait gêner votre passage. Aux portes de Toulon, vous roulez bien. Si vous êtes sur l'autoroute A50 à l'ouest de Toulon, de Marseille vers Toulon, on nous signale un obstacle ou des obstacles, des morceaux de pneus sur la voie du milieu. Pensez à vous décaler soit sur la voie la plus à gauche, soit sur la voie la plus à droite, 3 km après Carnoux, c'est au niveau du kilomètre 30. Du côté de Marseille, d'Aix-en-Provence ou bien de Gap, pour le moment, je n'ai vraiment aucun incident à vous mentionner.
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0: The Sugar Hill Gang, 16h08 sur Radio Vence et Autoroute. Vous roulez toujours bien et laissez-moi vous signaler ce nouvel événement, des morceaux de pneus sur la chaussée. Vous qui arrivez d'Aix-en-Provence, vous êtes sur l'autoroute A8 en direction de Saint-Maximin, en direction de l'Italie, 16 km après la jonction A8 à 52. On nous signale des morceaux de pneus sur la voie du milieu. Pensez à vous décaler soit à gauche ou bien soit sur la voie à droite. C'est au niveau du kilomètre 46 et puis attention au patrouilleur qui va arriver, peut-être traverser les voies de circulation pour récupérer cet obstacle. Vous levez le pied, puis j'ai un accident à vous rappeler. Il s'est produit entre Brignoles et le Quai des Morts sur l'autoroute A8 en direction de l'Italie, dans le Var, au niveau du kilomètre 97. Là aussi, des obstacles, des débris ont été repérés sur la chaussée. Vous levez le pied. On reparle du trafic aux alentours de 16h15.
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2: 16h15, nouvel aperçu de vos conditions de circulation pour ce dimanche après-midi où vous roulez bien toujours, vous serez à l'heure, hein. Je n'ai vraiment aucune difficulté à vous signaler. En revanche, un accident s'est produit entre Brignoles et le Canet des Morts dans le Var sur l'autoroute A8. Vous qui êtes en direction de Nice, en direction de l'Italie, ne soyez pas surpris, le patrouilleur est en train de neutraliser la voie de droite, ça se passe en sortie de virage, donc pensez à bien vous décaler sur les deux voies, les plus à gauche, 24 km après Brignoles, la sortie 35, c'est au niveau du kilomètre 97, d'autant plus qu'il y a des débris sur la chaussée, vous levez le pied, laissez-vous passer les uns les autres. Et puis si vous continuez votre route dans le Var, dans le massif de l'Estérel, en quittant le Var en direction des Alpes-Maritimes, il y a en direction de Nice de l'Italie, 10 km après les Adrets, la sortie 39, une voiture en panne sur la voie de droite. Quoiqu'à l'instant je vous parle, la voie de droite devrait être libérée prochainement puisque la voiture a été évacuée. Dans l'autre sens de circulation, si vous roulez sur l'autoroute A8, on va rester du côté des Adrets en direction de Fréjus d'Aix-en-Provence. Dans la sortie des Adrets, une voiture est tombée en panne, elle pourrait gêner votre passage. Comment ça se passe sur la Côte d'Azur? Dans les Alpes-Maritimes, entre Antibes et Nice, vous roulez bien. Et puis, si vous êtes du côté de Nice-Saint-Isidore, vous passez la barrière de péage de Nice-Saint-Isidore en direction de Cannes, d'Aix-en-Provence. Notez ce nouvel événement. Il y a un cône de chantier qui a été percuté par un véhicule. Il est sur la voie de droite. Pensez à bien vous décaler sur les deux voies les plus à gauche, 1 km après la barrière de péage de Nice-Saint-Isidore au niveau du kilomètre 189. Je pense à vous qui partiez également dans le Var, du côté de Toulon, à l'est ou à l'ouest de Toulon. Vous roulez vraiment bien. Dans les Bouches-du-Rhône, aux portes d'Aubagne, de Marseille, d'Aix-en-Provence, je n'ai aucun incident à vous signaler. Et puis, si vous empruntez l'autoroute A51, l'axe Aix-en-Provence-Gap, attention à la pluie prévue pour ce soir, pour cette fin de journée. On prévoit même des orages assez forts en montagne, mais pour le moment, sur l'autoroute A51, rassurez-vous, il fait beau et vous roulez vraiment bien.
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2: Bel après-midi sous le soleil, profitez bien de ce week-end. Michael Jackson est avec nous sur le 107.7.

0: Michael Jackson sur Radio Vinci Autoroute. Vous voyagerez dans un instant aux côtés de Justine Zucca. Il y aura également les Dépêche Mode. Puis à 16h30, retour au trafic en direct. Ça se passe vraiment bien toujours. Vous êtes prudent, restez-le, hein, je vous fais confiance. J'ai un accident à vous rappeler. La voie de droite neutralisée, ça se passe dans le Var, sur l'autoroute A8, en direction de Nice de l'Italie, entre Brignoles et le Calais des Morts, 24 km après Brignoles, la sortie 35. Au niveau du kilomètre 97, pensez à bien vous décaler sur les deux voies lips à gauche. La voie de droite neutralisée, vous avez le patrouilleur et les forces de l'ordre qui sont sur place au niveau de cette voiture accidentée.
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1: Il est pratiquement 16h30, nous voyageons ensemble pour ce dimanche après-midi sous le soleil où vous roulez bien, une journée classée verte par Bison Futé. Ça se confirme, vous n'êtes pas nombreux sur l'autoroute et une bonne nouvelle pour commencer, notamment si vous roulez sur l'autoroute A8, vous êtes dans le Var entre Brignoles et Saint-Maximin. Il y avait actuellement un accident impliquant une voiture, ça y est, la voiture a été évacuée. Il reste le patrouilleur en train de libérer la voie de droite qui est neutralisée, je compte sur vous. Pensez à vous décaler sur les deux voies Lipsago dès que vous passez Brignoles, c'est au niveau du kilomètre 97. Ensuite, vous êtes dans le massif de l'Estérel, une voiture était arrêtée 10 km après les Adrets, la sortie 39, en arrivant dans les Alpes-Maritimes, en direction de Nice, de l'Italie. Elle a été dépannée, mais pour le moment, la voie de droite est toujours neutralisée. Là aussi, le patrouilleur devrait libérer cette voie de droite au niveau du kilomètre 154. Vous levez le pied. Et si vous partez ensuite du côté des Adrets, mais dans l'autre sens de circulation, en direction de Fréjus, en direction d'Aix-en-Provence, en empruntant la sortie les Adrets, la sortie 39, une voiture est en train d'être dépannée dans cette sortie d'autoroute, elle pourrait vous gêner. Partout ailleurs, je pense à vous qui partez notamment vers Antibes, vers Nice, vers Monaco ou bien aux portes de Toulon, à l'est ou à l'ouest de Toulon, vous roulez bien. C'est calme également dans les Bouches-du-Rhône, aux portes de Marseille, d'Aix-en-Provence ou bien d'Aubagne et dans la vallée de la Durance, l'axe Aix-en-Provence-Gap. Ça se passe bien côté circulation. Attention, je vous le rappelle, des orages prévus pour cette fin de journée. Adaptez bien votre conduite par rapport à la météo.
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1: 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Le groupe Indochine enflammait la scène devant 80 000 fans en délire. Préparez-vous à revivre ce moment inoubliable dans Absolument Live. Un rendez-vous juste après David Hallyday.

0: Repense-y si tu veux, David Hallyday sur Radio Vence et Autoroute. Vous roulez toujours bien, ça fait plaisir. Pour le moment, trafic fluide. On y revient en détail dans le prochain point trafic à 16h45.
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0: 16h35, c'est l'heure de retrouver un public en ébullition pour applaudir un groupe français aux milliers de fans qui fera encore ça le comble en 2025. C'est absolument live avec vous, Marie Caudémont.
2: Décidément, le Stade de France est le théâtre d'émotions exceptionnelles, sportives et musicales. De nombreux artistes s'y succèdent depuis la naissance du stade en 98. Et le premier groupe de rock français à avoir rempli le stade, vous le connaissez ? Indochine is back et devient plus fort que jamais. Après une petite baisse de régime dans les années 90, le groupe se refait une santé en 2002 avec « J'ai demandé à la Lune ». En 2009 sort La République des Météores. Cet album se vendra à plus de 300 000 exemplaires. Il est donc disque de platine. Et puis il décide de se lancer dans une grande tournée qui a rempli une soixantaine de salles dans le monde. Le Météor Tour a débuté à l'Olympia et atteint son apogée pour la dernière date au Stade de France. Et c'est là que nous allons.
3: Putain, le public !
2: C'est un jour parfait pour les 80 000 fans. Il fait 30 degrés. Indochine fête cette année-là ses 30 ans. Retour le 26 juin 2010 avec Indochine dans Absolument Live.

0: Indochine dans notre rendez-vous absolument live. Merci beaucoup Marie-Claude Desmonts.
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0: À la montagne, au bord de mer, à la campagne ou bien en forêt, profitez-en bien. Bienvenue à vous qui venez nous rejoindre sur le 107.7. Ça reste fluide sur l'autoroute.
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1: 16h46, de belles conditions de circulation. Vous serez à l'heure, hein, si vous avez un rendez-vous pour le moment. Vous avez bien fait de prendre la route, car cette journée est classée verte et peu grand chose à vous signaler. J'ai un accident à vous rappeler du côté de Brignoles. Pour tout vous dire, la voiture a été évacuée, le camion reste sur place. Vous allez voir le dépanneur également. Vous pensez ralentir, la voie de droite toujours neutralisée. C'est sur l'autoroute A8 en direction de l'Italie, 24 km après Brignoles, la sortie 35 au niveau du kilomètre 97. Et puis, nouvel événement, je vous emmène sur la Côte d'Azur. Vous roulez sur l'autoroute A8 en direction de Fréjus, en direction d'Aix-en-Provence. Vous quittez Mandelieu-Centre, 1 km après Mandelieu, la sortie numéro 40. On nous signale un véhicule, une voiture arrêtée. Elle est arrêtée sur la voie de droite. Le dépanneur déjà sur place. Pensez à bien vous décaler sur les deux voies, les psa gauche, au niveau du kilomètre 156. Partout ailleurs, où que vous soyez, pour le moment, ça reste calme. De belles conditions de circulation. Si l'on jouait ensemble du piano debout avec France Gall sur Radio Vinci Autoroute, profitez bien de ce long week-end de trois jours.

0: autour de Nice, Toulon ou Aix-en-Provence.
1: Priorité à votre sécurité, si vous êtes sur l'autoroute A50 ou vous arrivez de Marseille, vous êtes en direction de Toulon, on nous signale un fourgon arrêté sur la voie de droite, 1 km après Carnoux, c'est à 116, au niveau du kilomètre 28, Radio Vence Autoroute.

Des millions de cœurs, Achille, sur Radio Vence Autoroute. Comment vous roulez toujours bien? J'ai un accident à vous rappeler. Ça y est, la voie de droite a été libérée. Elle est en train d'être libérée par le patrouilleur. Donc, ne soyez pas surpris, l'accident se termine sur l'autoroute A8 en direction de l'Italie. Une fois passé Brignoles, la sortie 35 au niveau du kilomètre 97. Je vous souhaite une très belle route avec nous sur Radio Vence Autoroute. À 17h, l'heure des infos. Puis, nous reviendrons sur la météo et sur vos conditions de circulation. Pour y arriver, la chanteuse de Moriarty, Rosemary Stanley, sera en concert aux côtés d'André Manoukian cet été aux Arcs sur Argent dans le Var. Ce sera le samedi 3 juillet. On l'écoute avec le groupe Moriarty sur le 107.7. Isabella, je vous laisse savourer. Très bon week-end à tous. Profitez-en bien.

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1: c'est... Gaëtan Roussel, Tout s'en va sur Radio Vence et Autoroute. Merci de nous faire confiance. Il est 17h.
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3: Bonsoir à tous. Donald Trump l'assure à son allié israélien Benjamin Netanyahou. Tout accord de paix final avec Téhéran inclura le dossier sensible du nucléaire iranien. Cet accord pourrait intervenir avant la fin de la journée, c'est ce qu'assure Washington. Hier, Donald Trump a évoqué un compromis largement négocié. Selon les médias américains, cet accord permettrait aux navires de franchir à nouveau le détroit d'Ormuz, détroit vital pour l'économie mondiale. On ne parle pas encore d'épidémie hors de contrôle, mais le virus Ebola menace de se propager dans plusieurs pays d'Afrique centrale. 10 d'entre eux pourraient être concernés selon les autorités sanitaires, alors que plusieurs cas sont déjà recensés. En République démocratique, 10 d'entre eux pourraient être concernés selon les autorités sanitaires, alors que plusieurs cas sont déjà recensés. En République démocratique du Congo, où le

0: Dôme de chaleur continue de s'installer en France. Un souffle d'air chaud venu du Maroc est pour l'instant bloqué sur le pays. Le Finistère a été placé en vigilance jaune canicule jusqu'à demain. Une première sitôt dans l'année. D'autres départements pourraient suivre dans les prochains jours avec de records de chaleur déjà battus comme plus de 30 degrés à Argentan dans l'Orne ou 31 degrés 6 à Lannoy et Blanche en Ille-et-Vilaine. À noter qu'à Maison-Alfort dans le Val-de-Marne, nous avons 8 personnes hospitalisées en urgence absolue suite à une course sous cette canicule. Et la chaleur qui met aussi à rude épreuve les joueurs et joueuses de tennis de Roland-Garros en ouverture de ce tournoi Porte d'Auteuil. Ça se passe très mal pour nos Français. Ils sont 5 à avoir terminé leur match et tous ont déjà été éliminés. 4 joueurs dans le tableau masculin et une joueuse, Clara Burel. À noter que l'affiche ce soir opposera un autre Français, Giovanni Mpeci Perikar, à la légende serbe Novak Djokovic. Il est 17h02, c'est la fin de ce flash. Le retour à vos conditions de circulation en région dans un instant sur le 107.7 après la météo.
1: La météo, oui, Florian, Provence, Alpes, Côte d'Azur, c'est du soleil, beaucoup de soleil, quelques orages prévus en fin de journée pour cette fin de journée, donc près des reliefs et en montagne. Et selon Météo France, demain, lundi, de Pentecôte, nous serons le 25 mai. Eh bien, la journée sera belle, comme aujourd'hui, bien ensoleillée, avec un peu de vent dans les Bouches-du-Rhône et puis à nouveau des averses en fin de journée en montagne. Les températures pour demain matin sous le soleil vont varier entre 22 et 27 degrés. On aura pour demain après-midi à Marseille 27 degrés. Il fera 28 à Gap, 29 à Nice et Toulon, 30 du côté de Cuers et 31 à Aix-en-Provence.
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1: Votre copilote pour ce dimanche après-midi où vous roulez vraiment bien, c'était prévu par Bison Futé, une journée classée verte. On attend du monde pour demain soir sur les routes pour les retours de week-end. Mais pour le moment, ça se passe vraiment bien à 17h03, où que vous soyez, trafic fluide, aussi bien dans le Var, les Alpes-Maritimes, les Bouches-du-Rhône que les Alpes d'Haute-Provence, voire les Hautes-Alpes. J'ai juste un événement à vous rappeler. Si vous êtes à l'ouest de Toulon, en arrivant de Marseille, vous êtes en direction de Toulon, il y a un fourgon arrêté sur la voie de droite, 1 km après Carnoux, 66. Pensez à vous décaler sur les deux voies, les pieds à gauche. C'est au niveau du kilomètre 28.
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0: Alicia Keys sur Radio Vinci Autoroute, je suis contente de vous l'annoncer. Vous roulez toujours bien, trafic fluide à 17h10. On y revient en détail après Cyndi Lauper dans un instant dans le prochain point trafic. Le saviez-vous? Je pense à vous qui roulez avec une voiture électrique. Pour recharger votre voiture électrique, vous pouvez le faire sur toutes les aires de service, celles où vous trouvez des boutiques, mais vous pouvez également charger votre véhicule sur certaines aires de repos. Les aires concernées sont indiquées dès l'autoroute. Vous apercevez le logo voiture électrique sur leur panneau. Lors de votre recharge, ne dépassez pas les 80% pour libérer la place plus rapidement. Il vaut mieux faire des pauses, recharge plus courte mais plus régulière.
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1: Nouvel aperçu de vos conditions de circulation, 17h15, un trafic tout à fait normal, aucune difficulté à vous signaler où que vous soyez, même aux abords des grandes villes. Je pense à vous qui partez notamment vers Marseille, vers Aix-en-Provence, vers Gap, vers Toulon ou bien vers Nice, vers Monaco. Trafic tout à fait normal, j'ai juste un événement en Provence à vous rappeler sur l'autoroute A50. Vous qui arrivez de Marseille, qui êtes en direction de Toulon, il y a un fourgon qui est tombé en panne. Alors il est arrêté sur la voie de droite, 1 km après Carnoux, la sortie numéro 6. Pensez à bien vous décaler. Sur les deux voies, l'Epsa gauche est au niveau du kilomètre 28. Et puis, vous le voyez depuis plusieurs jours sur les panneaux lumineux, like ta vie, pas ta story. Et oui, on vous le rappelle, on ne cesse de vous le rappeler. Le téléphone, c'est pas en conduisant. Vous le gardez bien dans votre boîte à gants ou bien dans votre sac, pourquoi pas, en mode avion. Je vous souhaite une belle route avec nous en musique Les Fols sur le 107.7 My Number. Bienvenue à vous qui venez nous rejoindre sur le 107.7.

0: Les False My Number, vous voyagerez dans un instant aux côtés de la gagnante de la Star Academy 2025, Marine, en concert cet été dans la région. Vous pourrez l'applaudir le 2 juillet au festival Les Nuits du Réal, aux Arcs-sur-Argence, dans le Var, en concert également le 12 juillet à Istres. Et puis, retour au trafic aux alentours de 17h30. Rassurez-vous, ça se passe toujours bien. Votre voyage ne peut que bien se dérouler où que vous soyez.
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1: 17h30, c'est un plaisir de vous accompagner pour ce dimanche après-midi, d'autant plus que vous roulez vraiment bien pour le moment. Ça se passe tout à fait normalement, où que vous soyez en Provence, sur la Côte d'Azur, dans la vallée de la Durance. Vous roulez bien sous le soleil, des temps de parcours convenables, aucune difficulté, juste un véhicule en panne à vous rappeler. Il y a un fourgon arrêté sur l'autoroute A50 en arrivant de Marseille en direction de Toulon. C'est 1 km après Carnoux, sa sortie numéro 6. Ne soyez pas surpris, il est arrêté sur la voie de droite. Pensez à bien vous décaler sur les deux voies, les pieds à gauche, c'est au niveau du kilomètre 28. On attend l'arrivée d'un dépanneur. Vous restez vraiment très concentré dans ce secteur. Partout ailleurs, où que vous soyez, pour le moment, comme je vous le disais, c'est calme. Aucun incident à vous signaler. Je vous fais confiance, hein, vous faites attention. Vous respectez bien les limitations de vitesse. Au maximum, c'est 130, 110 par endroit. Essayez de bien garder vos distances de sécurité.
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1: Dans un instant, une idée de sortie en famille dans la Drôme. Nous vous emmènerons dans un lieu pas comme les autres, où l'on voyage à travers les époques et les continents, simplement en regardant des chaussures. Rendez-vous au musée de la chaussure de Romans-sur-Isère. Un rendez-vous juste après Zazie sur le 107.7.

0: Zazie, éphémère, 17h34, toujours de belles conditions de circulation. On y revient en détail aux alentours de 17h45. Comme promis, sortir en famille tout de suite, direction Romans-sur-Isère, dans la Drôme. Hélène nous attend au musée de la chaussure pour un voyage à travers l'histoire.
1: Et ce sont les anciennes chambres des religieuses qui sont utilisées pour présenter une partie de la collection de l'Antiquité à nos jours à travers tous les continents et toutes les cultures. Sandrine Rino est la responsable du service des publics au musée de la chaussure.
2: On découvre à travers en fait les salles et les espaces du musée que la chaussure, eh bien, c'est une autre manière d'aborder l'histoire et puis de voyager, puisque nous avons aussi une très belle collection géographique. On voit que les formes ont finalement pas trop évolué. La seule chose qu'on constate quand même, c'est qu'aujourd'hui, on a juste des chaussures qui sont confortables. Et ça, on a beaucoup de chance par rapport à nos prédécesseurs.
1: Toutes les formes de chaussures sont exposées, des plus anciennes aux plus contemporaines. La plus ancienne date de l'Égypte antique.
2: Effectivement, la fameuse tap-tab en papyrus. Hein. Et cette chaussure, elle est très étonnante puisqu'elle a la forme de la tongue qu'on porte l'été. Et puis après, on peut être effectivement surpris par de grandes chaussures à plateforme qui peuvent mesurer jusqu'à plus de 50 cm. Puis dans les chaussures extraordinaires, si on voyage à travers les pays, on peut aussi découvrir une chaussure de fakir ou bien encore de très beaux mocassins amérindiens.
3: Il y avait des chaussures originales, des chaussures de toute époque et de toute forme. Beaucoup de dentelles, beaucoup de détails.
1: Parmi la collection, au 17e, on voit apparaître la botte en entonnoir qui a amené l'expression « en avoir plein les bottes ».
2: Il faut imaginer des bottes qui sont très galbées en fait dans un premier temps et qui se terminent par une partie très évasée, tout en cuir. Ces parties évasées se trouvaient être des réceptacles d'eau de pluie, de paille, de grenouille. Et quand on arrivait, on pouvait légitimement dire « en avoir plein les bottes ».
1: Et puis la chaussure la plus lourde du musée, c'est la botte de 7 lieues qui pèse un petit peu plus de 4 kilos.
2: C'est la botte de postillon qui conduit la diligence, qui relie chacun des relais de poste, distant chacun de 7 lieues, d'où la botte de 7 lieues.
3: Et ici, j'ai appris que les bottes de 7 lieues, elles existaient vraiment.
1: Vous découvrez aussi des chaussures de bal, des chaussures portées dans des films célèbres et même les crampons de Kylian Mbappé. Toutes les infos sont à retrouver sur le site museedelachaussure.fr.
0: Merci beaucoup Hélène.
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0: Priorité à votre sécurité si vous roulez actuellement dans les Bouches-du-Rhône, sur l'autoroute A8 en direction d'Aix-en-Provence, 2 km après la jonction A8 à 52 qui va vers Aubagne. En arrivant à la barrière de péage d'Aix-en-Provence de la Barque, une voiture est arrêtée. Elle pourrait gêner votre passage. Radio Vinci Autoroute.
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0: Priorité à votre sécurité si vous êtes dans le Var du côté de Bandol sur l'autoroute A50 en arrivant de Marseille direction Toulon. On nous signale juste après la barrière de péage de Bandol une voiture arrêtée en difficulté qui pourrait gêner votre passage. 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
1: Zoomons les autoroutes sur lesquelles vous roulez en Provence, sur la Côte d'Azur, dans la vallée de la Durance. Une journée classée verte par Bison Futé, ça se confirme, hein, ça se passe tout à fait normalement. Côté trafic, pas de difficultés, aucun bouchon, aucun ralentissement. J'ai juste un événement à vous rappeler sur l'autoroute A50. Vous arrivez de Marseille, vous êtes en direction de Toulon. Il y a un fourgon arrêté, il est arrêté 1 km après Carnoux, la sortie numéro 6. Vous avez Elodie, le patrouilleur sur place, qui a neutralisé la voie de droite et vous ne circulez que sur les deux voies, les plus à gauche, au niveau du kilomètre 28. On attend l'arrivée d'un dépanneur. Partout ailleurs, vers Toulon, vers Nice, vers Monaco, vers Aix-en-Provence, Marseille ou bien vers Gap, non seulement le trafic est fluide, mais pour le moment, je n'ai vraiment aucun incident à vous mentionner. Si l'on se faisait plaisir côté musique pour ce dimanche après-midi aux côtés du duo Beyoncé et Jay-Z, Crazy in Love, c'est pour vous sur le 107.7.

0: C'est Jay-Z, le duo sur Radio Vinci Autoroute. Marc Lavoine sera avec nous sur la route dans un instant. Il y aura également Mika et puis à 18h, nous retrouvons les infos. Nous parlerons du soleil avec la météo, des orages prévus en fin de journée en montagne. Et puis, nous parlerons également du trafic qui reste fluide.
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0: Priorité à votre sécurité sur l'autoroute A8 en direction de l'Italie. On nous signale 2 km après la sortie qui va vers Fuveau. Un véhicule arrêté, un fourgon arrêté juste à la barrière de péage de la Barque d'Aix-en-Provence qui pourrait vous gêner. 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

priorité à votre sécurité dans le Var sur l'autoroute A8 en direction de Nice de l'Italie, 10 km après Brignoles, la sortie 35. On nous signale un obstacle sur la chaussée. L'obstacle a été vu sur la voie de gauche au niveau du kilomètre 83. Il s'agirait d'un panneau solaire, un obstacle donc imposant. Pensez à bien vous décaler sur les voies les plus à droite dès que vous passez Brignoles, Radio Vence Autoroute.

0: Underwater, c'était Mika sur Radio Vence et Autoroute. Vous nous écoutez sur le 107.7. Très bon dimanche à tous, il est 18h.
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2: Bonsoir à tous. C'est l'actualité marquée par cette vague de chaleur inédite et précoce sur quasiment toute la France. Un phénomène en train de s'accentuer. Il va nous accompagner jusqu'au week-end prochain et pourrait culminer mercredi avec des températures au-delà des 40 degrés à l'ombre dans le quart sud-ouest. Mais aujourd'hui, avec cette canicule dans le Val-de-Marne, 8 personnes ont dû être hospitalisées en urgence absolue lors d'une course à Maison-Alfort. Il avait percuté grièvement, blessé vendredi soir 3 personnes lors d'un rassemblement illégal de tuning à Reims. Un chauffard a été mis en examen et placé en détention provisoire. Cet individu trentenaire est notamment poursuivi pour blessures involontaires aggravées. Il conduisait sans permis en état d'ivresse et avait déjà été condamné à 15 reprises dans le passé, notamment pour violences et infractions routières. Pour Benjamin Netanyahou, Donald Trump a réaffirmé le droit d'Israël à se défendre, notamment au Liban. Les deux hommes se sont entretenus au téléphone alors qu'un accord de paix entre Washington et Téhéran serait imminent. Le président américain a assuré à son allié hébreu que tout accord avec l'Iran inclura le dossier sensible et difficile du nucléaire. L'annonce pourrait être faite avant la fin de la journée concernant cet accord de paix selon Washington. Hier, le président américain

0: remporté un seul set, que ce soit Clara Burel et Fiona Ferro chez les femmes, mais aussi Arthur Géa, Kyrian Jacquet, Titouan Droguet ou encore Benjamin Bonzi dans le tableau masculin. Quentin Alice et Lucas Pavlovitch viennent d'entamer leur rencontre, alors que Pierre-Hugues Herbert est attendu sur les cours dans les minutes qui viennent. On surveillera tout cela. 18h passées de 2 minutes, c'est la fin de ce flash. Belle route, belle fin de journée. 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
1: On va plutôt faire le contraire, Florian, car priorité à votre sécurité sur l'autoroute A50 à l'ouest de Toulon, en direction de Marseille. Et vous qui quittez Toulon, 5 km après la Cadière d'Azur, à la sortie numéro 11, on nous signale un obstacle, une pièce de véhicule au niveau du kilomètre 46 qui pourrait gêner votre passage. 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Côté météo, c'est du soleil pour cette fin de journée. Quelques orages prévus près des reliefs pour demain lundi de Pentecôte. Nous serons le 25 mai. Selon Météo France, dans toute la région, Provence, Alpes-Côte d'Azur, comme aujourd'hui, nous aurons une belle journée bien ensoleillée avec un peu de vent dans les Bouches-du-Rhône et puis à nouveau en fin de journée des averses en montagne. Côté température, demain matin, nous aurons entre 22 et 27 degrés. Il fera chaud pour demain après-midi à Marseille, 27 degrés, 28 à Gap, 29 à Nice et Toulon. On aura à QRS 30 degrés et 31 du côté d'Aix-en-Provence.
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1: Je reste à vos côtés pour ce dimanche après-midi sous le soleil où vous roulez vraiment bien, de belles conditions de circulation. Pour le moment, aucune difficulté, uniquement deux événements à vous rappeler sur l'autoroute A50. Alors l'autoroute A50, c'est l'axe Toulon-Marseille. Vous quittez Toulon, direction Marseille. Il y a 5 km après la Cadière d'Azur, la sortie 11, une pièce de véhicule, un obstacle qui est tombé sur la chaussée qui pourrait vous gêner au niveau du kilomètre 46. Et dans l'autre sens de circulation, on va rester sur l'autoroute A50, direction Toulon. Vous qui arrivez de Marseille, il y a ce fourgon arrêté sur la voie de droite. Circulation uniquement sur les deux voies, les plus à gauche. C'est au niveau du kilomètre 28, 1 km après Carnoux. Partout ailleurs, où que vous soyez, vous roulez bien. Votre voyage ne peut que bien se dérouler puisque ça reste calme.
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0: David Bowie sur Radio Vinci Autoroute, priorité à votre sécurité avec un nouvel événement. Si vous roulez actuellement sur l'autoroute A52, vous arrivez d'Aix-en-Provence, vous êtes en direction d'Aubagne, on nous signale un accident 2 km après la jonction A8 A52, en arrivant donc d'Aix-en-Provence, et 2 km après la bifurcation A8 A52, avant d'arriver à Belcodène. L'accident, a priori, ne gêne pas votre passage, il s'est produit au niveau du kilomètre 1. Le 107.7, on reste à vos côtés, on vous accompagne pour votre sécurité, autrement ça se passe plutôt bien. Côté trafic toujours, on y revient en détail aux alentours de 18h15.
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2: 18h15, de belles conditions de circulation pour ce dimanche, pour cette fin de journée. Ce n'est pas la fin du week-end, c'est pour cela qu'il n'y a pas grand monde aujourd'hui. Demain, jour férié, lundi de Pentecôte, ça se passe vraiment bien. Côté circulation pour le moment, votre voyage se déroule comme il faut. En revanche, j'ai un accident à vous rappeler. Si vous êtes sur l'autoroute A52, vous arrivez d'Aix-en-Provence ou bien vous arrivez de Saint-Maximin, vous empruntez l'autoroute A52 en direction d'Aubagne, de Toulon, eh bien il y a 2 km après la jonction A8 à A52. Un accident à vous rappeler. A priori, ça se passe sur un refuge ou avant d'arriver à Belcoden. Vous pensez ralentir, hein, c'est au niveau du kilomètre 1. Vous partez ensuite sur l'autoroute A50, direction Toulon, 1 km après Carnoux, la sortie numéro 6. Il y a ce fourgon arrêté sur la voie de droite. Au niveau du kilomètre 28, le patrouilleur est sur place. N'hésitez pas à bien vous décaler sur les deux voies, les plus à gauche. Et puis, si vous êtes sur l'autoroute A50 toujours, mais dans l'autre sens de circulation, vous qui arrivez de Toulon, vous empruntez l'autoroute A50, direction Marseille, vous risquez de voir cet obstacle, une pièce de véhicule qui a été repérée 5 km après la Cadière d'Azur, la sortie 11, au niveau du kilomètre 46. Cela pourrait vous gêner. Vous levez le pied. Vous partez ensuite vers Marseille, vers Aix-en-Provence ou bien vers Gap. Vous roulez vraiment bien. Et puis, je pense à vous qui roulez notamment sur l'autoroute A8, que ce soit du côté de Brignoles, que ce soit du côté du Canet des Morts, de Fréjus, de Nice ou bien de Monaco. Pour le moment, je n'ai vraiment aucun incident et aucun bouchon à vous mentionner.
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2: Son visage nous est familier puisqu'il incarne depuis 17 ans José, le mari de Liliane, dans la série Scène de ménage sur M6. Frédéric Bourali sera notre invité pour faire un bout de route avec vous. Il nous parlera de son personnage, de José, mais aussi de son actualité au théâtre. Dans quelques minutes, ce sera un rendez-vous juste après George Michael sur le 107.7.

0: Priorité à votre sécurité avec un nouvel obstacle à vous signaler. Nous sommes dans les Alpes-Maritimes sur l'autoroute A8 en direction d'Aix-en-Provence de Marseille. 5 km après Monaco, après la barrière de péage de la Turbie, on nous signale une planche sur la chaussée. Elle se situe sur la voie de droite au niveau du kilomètre 203. Pensez à bien vous décaler sur les deux voies ellipses à gauche avant d'arriver à Nice centre, d'autant plus qu'il y a de nombreux tunnels dans ce secteur. Vous restez avec nous, on reparle du trafic, c'est fluide toujours, ça ralentit un petit peu au niveau de Carnoux suite à un véhicule en panne en direction de Toulon, vous qui arrivez de Marseille au niveau du kilomètre 28, ça se traverse assez rapidement, on y revient dans le point trafic de 18h30.
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0: S'il reste associé à la télévision, le comédien Frédéric Bourali multiplie les projets cinéma, doublage, théâtre. Il prend place sur notre fauteuil invité aux côtés de Virginie Decorte.
2: Bonjour Frédéric Bourali.
3: Bonjour Virginie.
2: Beaucoup de nos auditeurs vous connaissent pour votre rôle de José dans la série Scène de ménage. Alors j'imagine que dans la rue, on vous appelle d'ailleurs plus José que Frédéric.
3: Ouais, on m'appelle José, Frédéric. C'est 50-50.
2: Mais quelque part, c'est une belle reconnaissance pour ce rôle et cette série qui dure depuis 17 ans.
3: Ouais. C'est un cadeau de la vie, hein. Ça, c'est un cadeau royal. Je suis devenu un acteur populaire. Devenir un acteur populaire, c'est merveilleux parce que c'est l'occasion de me rapprocher de gens que je ne connais pas, c'est-à-dire le public. On m'arrête très souvent dans la rue et souvent, j'ai des témoignages très émouvants, en fait. Comme il y a une proximité avec les gens.
2: Vous rentrez
3: souvent,
2: chez eux?
3: Ouais, ils me disent des choses qui leur sont très personnelles, très intimes. Mais il y a des choses, des fois, qui sont très émouvantes. Ouais.
2: Comment vous expliquez le succès de cette longévité?
3: C'est toujours délicat de savoir les raisons d'un succès. Si on le savait, tout le monde le ferait. C'est souvent un millefeuille. Il y a plusieurs raisons. Alors je pense qu'en premier lieu, il y a l'idée que ça fait rire les gens. Sur des situations de couple, il n'y a pas de jeu de mots. Dans Scène de ménage, il n'y a pas de vanne. Hein. Il n'y a pas de jeu de mots, il n'y a pas de truc politique, il n'y a rien de tout ça. C'est l'inverse du stand-up, en fait. Ce qui fait rire les gens, c'est les situations qui sont drôles.
2: C'est-à-dire qu'on vit des drames. Ils se reconnaissent.
3: Ouais, dans lesquelles ils se reconnaissent. Donc c'est des raisons de s'engueuler qui correspondent à la vie des gens. Après, les gens trouvent une vérité dans ce qu'on fait. L'essentiel de tout ça, c'est les gens rient de nous voir nos malheurs, donc ils reconnaissent la leur, ou celle d'amis à côté, ou de leurs parents, ou des enfants. C'est intergénérationnel, c'est ça qui est formidable.
2: Évidemment, Frédéric Bourali, ça ne vous a pas empêché de mener d'autres projets en parallèle, d'avoir d'autres terrains de jeu, comme on dit.
3: Ouais.
2: Et votre actualité, d'ailleurs, vous emmène en ce moment au théâtre avec les grands enfants. Une comédie sur les enfants, mais pas que, on parle aussi des parents, d'amitié. Est-ce que vous pouvez nous pitcher un petit peu cette histoire?
3: Moi, je viens du théâtre, de toute façon. Et là, la pièce en question, c'est l'histoire de deux amis qui se connaissent depuis 40 ans, deux vieux potes. Moi, j'ai une fille et lui, il a un garçon. On est amis, hein. Et il se trouve que ma fille et son fils sont ensemble. Donc pour nous, c'est joyeux. C'est formidable. Ils se sont mariés il y a pas longtemps. Et ils viennent pour nous annoncer qu'on est en train de retaper tous les deux une baraque. Pour nous annoncer une grande nouvelle. On est persuadé qu'ils nous annoncent qu'on va être grand-père. Donc c'est la fête. Pas du tout. Ils nous annoncent qu'ils vont divorcer. On se demande pourquoi ça. Parce que, on est tellement amis. Nos enfants sont ensemble. Donc tout va bien. Il y a une logique. Et là, d'un seul coup, ça se casse. Donc, c'est très choquant pour nous. Le premier réflexe, c'est de dire, c'est de ta faute. T'as mal éduqué ta fille ou t'as mal éduqué ton fils. Ce qui est un conflit terrible en amitié. Dans un couple, déjà,
2: c'est
3: bonjour.
2: Pas
3: mais en amitié, c'était quand un ami dit à l'autre, t'as mal éduqué ton fils ou ta fille, ça se passe très très mal. Et ils ont une manière aussi à eux de le faire, qui est assez jubilatoire. Et c'est cruel. C'est assez cruel.
2: C'est vrai que ça rigole.
3: C'est tout l'intérêt de la pièce.
2: Avec aussi quelques grincements, c'est à l'image de la vie, j'ai envie de dire.
3: Complètement. Complètement.
2: À la fois comique et tragique.
3: Ah, complètement.
2: Frédéric Bourali, on marque une petite pause trafic et musique. À tout à l'heure.
3: À tout à l'heure.
0: Rendez-vous en effet dans moins de 10 minutes avec le prochain point trafic et la musique tout de suite. Ce sera avec Benjamin Biolay dans un court instant.
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0: Benjamin Biolay sur Radio Vence Autoroute. Aujourd'hui, on voyage avec le comédien Frédéric Bourali, comédien populaire grâce à son rôle de José dans la série Scène de Ménage qui réunit près de 5 millions de téléspectateurs chaque soir. Il nous en parlait et nous présentait aussi la pièce Les Grands Enfants tout à l'heure. Nous allons le retrouver, nous parler de la route, de sa tournée, de ses projets, juste après le trafic que voici.
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0: Je vous accompagne en Provence, sur la Côte d'Azur, dans la vallée de la Durance, pour ce dimanche après-midi, où vous roulez bien pour le moment, de belles conditions de circulation. Ça freine un petit peu si vous êtes sur l'autoroute A50 en arrivant de Marseille, direction Toulon. Une fois passé Carnoux, 1 kilomètre plus loin, il y a actuellement un fourgon arrêté sur la voie de droite. Le patrouilleur est sur place. Pensez à vous décaler sur les deux voies ellipse à gauche au niveau du kilomètre 28, d'autant plus que ça ralentit, mais ça se traverse assez rapidement. Si vous arrivez en amont d'Aix-en-Provence ou bien de Saint-Maximin, vous empruntez l'autoroute A50 direction Toulon, direction Aubagne. 2 kilomètres après la bifurcation A8 à 52, j'ai un accident à vous rappeler avant d'arriver à Belcoden. A priori, ça se passe sur un refuge. Et puis, si vous êtes du côté de Toulon, ça se passe bien à l'est ou à l'ouest de Toulon. Mais en quittant Toulon, direction Marseille, on nous signale toujours une pièce de véhicule, un obstacle peut-être imposant. Il a été vu 5 kilomètres après la Cadière d'Azur au niveau du kilomètre 46. Je pense à vous qui partez ensuite vers Marseille, vers Aix-en-Provence. Les conditions de circulation sont tout à fait normales. Pour le moment, pas de bouchons à vous signaler. Dans la vallée de la Durance, l'axe Aix-en-Provence-Gap, attention, un petit peu de pluie actuellement sur le secteur de la Solse, de Sisteron. Si les chaussées sont mouillées, donc glissantes, vous levez le pied. Et puis, si vous partez vers la Côte d'Azur, non seulement le trafic est tout à fait normal, mais je n'ai vraiment aucun incident à vous mentionner. 18h33, bienvenue sur le 107.7.
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0: Il est temps, comme promis, de repartir sur la route avec notre invité à vos côtés, Virginie Decorte.
2: Frédéric Bourali, c'est la grande tradition sur le 107.7. Nous faisons un pas de côté avec nos invités pour évoquer la route, un sujet que vous connaissez bien, notamment en tournée.
3: Ah ça, je peux vous dire qu'on connaît bien. On en avale des kilomètres, c'est sûr. C'est ça qui est le plus épuisant. C'est génial les tournées, parce qu'on voit plein de gens, tout ça. Ce qui est un peu dommage, c'est qu'on est souvent, on n'a même pas le temps de visiter les villes dans lesquelles on est. Et je me souviens qu'un jour, on s'était moqué de Johnny Hallyday, parce que je crois qu'il était à Strasbourg, il était entré sur scène, il avait dit, hey, bonjour Marseille. Tout le monde s'était foutu de sa gueule. Mais je comprends tellement ça. Ouais. Moi, ça pourrait m'arriver. C'est normal, on aura le temps de visiter les villes quand on joue 2-3 jours. Là, on a le temps. On peut se poser, on attend de voir. Je me souviens, j'avais joué à Casablanca il y a 2 ans avec mon pote Lionel Assier. Et c'est en bord de mer, hein. J'avais même pas vu la mer.
2: Voilà. Trop dur.
3: Trop dur. Non, tout va bien, hein. Tout va bien, c'est génial.
2: Mais c'est très
3: absolument
2: frustrant.
3: Génial. Mais on fait pas du tourisme. Voilà.
2: Et sur la route, ça se passe comment?
3: C'est des 5 heures de voiture. En fait, quand on fait des tournées, on est obsédé par 2 choses. C'est de ne pas grossir parce qu'on bouffe. Et de dormir. On est obsédé par le sommeil. Partout où on peut, on arrive, on essaie de dormir.
2: Et en voiture, justement, vous y arrivez?
3: Alors, ouais, c'est pas nous qui conduisons, hein.
2: Mais j'espère.
3: Parce que ce serait dangereux. Et en voiture, on essaie de se reposer, mais on dort pas bien en voiture. Enfin, je veux pas me faire plaindre, hein. C'est génial.
2: Et puis, Frédéric Bourali, il paraît que vous aimez tellement le sud et la Côte d'Azur que votre voiture est immatriculée.
3: 83. Ouais, le Haut-Var. Et là, hier, j'étais à Tourtour, dans un village que j'adore, où je me suis marié d'ailleurs, j'habite à Paris, mais je suis immatriculé 83 et j'adore le Haut-Var, j'y vais très souvent.
2: Alors on a parlé télé, théâtre, quels sont vos autres projets en ce moment, Frédéric Bourali?
3: J'ai la chance d'en avoir beaucoup. Mm-hmm. Là, je vais repartir en tournée avec mon camarade Éric Logérias avec les grands enfants, on va reprendre la route, etc. On va vous entendre sur 7-7.
2: J'espère.
3: Bah, bien sûr. Bah ouais, c'est tellement utile, c'est génial. Hein. J'adore cette radio, j'écoute tout le temps en bagnole. Voilà, on va partir en tournée, on va faire une 50aine de dates. Moi, j'ai un projet personnel autour de Pierre Perret, que j'ai rencontré. Je viens de faire une série pour TF1, qui est super, avec Alice Paul, qui va sortir, là, je pense, bientôt. Je viens de faire un film, un long-métrage aussi, qui va sortir au mois de... Je crois qu'il sort le 3 août, un film que j'ai tourné avec Ducret, qui va s'appeler Les Gendarmes. J'ai beaucoup de projets de théâtre, notamment avec mon camarade Éric Logérias.
2: Vous allez avaler beaucoup de kilomètres encore.
3: Ouais, encore beaucoup de kilomètres, ouais. J'ai beaucoup de chance.
2: Merci beaucoup, Frédéric Bourali.
3: C'est moi qui vous remercie.
2: D'avoir voyagé avec nous. On vous retrouve, bien sûr, aussi dans Scène de Ménage, sur M6, tous les soirs, et sur les planches, donc, de théâtre, avec notamment, en ce moment, la comédie Les Grands Enfants. Et cette comédie, je crois que vous la jouez jusqu'en 2027.
3: Oui.
2: Chapeau.
3: Ouais, merci beaucoup. Chapeau vous aussi, hein. Chapeau pour tout le monde.
2: Je prends. Allez, chapeau bas.
3: Merci beaucoup.
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priorité à votre sécurité. Si vous êtes sur l'autoroute A50, vous arrivez de Toulon en direction Marseille. Il y a juste après La Ciotat, après la barrière de péage de La Ciotat, une voiture arrêtée qui pourrait gêner votre passage. Radio Vence Autoroute.

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1: Regardons comment vous roulez à 18h46 en Provence, sur la Côte d'Azur, dans la vallée de la Durance, mais vous roulez vraiment bien sous le soleil. Un petit peu de pluie tout au bout de l'autoroute A51 dans les Hautes-Alpes, c'est prévu des orages pour ce soir en montagne, mais autrement ça se passe vraiment bien côté circulation, de belles conditions de circulation. Je n'ai vraiment aucune difficulté à vous signaler aujourd'hui. J'ai juste un accident à vous rappeler. Si vous êtes sur l'autoroute A52, nous sommes dans les Bouches-du-Rhône, vous arrivez d'Aix-en-Provence ou bien de Saint-Maximin, vous empruntez l'autoroute A52 en direction d'Aubagne de Toulon, et bien 2 km après la jonction à 8 à 52, vous allez voir cet accident. A priori, ça se passe sur un refuge, donc aucune gêne. C'est avant d'arriver à Belcoden. Faites attention à ces hommes qui travaillent sur l'autoroute pour votre sécurité. Et comme je vous le disais partout ailleurs, votre voyage ne peut que bien se dérouler. Très belle route pour ce dimanche soir. Nous avons avec nous sur le 107.7 Fats and Small.

priorité à votre sécurité. Si vous êtes sur l'autoroute A50, vous arrivez de Marseille, direction Toulon, 2 km après Saint-Cyr, la sortie numéro 10, on nous signale un véhicule arrêté, un fourgon qui pourrait gêner votre passage. 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

Le tout dernier, Pokora, tout en douceur sur Radio Vence Autoroute. Quand même, priorité à votre sécurité avec un nouvel événement. Vous êtes sur l'autoroute A8 en direction de l'Italie, juste après la barrière de péage de la Turbie. Une voiture s'est arrêtée, elle pourrait gêner votre passage. Le 107.7, on reste à vos côtés, on vous accompagne pour votre sécurité. Trafic toujours fluide pour le moment. Vous restez avec nous, on refera un point à trafic complet après les infos de 19h. Pour y arriver, les Fanion de Cannibal s'en souviennent. Mais aussi en nouveauté, le tout dernier, Claudio Capeo.

Priorité à votre sécurité sur l'autoroute A57 direction Toulon, 1 km après la jonction A57 A570. En arrivant de hier, une voiture s'est arrêtée au niveau du kilomètre 6. Elle pourrait gêner votre passage, le 107.7.

0: Les fans Young Cannibals, Radio Vence et Autoroute, priorité à votre sécurité. Si vous roulez dans le Var, vous êtes sur l'autoroute A8 en direction d'Aix-en-Provence, en direction de Marseille, et vous empruntez la sortie Saint-Maximin. C'est la sortie numéro 34. Ne soyez pas surpris. Une voiture est tombée en panne dans cette sortie d'autoroute. Elle pourrait gêner votre passage. Le 107.7, il est 19h.
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2: Bonsoir à tous. Donald Trump l'a assuré à son allié israélien Benjamin Netanyahou. Tout accord de paix final avec Téhéran inclura bien le dossier du nucléaire iranien. L'accord en question pourrait être dévoilé avant la fin de la journée, selon Washington, qui en parle depuis à quasiment 24 heures. Le président américain Donald Trump a évoqué hier un compromis largement négocié. Et selon les médias outre-Atlantique, cet accord permettrait aux navires de franchir à nouveau le détroit d'Ormuz, vital pour l'économie mondiale. On ne parle pas encore d'épidémie hors de contrôle, mais le virus Ebola menace de se propager dans plusieurs pays d'Afrique centrale. 10 d'entre eux pourraient être concernés selon les autorités sanitaires. En République démocratique du Congo, où le virus Ebola est parti, on recense 204 décès sur 867 cas suspects. En France, la vigilance orange canicule n'est toujours pas enclenchée, mais à partir de demain, 13 départements de l'Ouest seront au niveau jaune des alertes de Météo France, alors qu'un dôme de chaleur inédit et précoce pour la saison s'installe sur presque tout l'Hexagone en raison d'un souffle d'air chaud venu du Maroc. À cette heure-ci, on recense encore des températures supérieures à 33 degrés sur presque les deux tiers du pays. Et en marge de cette canicule, on apprend qu'une femme de 36 ans est morte noyée cet après-midi à Rochevogue, près de Strasbourg. La noyade mortelle a eu lieu vers 15h, alors que plusieurs centaines de personnes étaient venues se rafraîchir autour d'un plan d'eau en raison de la chaleur. Une enquête a été ouverte par le parquet de Strasbourg pour déterminer les causes exactes de cette mort. La chaleur qui met aussi à rude épreuve les joueurs et joueuses de tennis à Roland-Garros. Le tournoi de la Porte d'Auteuil commence aujourd'hui. Ça se passe mal au premier tour pour nos Français. À noter qu'un tricolore a quand même gagné un set lors de ce dimanche maudit. Quentin Alice a remporté la première manche 6-3 contre l'Italien Mattia Bellucci. Les 6 premiers Français engagés un peu plus tôt chez les hommes comme chez les femmes s'étaient tous inclinés sans remporter la première manche 6-3 contre l'Italien Mattia Bellucci. Les 6 premiers Français engagés un peu plus tôt chez les hommes comme chez les femmes s'étaient tous inclinés sans remporter le moins.

0: côte. Nous serons le 25 mai. La journée sera belle, bien ensoleillée, avec un peu de vent dans les Bouches-du-Rhône et puis à nouveau des averses en fin de journée en montagne. Côté température, elles varieront au petit matin entre 22 et 27 degrés. On aura pour demain après-midi à Marseille 27 degrés, 28 à Gap. Il fera 29 à Nice et Toulon, 30 du côté de Cuers et 31 à Aix-en-Provence.
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0: 19h03, je vous accompagne tout en sécurité en Provence, Alpes-Côte d'Azur, vous roulez bien pour le moment, sous le soleil, sauf dans la vallée de la Durance, tout au bout de l'autoroute A51, du côté de Sisteron, de la Solse, ça y est, des orages sont actuellement en cours, il pleut actuellement, des chaussées glissantes, donc je compte sur vous, adaptez bien votre conduite par rapport à la météo. Autrement, où que vous soyez, vous roulez dans de belles conditions de circulation, pour le moment, aucun ralentissement, aucun bouchon. Il y a juste, si vous êtes sur l'autoroute A8 en direction d'Aix-en-Provence, en direction de Marseille, si vous empruntez la sortie Saint-Maximin, c'est la sortie numéro 34, une voiture qui est tombée en panne dans cette sortie de l'autoroute, elle pourrait gêner votre passage. Et puis notez également qu'il y a un véhicule arrêté sur l'autoroute A57 direction Toulon, une fois passé la Farlède, 1 km après la jonction A57 A570, au niveau du kilomètre 6. A priori, ne gêne pas votre passage, ça freine un petit peu en arrivant de hier, mais les temps de parcours sont vraiment convenables.
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0: Dermo Kennedy sur Radio Vence et Autoroute, vous roulez toujours bien, on y revient en détail après le groupe Toto. Dans un instant, ce sera aux alentours de 19h15.
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1: C'est une journée classée verte par Bison Futé à 19h16. Nous sommes dimanche soir, mais le week-end n'est pas terminé. Beaucoup, vous êtes nombreux à faire, à ne pas travailler demain, hein, à profiter de ce jour férié, du lundi de Pentecôte. Conséquence, bah, il n'y a pas grand monde ce soir sur l'autoroute. Entre nous, tant mieux. Alors, j'ai quelques événements à vous rappeler qui pourraient gêner votre passage, mais pour le moment, aucune difficulté, aucune retenue, ou que vous soyez actuellement en Provence, sur la Côte d'Azur, ou bien dans la vallée de la Durance. Notez qu'il y a sur l'autoroute A8, dans les Alpes-Maritimes, entre Nice et Antibes, toujours une dépouille d'animal sauvage. Obstacle peut-être imposant sur les deux voies les plus à gauche. C'est 3 km après Villeneuve-Loubet, la sortie 47, au niveau du kilomètre 177 en direction de Cannes d'Aix-en-Provence. Pensez à ralentir. Dès que vous passez Villeneuve-Loubet, pensez à bien vous décaler sur la voie à l'abside à droite. Et puis si vous partez dans le Var, vous êtes sur l'autoroute A8 en direction d'Aix-en-Provence de Marseille, en empruntant la sortie Saint-Maximin. C'est la sortie numéro 34. Vous risquez de voir cette voiture en panne qui pourrait gêner votre passage. Notez également qu'il y a un véhicule arrêté direction Toulon sur l'autoroute A57 en arrivant du Canet des Morts. Une fois passée la bifurcation A57, A570 qui arrive de hier, eh bien vous êtes ralenti après la Farlède. Hein. Pour tout vous dire, il y a actuellement un véhicule en panne, une voiture arrêtée. Ça freine un petit peu en arrivant de hier, mais rassurez-vous, hein, les temps de parcours sont vraiment convenables. Partout ailleurs, où que vous soyez, trafic fluide. En revanche, attention, la pluie est au rendez-vous. C'était prévu des orages ce soir, notamment tout au bout de l'autoroute A51. Dans les Hautes-Alpes, si les chaussées sont mouillées, donc glissantes, vous levez le pied. Priorité à votre sécurité sur l'autoroute A8 en direction de l'Italie. On nous signale un pare-choc sur la chaussée. Nous sommes dans le Var, 5 km après Saint-Maximin. La sortie 34, attention, puisque cet obstacle est sur la voie du milieu au niveau du kilomètre 62. Pensez à bien vous décaler, hein, soit à gauche ou bien soit à droite. 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

0: Morshiba sur Radio Vence Autoroute. Je vous le rappelle, entre Nice et Antibes, sur l'autoroute A8 en direction de Cannes d'Aix-en-Provence, il y a une dépouille d'animal sauvage, peut-être un obstacle imposant, à cheval sur les deux voies, l'EPS à gauche. Pensez à bien vous décaler sur la voie, l'EPS à droite, 3 km après Villeneuve-Loubet, la sortie 47 au niveau du kilomètre 177. Et puis attention à la pluie, tout au bout de l'autoroute A51 dans les Hautes-Alpes, du côté de Sisteron, de la Solz, même les Alpes de Provence, ça y est, c'était prévu, il y a des orages, parfois des chaussées qui risquent d'être détrempées. Si la pluie est au rendez-vous, je compte sur vous, pas plus de 110. Vous restez avec nous, retour au trafic en détail aux alentours de 19h30.
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1: 19h30 pratiquement, ça se passe bien côté circulation. Pour le moment, pas de bouchons. Quelques événements pourraient gêner votre passage. C'est le cas actuellement si vous roulez dans le Var. Vous êtes sur l'autoroute A57 en direction de Nice. Vous qui arrivez de Toulon, on nous signale un véhicule, une voiture en panne, juste après la barrière de péage de Pugéville qui pourrait gêner votre passage. Et puis on va rester sur l'autoroute A57 dans l'autre sens de circulation en direction Toulon. Une fois passé la Farlède, puisque là aussi il y a une voiture en difficulté, a priori elle ne gêne pas votre passage au niveau du kilomètre 6. Comment ça se passe sur l'autoroute A8? Vous êtes dans le Var, en direction de l'Italie, 5 km après Saint-Maximin, la sortie 34. Il y a actuellement un pare-choc qui est tombé sur la voie du milieu. Pensez à ralentir, à vous décaler sur la voie l'apse à gauche ou bien la voie l'apse à droite. Une fois passé Saint-Maximin, avant d'arriver à Brignoles, c'est au niveau du kilomètre 62. Il y a dans l'autre sens de circulation, dans la sortie Saint-Maximin, la sortie 34, une voiture en panne qui pourrait vous gêner. Et puis on termine sur la Côte d'Azur. Je pense à vous qui roulez notamment vers Fréjus, vers Cannes, vers Nice, vers Monaco, vous roulez bien. Ne soyez pas surpris, puisqu'entre Nice et Antibes, sur l'autoroute A8, en direction de Cannes, d'Aix-en-Provence, il y a une dépouille d'animal sauvage sur les deux voies, l'apse à gauche, 3 km après Villeneuve-Loubet, la sortie 47, au niveau du kilomètre 177. Pensez à bien vous décaler sur la voie, l'apse à droite. Attention également à la pluie, il y a des orages actuellement, il pleut dans les Alpes d'Haute-Provence, les Hautes-Alpes, c'était prévu, notamment en montagne et près des reliefs.
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1: Connaissez-vous le chevalier de Saint-Georges, né en Guadeloupe en 1745? Il fut à la fois violoniste, compositeur et escrimeur renommé avant de participer à la Révolution. Son portrait dans Tempo 110, juste après Cœur de pirate.

0: Pour un infidèle, priorité à votre sécurité, vous roulez dans le Var. Vous êtes sur l'autoroute A57, direction Toulon, 4 km après Solliès-Touca. Une voiture s'est arrêtée au niveau du kilomètre 10. Elle pourrait gêner votre passage une fois passée, donc la sortie numéro 7. Vous roulez toujours bien partout ailleurs, trafic fluide. On refera un point complet circulation aux alentours de 19h45. Notre invité à présent est violoniste, il est à vos côtés, Charlotte Latour, dans Tempo 110.
1: 110 secondes pour célébrer Joseph Bologne, plus connu sous le nom du chevalier de Saint-Georges. Si sa vie est digne de celle d'un personnage de roman, il a pourtant bien existé, c'est même une figure incontournable de la France du XVIIIe siècle. Et le violoniste Romuald Grimbert-Barré lui consacre un album, il y joue deux concertos de Saint-Georges et un autre contemporain, hommage au chevalier signé Thierry Pécou. Romuald Grimbert-Barré a des origines guadeloupéennes communes avec le chevalier de Saint-Georges, dont il dresse le portrait.
2: On peut trouver des portraits parlant de lui principalement en tant qu'escrimeur. Il est vraiment considéré comme un champion de l'escrime. Les musiciens parlent de lui en tant que grand compositeur, mais aussi c'était un grand violoniste. Aussi, c'était le professeur de musique de Marie-Antoinette. Il était proche de la cour, mais il a contribué à la Révolution. Il est à la tête d'une garnison et ses œuvres étaient régulièrement jouées et il avait beaucoup de succès. Il a été obscurci du fait qu'il était métis, et quand Napoléon a rétabli l'esclavage, voilà. La mère du chevalier de Saint-Georges était esclave. Et donc il a quand même une vie mêlée de racisme, mêlée de cette lutte. Saint-Georges utilise vraiment l'écriture classique. C'est une écriture qui fait forcément penser aux maîtres de la période, c'est-à-dire Haydn et Mozart. Mais je dirais sa caractéristique, c'est vraiment la virtuosité du violon. Et vraiment, ses concertos sont des œuvres extrêmement pétillantes, virtuoses.
1: Saint-Georges Pécou, l'album de Romuald Grimbert-Barré avec l'Orchestre National de Cannes est paru chez Aparté.
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1: Nouvel aperçu de vos conditions de circulation à 19h46. Rassurez-vous, vous roulez bien. Journée classée verte par Bison Futé. On attend beaucoup de monde demain pour ces retours de week-end. Mais ce dimanche soir se déroule vraiment bien sur la route avec un trafic fluide. Quelques événements à vous rappeler, notamment si vous êtes dans le Var sur l'autoroute A8 en direction de l'Italie. 5 km après Saint-Maximin, la sortie numéro 34, au niveau du kilomètre 62. Ne soyez pas surpris. Il y a actuellement un morceau de pare-choc sur la voie du milieu. Pensez à bien vous décaler, hein, soit sur la voie à la piste à gauche, soit sur la voie à la piste à droite. Vous avez Christophe, le patrouilleur, qui se rend sur place pour récupérer l'obstacle. Il va peut-être traverser les voies de circulation. Quand vous le verrez, vous lèverez le pied. On va rester dans le Var sur l'autoroute A57, direction Toulon. Vous qui arrivez notamment de Brignoles ou bien de Nice, vous empruntez l'autoroute A57, direction Toulon. 4 km après Solestouka, une voiture est en difficulté au niveau du kilomètre 10. Elle pourrait gêner votre passage. Et dans l'autre sens de circulation, en direction de Nice, il y a une voiture également en difficulté à la barrière de péage de Pugéville. Partout ailleurs, où que vous soyez, trafic fluide. Attention à la pluie, des orages ce soir, notamment dans les Alpes d'Haute-Provence, les Hautes-Alpes. S'il pleut, vous réduisez votre vitesse.

C'est J Balvin de Ritmo sur le 107.7 à 19h53. Vous roulez vraiment bien. De belles conditions de circulation. Attention à la pluie dans les Hautes-Alpes et les Alpes d'Haute-Provence. Et attention également à ce pare-choc sur la chaussée dans le Var sur l'autoroute A8 en direction de Nice de l'Italie. Ne soyez pas surpris. Obstacle signalé sur la voie du milieu. 5 km après sa maxima, la sortie 34. Vous levez le pied au niveau du kilomètre 62. Changement de copilote après les infos de 20h. Je vous souhaite un très très bon dimanche soir sur le 107.7.

Priorité à votre sécurité, si vous roulez sur l'autoroute A50, vous arrivez de Marseille, vous êtes en direction de Toulon, 3 km après Saint-Cyr, la sortie numéro 10. On nous signale un véhicule en feu. Attention, la fumée pourrait vous gêner dans les deux sens de circulation, que vous rouliez en direction de Toulon ou bien en direction de Marseille. Vous pensez à ralentir entre Saint-Cyr, la sortie 10, et la Cadière d'Azur, la sortie 11. C'est au niveau du kilomètre 47, Radio Vence et Autoroute.

0: Le tout dernier single de Vanessa Paradis, Les épines du cœur, Radio Vence Autoroute. Merci de nous faire confiance. Il est 20h.
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2: Bonsoir à tous. L'actualité marquée par la vague de chaleur sur toute la France. Un phénomène précoce en train de s'accentuer et inédit pour un mois de mai. Elle va nous accompagner jusqu'au week-end prochain et pourrait culminer mercredi avec des températures au-delà des 40 degrés à l'ombre dans un large quart sud-ouest. En raison de cette canicule, dans le Val-de-Marne, 8 personnes ont été hospitalisées en urgence absolue en marge d'une course disputée à Maison-Alfort. Il avait percuté et grièvement blessé vendredi soir 3 personnes lors d'un rassemblement illégal de tuning à Reims. Un chauffard a été mis en examen et placé en détention provisoire. Cet individu trentenaire est notamment poursuivi pour blessures involontaires aggravées. Il conduisait sans permis en état d'ivresse. Et on retient qu'il avait déjà été condamné dans le passé à 15 reprises, notamment pour violence et infraction routière. Pour Benjamin Netanyahou, Donald Trump a réaffirmé le droit d'Israël à se défendre, notamment au Liban. Les deux hommes se sont entretenus aujourd'hui au téléphone alors qu'un accord de paix avec l'Iran serait imminent. Le président américain assure à son allié hébreu que tout accord avec Téhéran inclura le dossier sensible du nucléaire iranien. Une annonce pourrait être faite ce soir concernant justement cet accord selon Washington, qui affirme qu'hier le président américain a évoqué un compromis largement négocié qui doit permettre aux navires de franchir à nouveau le détroit d'Ormuz, vital pour l'économie mondiale. L'épidémie d'Ebola continue d'inquiéter après la République démocratique du Congo et l'Ouganda. Les autorités sanitaires menées par l'OMS mettent en garde contre un risque de propagation dans 10 autres pays africains. Au Congo, point de départ de cette épidémie, le variant létal du virus Ebola fait 204 morts parmi les 867 cas suspects. Et puis retour dans l'Hexagone avec du tennis et le début de Roland-Garros ce dimanche. Hein, dimanche d'ailleurs noir pour le clan tricolore. Les 7 premiers Français engagés ont tous été éliminés au premier tour sans remporter un seul set. Que ce soit Clara Burel et Fiona Ferro chez les femmes, mais aussi Lucas Pavlovic, Arthur Géa, Kyrian Jacquet, Tito Androguet et Benjamin Bonzi dans le tableau masculin. La seule éclaircie nous vient de Quentin Alice, vainqueur à l'instant de l'Italien Mattia Bellucci en 3 manches. 6-3, 7-6, 6-3. C'est la fin de ce flash. Dans une heure, pour l'info, vous retrouverez Corentin Nadjar-Legui à ce micro du 107.7. Le retour au trafic en région juste après la météo.
3: Exactement, la météo pour ce lundi, pas de changement, le temps est toujours aussi calme et chaud sur l'ensemble du pays, le soleil brille largement, tout au plus un petit voile nuageux pouvant circuler. Dans l'après-midi,

0: sud-est, on attend 29 à 32.
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0: 20h03, l'infotrafic dans le sud-est, tout va bien cette heure-ci, des temps de parcours tout à fait normaux, ça circule tout à fait normalement. Une info tout de même à prendre en compte du côté du Var sur la 50, vous êtes en direction de Toulon, après Saint-Cyr, c'est l'échangeur 10. C'est un événement pour le moment signalé, il pourrait s'agir d'un véhicule en feu au kilomètre 47, donc de la 50, on reste évidemment bien vigilant, donc dans ce secteur. Partout ailleurs, je vous l'ai dit dès l'intro, tout va bien. Des restrictions de circulation tout de même du côté de Lyon, le tunnel sous Fourvière est fermé dans les deux sens, entre l'échangeur de Valvert sur la M6 et l'échangeur 1 sur la M7. Vous suivez les déviations S1, S2, S3 et S4. La circulation est également interdite direction Marseille entre Pierre-Bénite et Saint-Fons sur la 7. Vous empruntez les axes de transit situés à l'est de Lyon, la 46, la Nationale 346, le boulevard périphérique Nord et la départementale 383. Vous savez déjà tout à cette heure-ci.
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1: Christophe Maé sur le 107.7, tout va très très bien. Cette heure-ci, il n'y a pas de difficultés, des restrictions de circulation du côté de Lyon. Je vous détaille évidemment tout ça dans le prochain point trafic. Odyssée pour nous

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1: 20h15, tout va bien sur le sud-est, hein, vraiment pas de grosses difficultés, quelques événements tout de même sur lesquels je vais revenir en détail, notamment information assez récente du côté d'Antibes. Vous roulez sur la 8, vous êtes en direction d'Axène Marseille, après le péage d'Antibes, il y a une voiture qui est en panne, en tout cas signalée en panne, vous restez vigilant dans ce secteur au moment de repartir du péage. Dans le Var, c'est un véhicule qui pourrait être en feu, là aussi c'est signalé. Sur la 50, vous êtes en direction de Toulon après Saint-Cyr, échangeur numéro 10, kilomètre 47 de la 50, et puis si vous circulez également dans le Var, des débris signalés sur la 57 en direction de Toulon après la Valette Nord, échangeur 5A. Là aussi, un patrouilleur à se déplacer. Restez vigilants. Des restrictions de circulation du côté de Lyon, avec le tunnel sous Fourvière qui est fermé dans les deux sens de circulation entre l'échangeur de Valvert sur la M6 et l'échangeur 1 sur la M7. Vous suivez les déviations S1, S2, S3 et S4. La circulation est également interdite direction Marseille entre Pierre-Bénite et Saint-Fons sur la 7. Vous empruntez les axes situés à l'est de Lyon, la 46, la nationale 346, le boulevard périphérique nord ainsi que la départementale 383. Et vous savez tout à cette heure-ci.

Pascal Obispo et Icar sur le 107.7, tout va très bien, 7h06 sur un très large quart sud-est. 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Et nous, on va se donner rendez-vous d'ici 6 minutes pour un nouveau point trafic. Et rassurez-vous, Esther, si tout va très bien.

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1: 20h31, et ça se passe toujours aussi bien sur un très large quart sud-est, il y a vraiment très très peu de difficultés. Alors quelques événements tout de même, notamment du côté de Nice, sur la 8, en direction de l'Italie, après Nice-Est, échangeant 55, c'est bien confirmé, il y a bien une voiture qui est en panne sur la voie de droite au kilomètre 202, on s'en écarte bien. Pour vous qui circulez du côté des Bouches-du-Rhône, sur la 8, vous êtes en direction de l'Italie, après le péage de la Barque, il y a une voiture qui est signalée en panne, on reste vigilant au moment de repartir de ce péage, et puis une vigilance à avoir dans les deux sens de circulation du côté des Pyrénées-Orientales, c'est sur l'autoroute A9, vous êtes dans le secteur du Boulou échangeur 43, donc dans les environs du kilomètre 273, on reste vigilant dans les deux sens, il y a un piéton signalé non loin des voies de circulation. Absolument partout ailleurs, tout va pour le mieux, des restrictions de circulation du côté de Lyon, avec le tunnel sous Fourvière qui est fermé dans les deux sens de circulation entre l'échangeur de Valvert sur la M6 et l'échangeur 1 sur la M7, vous suivez les déviations S1, S2, S3, S4, et la circulation qui est également interdite direction Marseille entre Pierre-Bénite et Saint-Fons sur la Seine. Vous empruntez les axes situés à l'est de Lyon, la 46, la nationale 346, le boulevard périphérique nord ainsi que la départementale 383. Et vous savez tout.
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1: Et dans un instant, entre rendez-vous musical Montez le son, qui vous ramènera 30 ans en arrière avec ERA, ce collectif qui met les musiques du monde, chant grégorien, électro et pop. ERA est de retour avec un nouvel album que nous présente son leader Eric Lévy. Ce sera juste après Calogero, Grand Corps Malade.

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0: Calogero sur le 107.7. Allez, tout va pour le mieux à cette heure-ci, mais tout de même, toute nouvelle information qui vous concerne dans les Alpes-Maritimes sur la 8 en direction de l'Italie après Villeneuve-Loubet, changement 47. Une voiture qui est en panne, c'est confirmé sur voie de droite, kilomètre 181.
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0: Et c'est l'heure de monter le son, retour vers le futur, direction les années 90 avec Christelle Mollon.
2: Il y a 30 ans, un ovni musical débarquait sur Terre et dans nos oreilles. Souvenez-vous d'Hera.

0: Et derrière ces 15 millions d'albums vendus à travers le monde, il y a Eric Lévy. Bonjour.
1: Bonjour.
0: On se souvient tous de cette chanson, hein, Méno, dont on a écouté un extrait. 30 ans plus tard, vous revenez avec un nouvel album, Era 8. Tout le monde connaît Era, mais vous êtes quasiment inconnu du grand public. Et pourtant, la musique, c'est votre vie depuis toujours. Donc, vous n'avez jamais arrêté, hein, puisque vous étiez encore en deuxième position des artistes français les plus exportés dans le monde en 2024, avec plus de 2,2 milliards de streams. Et elle vous vient d'où, justement, votre inspiration ?
1: Tout ce que je sais, c'est qu'elle ne me vient pas de la vie de tous les jours. Et j'écris pas des chansons en basant sur des histoires personnelles. C'est vraiment une inspiration qui vient peut-être littérature, de tout ce qui était médiéval, heroic fantasy, la musique classique aussi. Parce que la musique classique, c'est très dramatique. Mais c'est vrai qu'à l'époque, quand Era a sorti, tout ce qui était médiéval, heroic fantasy, c'était totalement hors du paysage. Il n'y avait pas de série télé, pas de film, pas de littérature. Donc ça donnait ce côté un peu ovni au projet, justement.
0: Donc dans ce huitième album studio, Era 8, il y a cette reprise de Sweetbox qu'on va écouter à la fin de cette interview. Oui. Pourquoi vous avez eu envie de retravailler sur cette chanson ?
1: Parce que j'avais fait, il y a quelques années, un album qui s'appelait Era Classique, qui était basé sur des œuvres classiques plutôt connues. Et j'avais toujours cette œuvre de Bach, et donc la suite numéro 3. Ça m'avait toujours inspiré, mais c'est vrai que Sweetbox avait fait un très très joli travail. Je fais pas de cover, c'est très rare. Sur 8 albums, j'ai dû en faire une, ça sera la deuxième. Il y a un esprit un peu différent de la version originale, mais je suis très fier de cette version. Il y a beaucoup de force dans cet album, on retourne un peu à l'ADN du premier album. J'ai toujours les voix au départ, quand j'entends la musique, j'ai aussi les voix qui viennent avec, donc... J'espère qu'elle plaira au public, comme ça a plu la première fois.
0: C'est quoi un show d'Era ?
1: C'est comme un opéra, en fait, mais plutôt opéra hard rock, je dirais, avec 25 personnes sur scène, beaucoup de lumière, deux chanteurs qui viennent du heavy metal, deux chanteurs qui viennent du classique. C'est vraiment à l'image du projet, un mélange de plein de choses. Et là, en 2028, on part sur un nouveau spectacle. On va faire l'Accor Arena à Paris. C'est la première fois qu'on va faire une aussi grande salle à Paris. Donc on a hâte.
0: Merci beaucoup Eric Lévy.
1: Merci à vous.
0: Et on écoute tout de suite cette reprise justement de Sweetbox que je vous laisse prononcer.

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1: Priorité à l'infotrafic pour vous qui circulez sur la 8 en direction d'Aix et de Marseille. Dans la sortie 36, sortie Lumi, il y a une voiture qui est signalée en panne.

0: Everything's Gonna Be Alright, reprise du tube de Sweetbox dans les années 90 par ERA. Le groupe est l'invité de monter le son toute cette semaine. Un entretien retrouvé en version longue sur le 107.7, notre site internet et notre application. Il nous reste donner rendez-vous d'ici 4 minutes pour un nouveau point trafic. Et rassurez-vous, ça se passe vraiment très très bien à cette heure-ci. À tout de suite.
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1: 20h45, l'infotrafic en détail dans le sud-est, tout va bien cette heure-ci. Je vais essentiellement vous parler de véhicules en panne et avec une constatation toujours identique, c'est que c'est la voie de droite qui est impactée. Alors, je vous rejoins du côté des Alpes-Maritimes sur la 8 en direction de l'Italie. Après Villeneuve-Loubet, changeur 47, c'est une voiture en panne, donc sur voie de droite, kilomètre 181. Du côté de Nice, toujours sur la 8, toujours en direction de l'Italie. Après Nice-Est, échangeur 55, là aussi une voiture en panne sur voie de droite, celle-ci neutralisée. Les secours sont sur place. Dans l'autre sens, sur la 8 toujours, mais cette fois-ci donc en direction d'Aix et de Marseille. Après les Adrets, changeur 39, là encore une voiture en panne sur voie droite, kilomètre 135. Ailleurs, ça se passe bien mieux. On reste quand même vigilant dans les deux sens. Du côté des Pyrénées orientales sur la 9, dans le secteur du Boulou. Le Boulou, c'est l'échangeur 43. Votre point de repère, hein, c'est les environs du kilomètre 273 de la 9. Il y a un piéton, a priori, qui est non loin des voies de circulation. On reste bien sûr vigilant dans les deux sens. Du côté de Lyon, des restrictions de circulation, j'en aurais terminé. Le tunnel sous Fourvière est fermé dans les deux sens, entre l'échangeur de Valvert sur la M6 et l'échangeur 1 sur la M7. Vous suivez les déviations S1, S2, S3 et S4 et la circulation qui est également interdite direction Marseille entre Pierre-Bénite et Saint-Fond sur la 7. Vous empruntez les axes à l'est de Lyon, la 46, la route nationale 346, le boulevard périphérique nord, la départementale 383. Vous savez tout. Alors, retour immédiat de la musique. Bonne route.

priorité à l'infotrafic. Pour vous qui roulez sur l'autoroute A8 entre Fuveau, dans le secteur de Fuveau, c'est l'échangeur 32. Vous êtes dans les Bouches-du-Rhône, vous restez bien vigilants dans les deux sens. Sangliers en signalé.

Joël Corry sur le 107.7, tout va bien cette heure-ci, pas de difficulté sur un très large quart sud-est. On fera un nouveau point dans la prochaine heure après la météo et les infos, et on termine celle-ci avec Maëlle mais aussi Shabba Ranks.

0: Shabaranks, pour terminer cette heure, restez bien à l'écoute. On va reparler du trafic juste après la météo, car avant c'est les infos, il est 21h.
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2: Bonsoir à toutes et à tous. Pas de précipitation, dit Donald Trump, concernant la finalisation de l'accord de paix décrit comme en bonne voie avec l'Iran ce week-end. Sur son réseau social Truth, le locataire de la Maison-Blanche a indiqué que les négociations avançaient de manière ordonnée et constructive. Concernant le dossier nucléaire iranien, qui n'est pour l'heure pas dans le protocole, le chef de la diplomatie américaine Marco Rubio a lui affirmé que la question ne peut être réglée en 72 heures sur un coin de table, selon ses mots. Après avoir appelé à mettre fin à tout processus de pourparlers directs avec Israël, le chef du Hezbollah, Naïm Qassem, a dit pour sa part espérer que cet accord entre Washington et Téhéran puisse aussi inclure le Liban. Le sud du pays est toujours le théâtre d'affrontements avec l'armée israélienne, malgré la trêve théorique. Une frappe de Tsahal a fait au moins 2 morts, dont un secouriste et une dizaine de blessés dans la zone. En France, ça continue de chauffer aussi, mais sur le thermomètre, alors que pour la première fois dès le mois de mai, le dispositif de vigilance jaune canicule a été déclenché dans certains départements au cours du week-end. Demain, il y en aura 13 colorés en jaune pour cette raison, et ce dans le quart nord-ouest. Météo France prévient que le dôme de chaleur atteindra son pic demain et mardi dans le pays. Côté sport, la terre battue, les Françaises et les Français aussi en début de journée à l'ouverture de Roland-Garros, sauf pour un certain Quentin Alice au Pays des Merveilles. Il est venu à bout tout à l'heure en 3-7 de l'Italien Mattia Bellucci. En ce moment, son compatriote Pierre-Hugues Herbert se mesure à un autre Italien, Lorenzo Sonego, tandis que l'événement de la Night Session à la Porte d'Auteuil, c'est ce duel en cours entre le jeune Giovanni Mpeci Pericard et le vétéran serbe Novak Djokovic. Et puis plusieurs basketteurs tricolores sur le parquet pour disputer la finale de l'Euroleague en ce moment. Théo Malédon du côté du Real Madrid, Evan Fournier et Frank Tilikina dans les rangs de l'Olympiakos cette nuit. La balle orange sera aussi active de l'autre côté de l'Atlantique avec la suite des playoffs en NBA. Menés 2-1 dans leur série de finale de la Conférence Ouest, Victor Wembanyama et les San Antonio Spurs retrouvent les Oklahoma City Thunder à 2h. 21h02 pour l'instant, vous êtes bien sur le 107.7. L'actualité reviendra dans une heure, mais tout de suite, on se penche sur la météo.
0: Exactement, la météo pour ce lundi, pas de changement, le temps est toujours aussi calme et chaud sur l'ensemble du pays, le soleil brille largement, tout au plus un petit voile nuageux pouvant circuler. Dans l'après-midi, quelques nuages se développent sur le massif central, les Pyrénées et les Alpes du Sud, ils peuvent apporter localement une averse. Côté température, les minimales varient, 13 à 18 degrés en général, localement 19 ou 20 sur la façade atlantique, puis alors les maximales restent très élevées hein, pour la saison, et quasiment partout plus de 30 degrés, excepté sur les plages de Méditerranée et dans le sud-ouest, le mercure atteint 32 à 35 degrés, tout comme dans la vallée du Rhône. Sur le reste du sud-est, on attend 29 à 32 degrés.
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0: À 21h03, l'infotrafic en détail, tout se passe bien cette heure-ci. Quelques événements vont te parler avant de vous parler de restrictions de circulation du côté de Lyon. Alors tout d'abord du côté des Alpes-Maritimes, sur la 8 en direction de l'Italie, après Villeneuve-Loubet, restrictions de circulation du côté de Lyon. Alors tout d'abord du côté des Alpes-Maritimes, sur la 8 en direction de l'Italie, après Villeneuve-Loubet, changeur 47, une voie de droite neutre.

0: 58. Ça m'amène assez naturellement un petit peu plus au nord pour vous parler de restrictions lyonnaises. Le tunnel sous Fourvière est fermé dans les deux sens entre l'échangeur de Valvert sur la M6 et l'échangeur 1 sur la M7. Vous suivez les déviations S1, S2, S3, S4. Et la circulation est également interdite. Direction Marseille entre Pierre-Bénite et Saint-Fons sur la Seine. Vous empruntez les axes à l'est de Lyon, la 46, la route nationale 346, le boulevard périphérique nord, la départementale 383.
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7-7, tout s'en va, rassurez-vous, moi je reste avec vous, tout va bien sur un très large quart sud-est, pas grand-chose à évoquer à cette heure-ci, on fera un point bien complet sur peut-être pas grand-chose d'ailleurs, d'ici 3 minutes les Corses et le point trafic dans la foulée tout de suite.

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1: 21h15, dans le sud-est, tout va bien, cette heure-ci, pas de grosses difficultés. Alors, je vous rappelle juste du côté de Carcassonne, entre Carcassonne et Lézignan, échangeur 24, échangeur 25, ça vous concerne sur la 61, dans les environs du kilomètre 338, un chevreuil errant signalé, on reste prudent dans les deux sens. Et puis, du côté de Tain-l'Hermitage, vous roulez sur l'A7, vous êtes en direction de Marseille, après avoir passé l'échangeur 13, donc Tain-l'Hermitage, eh bien, il y aurait des bandes de roulement, des morceaux de pneus non loin des voies de circulation. Le patrouilleur est en route. Du côté de Lyon, le tunnel sous Fourvière est fermé dans les deux sens, entre l'échangeur de Valvert sur la M6 et l'échangeur 1 sur la M7. Vous suivez les déviations S1, S2, S3 et S4 et la circulation qui est également interdite, direction Marseille, entre Pierre-Bénite et Saint-Fons sur l'A7. Vous empruntez les axes situés à l'est de Lyon, la 46, la nationale 346, le boulevard périphérique nord ainsi que la départementale 383. Et vous savez déjà tout.

Jack et Carla, la recette sur le 107.7, tout va bien, 7h06 sur un très large quart sud-est, pas de grosses difficultés. Un point évidemment, bien complet, sur quelques infos à retenir, et puis sur des restrictions de circulation du côté de Lyon, après Captain Sensible, mais aussi Gorillaz, à tout de suite.

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1: À 1h30, passé d'une poignée de secondes, tout va pour le mieux à cette heure-ci. Rien à évoquer si ce n'est des travaux du côté de Lyon. Le tunnel sous Fourvière est fermé dans les deux sens entre l'échangeur de Valvert sur la M6 et l'échangeur 1 sur la M7. Vous suivez les déviations S1, S2, S3 et S4. Et la circulation est également interdite direction Marseille entre Pierre-Bénite et Saint-Fond sur la 7. Vous empruntez les axes situés à l'est de Lyon, la 46, la route nationale 346, le boulevard périphérique Nord, la départementale 380. Et vous savez déjà tout à cette heure-ci, je vous l'avais dit dès l'intro, ça se passe très bien.
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1: 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Alors que la Coupe du Monde 2026 approche, Netflix revient sur l'un des plus grands traumatismes du foot français. Le documentaire Le Bus, les Bleus en grève, consacré au fiasco de 2010. Retour sur cette histoire, juste après Benjamin Biolay.

0: Benjamin Biolay, tout va bien cette heure-ci. Place à Play-Replay, comme prévu, à l'approche de la Coupe du Monde 2026. Retour sur un épisode que le foot français n'a jamais oublié. Mathilde Ferrière nous parle du documentaire Le Bus, les Bleus en grève.
1: Netflix rouvre un dossier qui a marqué l'histoire du football français. Dans Le Bus, les Bleus en grève, le documentaire revient sur une image devenue symbole. Un bus à l'arrêt et une équipe de France coupée du monde.
2: Jamais une telle crise n'avait été vécue par le football français.
3: C'est la plus grave crise du sport français.
1: 18 juin 2010, Coupe du Monde de foot en Afrique du Sud à Naïsna. Nicolas Anelka vient d'être exclu du groupe après des propos tenus envers le sélectionneur Raymond Domenech.
4: Décidément, rien ne va plus au sein de l'équipe de France. Les Bleus se sont mis en grève.
5: Va te faire en sale fils de...
6: La rumeur d'un clash devient réalité.
7: On a affaire à une honte nationale.
1: Le documentaire plonge dans les coulisses de cette crise sans précédent, les tensions internes et au cœur du récit, William Gallas, Bakary Sagna ou encore Patrice Evra, capitaine contesté.
8: On voulait tous la même chose, mais on s'est tous perdus.
9: On essaye de nous faire passer pour ce qu'on n'est pas.
10: Je me retrouve à recevoir des menaces de mort. J'ai dû fuir de chez moi.
11: J'avais oublié la violence de cette histoire. Ça fait 15 ans que ça dure, ce mensonge. Moi, j'ai pris mes responsabilités et j'aimerais que Raymond Domenech prenne les siennes.
12: Allons-y.
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0: Allez, à nouveau, point trafic qui se profile à l'horizon. Rassurez-vous, tout va vraiment pour le mieux à cette heure-ci sur un très large quart sud-est. Pas de difficultés, uniquement des travaux du côté de Lyon. Allez, je vous dis tout aux alentours de 21h45. À tout de suite.
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1: 21h45, un événement à évoquer à cette heure-ci, à mi-chemin entre Clermont-Ferrand et Lyon. Vous roulez sur l'autoroute A89, vous êtes en direction de Bordeaux, après Saint-Germain-Laval, c'est l'échangeur 32, une voiture signalée accidentée. Alors tout se passe au kilomètre 465, il pourrait y avoir également des obstacles sur la voie de gauche, et a priori c'est des bandes de roulement, des gros morceaux de pneus de poids lourd, et il pourrait y avoir un poids lourd qui lui est immobilisé sur voie de droite. Tout ça sur le kilomètre 465, vous l'avez compris, vous restez bien vigilante. C'est la seule info à prendre en compte à cette heure-ci. Pour le reste, ce sera les travaux à Lyon. Le tunnel sous Fourvière est fermé dans les deux sens, entre l'échangeur de Valvert sur la M6 et l'échangeur 1 sur la M7. Suivez les déviations S1, S2, S3, S4. Et la circulation qui est également interdite, direction Marseille, entre Pierre-Bénite et Saint-Fons sur l'autoroute A7. Vous empruntez les axes situés à l'est de Lyon, la 46, la route nationale 346, le boulevard périphérique nord et la départementale 383. Et vous savez tout à cette heure-ci, absolument partout ailleurs sur un très large quart sud-est, tout va bien.

Marie-Sara sur le 107.7, je vous rappelle cet accident sur l'autoroute A89 en direction de Bordeaux, après Saint-Germain-Laval, échangeur 32, point de repère le kilomètre 465, il pourrait y avoir une voiture accidentée, un poids lourd arrêté sur la voie la plus à droite, des obstacles, c'est-à-dire des bandes de roulement, des gros pneus de poids lourd, donc vraiment rester extrêmement vigilant dans ce secteur. Et on en reparle évidemment dans le prochain point trafic, on termine cette heure avec Emma Domas, mais aussi Maëva.

0: Maeva, Supernova sur le 107.7 pour refermer 7h. Restez à l'écoute, on reparle du trafic après la météo et avancer les infos, il est 22h.
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2: Bonsoir à toutes et à tous. Washington condamne ce soir les déclarations du chef du Hezbollah, Naïm Qassem, qui, d'après les États-Unis, cherche à replonger le Liban dans le chaos. Ce dernier avait appelé à abandonner les négociations directes avec Israël, qu'il avait jugé inacceptable. Le gouvernement libanais doit en principe tenir une nouvelle session de pourparlers avec des dirigeants de l'État hébreu et des États-Unis le mois prochain. Les discussions se poursuivent, en tout cas sur le front iranien. Donald Trump a tempéré les espoirs d'un accord imminent, disant avoir invité ses représentants à ne pas se précipiter. Le président américain a dans le même temps indiqué sur son réseau social Truth maintenir le blocus naval américain sur les ports de l'Iran jusqu'à ce qu'un accord soit conclu. 33,8 degrés à Bergerac, 31,4 du côté de Charleville-Mézières. Les records de mercure de mai ont été encore bien battus, notamment près des côtes bretonnes. 13 départements seront placés en vigilance jaune ce lundi dans le quart nord-ouest. Météo France attend un pic de chaleur demain et mardi. À Rennes, une enquête a été ouverte pour meurtre après qu'un garçon de 12 ans a été retrouvé mort cet après-midi dans un buisson avec un linge autour du cou. Un peu plus tôt, un pêcheur avait contacté les autorités après avoir été alerté par des cris d'enfants. Le cirque électoral est la principale source de désorientation politique des travailleurs, affirme Nathalie Arthaud. Candidate de lutte ouvrière à la présidentielle, pour la quatrième fois, cette dernière a rejeté l'idée d'un front républicain contre le Rassemblement national l'an prochain. Enfin, pour un mot de sport, premier set arraché du côté de Giovanni Empeci-Pericard. L'espoir du tennis français se mesure au titan serbe Novak Djokovic ce soir sur la terre battue de Roland-Garros. De quoi donner des frissons après un début de journée peu fructueux pour les tricolores à la porte d'Auteuil. Frissons amenés aussi par la victoire de Quentin Alice, tombeur en 3-7 de l'Italien Lorenzo Sonego en début de soirée. Il est pour l'heure le seul triomphant parmi les 12 joueurs et joueuses tricolores qui étaient en lice aujourd'hui. Il est maintenant 22h02 sur le 107.7. Nouveau tour d'horizon de l'actualité dans une heure. Tout de suite, ne manquez pas la météo.
0: Exactement, la météo pour ce lundi, pas de changement, le temps est toujours aussi calme et chaud sur l'ensemble du pays, le soleil brille largement tout au plus, un petit voile nuageux pour pouvoir en circuler. Dans l'après-midi, quelques nuages se développent sur le massif central, les Pyrénées et les Alpes du Sud, ils peuvent apporter localement une averse. Le vent d'autant souffle jusqu'à 60 km/h en pointe dans son domaine. Les températures minimales varient, 13 à 18 degrés en général, localement 19 ou 20 degrés sur la façade atlantique, et puis les maximales qui restent très élevées pour la saison et quasiment partout, plus de 30 degrés, excepté sur les plages méditerranéennes. Dans le sud-ouest, le mercure attend 32 à 35 degrés, tout comme dans la vallée du Rhône. Sur le reste du sud-est, on attend 29 à 32.
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0: 22h03, l'infotrafic dans le sud-est, tout va très très bien cette heure-ci. Une seule info à vous à rappeler, et elle vous concerne du côté de entre Clermont-Ferrand et Lyon, hein, sur l'autoroute A89. Vous roulez sur donc cette autoroute, vous êtes en direction de Bordeaux, après avoir passé Saint-Germain-Laval, c'est l'échangeur 32, il y a un accident et c'est bien confirmé, avec un poids lourd qui est arrêté sur la bande d'arrêt d'urgence, une voiture accidentée qui elle aussi est sur la bande d'arrêt d'urgence, des bandes de roulement, des morceaux de pneus hein, qui pourraient se trouver sur les voies de circulation. Vous restez bien bien vigilants et vous notez que les secours sont sur place. Donc levez bien le pied dans ce secteur. Ailleurs, tout va pour le mieux, uniquement des travaux du côté de Lyon à évoquer, j'en aurais terminé. Le tunnel sous Fourvière est fermé dans les deux sens entre l'échangeur de Valve. Ailleurs, tout va pour le mieux, uniquement des travaux du côté de Lyon à évoquer, j'en aurais terminé. Le tunnel sous Fourvière est fermé dans les deux sens entre l'échangeur de Valvert sur la M6 et l'échangeur R.

Angèle et Justice sur le 107.7. Allez, tout va bien à cette heure-ci. Dans les prochains instants, je reviendrai sur un accident sur l'autoroute A89 pour vous qui êtes en direction de Bordeaux après avoir passé Saint-Germain à Laval. Et puis sur des restrictions de circulation du côté de Lyon, vous notez que partout ailleurs, tout va bien. Robbie Williams, c'est le point trafic dans la foulée. À tout de suite.

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1: 22h15, infotrafic dans le sud-est, tout va bien, 7h06, je vous rappelle juste cette information, c'est cet accident, vous roulez sur la 89, vous êtes en direction de Bordeaux, vous avez passé Saint-Germain-Laval, c'est l'échangeur 32, avec une voie de droite neutralisée, il y a un camion qui est accidenté dans ce secteur, je vous demande évidemment de rester bien vigilant. Kilomètre 466, partout ailleurs, tout va absolument pour le mieux, et je vous rappelle qu'à Lyon, le tunnel sous Fourvière est fermé dans les deux sens, entre l'échangeur de Valvert sur la M6 et l'échangeur 1 sur la M7, vous suivez les déviations S1, S2, S3 et S4. La circulation est également interdite direction Marseille entre Pierre Bénite et Saint-Fons sur la 7. Vous empruntez les axes situés à l'est de Lyon, la 46, la route nationale 346, le boulevard périphérique nord, la départementale 383. Et vous savez absolument tout à cette heure-ci, partout ailleurs dans le sud-est, tout va pour le mieux.

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Benabar sur le 107.7, toute nouvelle info qui me parvient, qui vous concerne du côté du Var. Pour vous qui roulez sur la 57, prudence dans les deux sens entre la Valette Centre, échangeur 3 et Toulon-Est, échangeur 2, il y a un piéton signalé dans ce secteur. Donc oui, prudence dans les deux sens, information qui sera développée dans le prochain point trafic. Vous notez que partout ailleurs, ça se passe quand même plutôt pas mal. Snap et Phil Collins pour nous emmener au point trafic. À tout de suite.

0: Et c'est un livre qui s'inscrit dans le monde avec une héroïne qui voyage à travers l'Europe, avec des organisations internationales. J'ai voulu en fait un peu raconter le monde dans lequel on vit aujourd'hui, qui est un monde absolument incroyable, parce que finalement, on vit avec des moyens techniques, des téléphones, l'intelligence artificielle, la génétique, des catastrophes naturelles, la guerre qui est à nos portes. On est quand même dans un monde de fous furieux, quoi. Et finalement, on continue à scroller sur nos portables, et ça, c'est dingue.
1: Alors, il faut dire un mot également de l'héroïne Axelle, parce que c'est pas quand même une jeune femme tout à fait comme les autres.
0: Non, elle est pas tout à fait comme les autres. Elle a des dons un peu exceptionnels. Elle sait pas pourquoi. Et elle les cache finalement pendant toute sa jeunesse, parce que elle s'aperçoit vite que la différence est quelque chose d'assez mal toléré. Mais quand il va lui arriver ce qui lui arrive, c'est-à-dire un drame, puisque ses parents vont être assassinés, elle va bien être obligée de faire face à son passé et de comprendre pourquoi elle est si différente. Et c'est cette quête qui est intéressante pour moi, et c'est cette quête que j'ai voulu raconter comme un roman d'aventure. C'est vraiment un roman d'aventure, c'est vraiment ce que les gens appellent un page-turner, mais c'est vraiment ce que j'ai voulu. Il se passe des choses incroyables. D'ailleurs, si un jour ça devient un film, ce que je souhaite, il faudra un gros budget. Il y a quand même beaucoup, beaucoup de choses qui se passent.
1: Budget explosif, notamment.
0: Budget explosif, exactement.
1: François-Xavier Dillard, vous signez La Ferme chez Ray Camier, et comme tous les bons polars, méfiez-vous du titre, ici rien à voir avec un petit drame champêtre. Votre histoire renvoie à toutes les plus grandes questions de notre monde contemporain. Merci beaucoup.
0: Merci beaucoup.
2: Merci à vous deux pour cet entretien. Entre-temps, bien une toute nouvelle information qui m'est parvenue sur la 9 en direction de Barcelone. Après la bifurcation A9 à 709 Est, vous notez un pneu signalé sur voie de gauche au kilomètre 101. On reste bien vigilant. On en reparlera dans le prochain point. Trafic, Taylor Swift, mais aussi Bob Marley, Funk Star de Luxe pour nous y emmener. À tout de suite.
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1: À 2h45, l'infotrafic en détail sur un très large quart sud-est. Avec, allez, quelques infos à vous remémorer avant de vous parler de restrictions de circulation du côté de Lyon. Ça vous concerne du côté de l'Hérault sur l'A9 en direction d'Orange. Après la bifurcation A9 à 709 ouest au kilomètre 90, il y a des bandes de roulement signalées. Il y a aussi un véhicule en panne sur la bande d'arrêt d'urgence d'un camion. Donc prudence au kilomètre 89-90. Et puis dans l'autre sens, toujours sur la 9, en direction de Barcelone, cette fois-ci. Après la bifurcation A9 à 709 Est, il y aurait un pneu, c'est ce qui est signalé, faisant office d'obstacle sur la voie de gauche au kilomètre 101. Donc vraiment, dans ce secteur, on reste vigilant dans un sens comme dans l'autre. Du côté de l'ouest lyonnais ou de l'est de Clermont-Ferrand, c'est selon. Vous notez que sur la 89 en direction de Bordeaux, et bien après Saint-Germain-Laval, échangeur 32, il y a un poids lourd qui est en panne, c'est confirmé. Voie de droite neutralisée, on s'en écarte bien. Pour ce qui est des restrictions de circulation lyonnaise, c'est le tunnel sous Fourvière qui est fermé dans les deux sens entre l'échangeur de Valvert sur la M6 et l'échangeur 1 sur la M7. Vous suivez les déviations S1, S2, S3, S4. La circulation est également interdite direction Marseille entre Pierre-Bénite et Saint-Fons sur la 7. Vous empruntez les axes situés à l'est de Lyon, la 46, la route nationale 346, le boulevard périphérique nord, la départementale 383. Vous savez tout. Et le retour de la musique avec Inner Circle, mais aussi Super High, Annika, bonne route. Hop.

0: Super High Annika sur le 107.7, tout va bien cette heure-ci, pas de grosses difficultés. On fera un point bien complet, bien détaillé sur quelques événements, puis sur des restrictions de circulation du côté de Lyon. Dans le prochain point trafic, on termine cette heure avec Raphaël, mais aussi Emma. Bonne route.
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0: Emma, pour terminer cette heure, restez bien à l'écoute, on va reparler du trafic juste après la météo. Et avant, bien sûr, c'est les infos car il est 23h.
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2: Bonsoir à toutes et à tous. Pas de précipitation, dit Donald Trump concernant la finalisation de l'accord de paix décrit comme en bonne voie avec l'Iran ce week-end. Sur son réseau social Truth, le locataire de la Maison Blanche a indiqué que les négociations avaient avancé de manière ordonnée et constructive. Concernant le dossier nucléaire iranien qui n'est pour l'heure pas dans le protocole, le chef de la diplomatie américaine Marco Rubio a lui affirmé que la question ne peut être réglée en 72 heures sur un coin de table, selon ses mots. Après avoir appelé à mettre fin à tout processus de pourparlers direct avec Israël, le chef du Hezbollah, Naïm Qassem, a dit pour sa part espérer que cet accord entre Washington et Téhéran puisse aussi inclure le Liban. Le sud du pays est toujours le théâtre d'affrontements avec l'armée israélienne, malgré la trêve théorique. Une frappe de Tsahal a fait au moins 2 morts, dont 1 secouriste et 10 blessés. En France, ça continue de chauffer aussi, mais sur le thermomètre, alors que pour la première fois dès le mois de mai, le dispositif de vigilance jaune canicule a été déclenché dans certains départements au cours du week-end. Demain, il y en aura 13 colorés en jaune pour cette raison, et ce, dans le quart nord-ouest. Météo France prévient que le dôme de chaleur atteindra son pic demain et mardi. Côté sport, 2e français triomphant fièrement sur la terre battue parisienne de Roland-Garros. Il s'agit de Valentin Royer, 76e joueur mondial et vainqueur en 3-7 contre son adversaire des Trinidad, Hugo Delien. En ce moment, la session nocturne se poursuit dans le premier tour de ce tournoi du Grand Chelem entre un autre tricolore, Giovanni Mpeci Perica, et Novak Djokovic, le vétéran serbe, qui avait recollé à 1-7 partout tout à l'heure, vient d'infliger 6-1 aux Français dans la 3e manche. Et puis en basketball, un 4e sacre en Euroleague pour les Grecs de l'Olympiakos qui ont écarté le Real Madrid 92-85. Victoire facilitée surtout par un grand Evan Fournier, le Français ayant été l'auteur de 20 points dans cette partie. 23h de Vous êtes bien sur le 107.7, l'actualité reviendra dans une heure, mais tout de suite, on se penche sur la météo.
0: Eh bien, la météo pour ce lundi, pas de changement, le temps est toujours aussi calme et chaud sur l'ensemble du pays, le soleil brille largement, tout au plus, un petit voile nuageux pouvant circuler. Dans l'après-midi, quelques nuages se développent sur le massif central, les Pyrénées, les Alpes du Sud, ils peuvent apporter localement une averse. Le vent d'autant qui souffle jusqu'à 60 km en pointe dans son domaine. Et puis les températures minimales qui varient de 13 à 18 degrés en général, localement 19-20 sur la façade atlantique. Les maximales restent très élevées pour la saison et quasiment partout, plus de 30 degrés excepté sur les plages de Méditerranée. Dans le sud-ouest, le mercure atteint 32 à 35 degrés, tout comme dans la vallée du Rhône. Sur le reste du sud-est, on attend 29 à 32.
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0: 23h03, l'infotrafic en détail, tout va bien, 7h06 hein, sur un très large quart sud-est. Alors je vous rappelle tout de même des morceaux de pneus du côté de l'Hérault, c'est sur l'A9, c'est en direction de Barcelone, après la bifurcation A9 à 709 Est. Des bandes d'enroulement, gros morceaux de pneus de poids lourd hein, qui se trouvent, et c'est confirmé, sur la voie la plus à gauche au kilomètre 101. Et vous notez qu'il y a un véhicule qui est en panne sur la bande d'arrêt d'urgence au même kilomètre, le patrouilleur est sur place. Du côté de l'est de Clermont-Ferrand, vous roulez sur l'A89, vous êtes en direction de Bordeaux après Saint-Germain-Laval, échangeur 32. C'est un poids lourd qui est en panne, c'est confirmé. Vous notez que la voie de droite est neutralisée au kilomètre 466. Pour le reste des infos, c'est des travaux du côté de Lyon. Le tunnel sous Fourvière est fermé dans les deux sens entre l'échangeur de Valvert sur la M6 et l'échangeur 1 sur la M7. Vous suivez les déviations S1, S2, S3, S4 et la circulation qui est également interdite direction Marseille entre Pierre-Bénite et Saint-Fons sur la 7. Vous empruntez les axes situés à l'est de Lyon, la 46, la route nationale 346, le boulevard périphérique nord, la départementale 383. Vous savez tout.
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0: rien ne change.
1: Christophe Mahé, la Parisienne, sur le 107.7. Tout va bien, cette heure-ci, pas de grosses difficultés, voire même pas du tout. On fera évidemment un point bien complet dans les toutes prochaines minutes. Maureen Vallée et le point trafic dans la foulée. À tout de suite.
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2: 23h15, l'infotrafic sur un très large car sud-est, ça se passe vraiment très très bien cette heure-ci. Je vous rappelle juste un dépannage en cours entre Clermont-Ferrand et Lyon sur la 89 en direction de Bordeaux après Saint-Germain-Laval, échangeur 32. C'est un camion qui est en panne, voie de droite neutralisée au kilomètre 466. Et puis du côté de Lyon, le tunnel sous Fourvière qui est fermé dans les deux sens, entre l'échangeur de Valvert sur la M6 et l'échangeur 1 sur la M7. Vous suivez les déviations S1, S2 et S3 et S4. La circulation est également interdite direction Marseille entre Pierre-Bénite et Saint-Fons sur la 7. Vous empruntez les axes situés à l'est de Lyon, la 46, la nationale 346, le boulevard périphérique nord, la départementale 383. Et vous savez absolument tout à cette heure-ci. Plus rien d'autre à évoquer. Son visage nous est familier puisqu'il incarne depuis 17 ans José, le mari de Liliane dans la série Scène de ménage sur M6. Frédéric Bourallier sera notre invité pour faire un bout de route avec vous. Il nous parlera de son personnage de José, mais aussi de son actualité au théâtre. Dans quelques minutes, ce sera juste après Alana Maïs.

0: Alain Lamaïs sur le 107.7, tout va bien cette heure-ci.
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0: S'il reste associé à la télévision, le comédien Frédéric Bourali multiplie les projets, cinéma, doublage, théâtre. Il prend place sur notre fauteuil invité aux côtés de Virginie Decorte.
2: Bonjour Frédéric Bourali.
3: Bonjour Virginie.
2: Beaucoup de nos auditeurs vous connaissent pour votre rôle de José dans la série Scène de ménage. Alors j'imagine que dans la rue, on vous appelle d'ailleurs plus José que Frédéric.
3: Ouais, on m'appelle José, Frédéric. C'est 50-50.
2: Mais quelque part, c'est une belle reconnaissance pour ce rôle et cette série qui dure depuis 17 ans.
3: 17 ans, ouais. C'est un cadeau de la vie. Ça, c'est un cadeau royal. Je suis devenu un acteur populaire. Devenir un acteur populaire, c'est merveilleux parce que c'est l'occasion de me rapprocher de gens que je ne connais pas, c'est-à-dire le public. On m'arrête très souvent dans la rue et souvent j'ai des témoignages très émouvants en fait. Comme il y a une proximité avec les gens.
2: Vous rentrez
3: souvent,
2: chez eux?
3: Ouais, ils me disent des choses qui leur sont très personnelles, très intimes, mais il y a des choses des fois qui sont très émouvantes. Ouais.
2: Comment vous expliquez le succès de cette longévité?
3: C'est toujours délicat de savoir les raisons d'un succès. Si on le savait, tout le monde le ferait. C'est souvent un millefeuille. Il y a plusieurs raisons. Alors je pense qu'en premier lieu, il y a l'idée que ça fait rire les gens. Sur des situations de couple, il n'y a pas de jeu de mots. Dans Scène de ménage, il n'y a pas de vanne. Il n'y a pas de jeu de mots, il n'y a pas de truc politique, il n'y a rien de tout ça. C'est l'inverse du stand-up en fait. Ce qui fait rire les gens, c'est les situations qui sont drôles.
2: C'est-à-dire qu'on vit des drames. Et dans lesquelles ils se
3: reconnaissent. Ouais, dans lesquelles ils se reconnaissent. Donc c'est des raisons de s'engueuler qui correspondent à la vie des gens. Après, les gens trouvent une vérité dans ce qu'on fait. L'essentiel de tout ça, c'est les gens rient de nous voir nos malheurs, donc ils reconnaissent la leur, ou celle d'amis à côté, ou de leurs parents, ou des enfants. C'est intergénérationnel, c'est ça qui est formidable.
2: Évidemment, Frédéric Bourali, ça ne vous a pas empêché de mener d'autres projets en parallèle, d'avoir d'autres terrains de jeu, comme on dit.
3: Ouais.
2: Et votre actualité, d'ailleurs, vous emmène en ce moment au théâtre, avec les grands-enfants. Une comédie sur les enfants, mais pas que. On parle aussi des parents, d'amitié. Est-ce que vous pouvez nous pitcher un petit peu cette histoire?
3: Moi, je viens du théâtre, de toute façon. Et là, la pièce en question, c'est l'histoire de deux amis qui se connaissent depuis 40 ans, deux vieux potes. Moi, j'ai une fille, et lui, il a un garçon. On est amis, hein. Et il se trouve que ma fille et son fils sont ensemble. Donc pour nous, c'est joyeux. C'est formidable. Ils se sont mariés il n'y a pas longtemps. Et ils viennent pour nous annoncer qu'on est en train de retaper tous les deux une baraque. Pour nous annoncer une grande nouvelle. On est persuadés qu'ils nous annoncent qu'on va être grand-père. Donc c'est la fête. Pas du tout. Ils nous annoncent qu'ils vont divorcer. On se demande pourquoi ça. Parce que on est tellement amis. Nos enfants sont ensemble. Donc tout va bien. Il y a une logique. Et là, d'un seul coup, ça se casse. Donc, c'est très choquant pour nous. Le premier réflexe, c'est de dire, c'est de ta faute. T'as mal éduqué ta fille ou t'as mal éduqué ton fils. Ce qui est un conflit terrible en amitié. Dans un couple, déjà,
2: c'est
3: bonjour.
2: Pas
3: mais en amitié, c'était quand un ami dit à l'autre, t'as mal éduqué ton fils ou ta fille, ça se passe très très mal. Et ils ont une manière aussi à eux de le faire, qui est assez jubilatoire. Et c'est cruel. C'est assez cruel.
2: C'est vrai que ça rigole
3: beaucoup. C'est tout l'intérêt de la pièce.
2: Avec aussi quelques grincements, c'est à l'image de la vie, j'ai envie de dire.
3: Complètement. Complètement.
2: À la fois comique et tragique.
3: Ah, complètement.
2: Frédéric Bourali, on marque une petite pause trafic et musique. À tout à l'heure.
3: À tout à l'heure.
0: Exactement. Suite de l'entretien après le point trafic. Juste avant, vient de repartir en musique. Un nouvel événement sur la 89 en direction de Lyon après Thiers, échangeur 29. Un animal a priori percuté au kilomètre 439. Et je vous le rappellerai évidemment dans le point trafic. Jazz Jonathan, mais aussi Calypso Rose pour nous y emmener. À tout de suite.

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1: 23h30, l'infotrafic sur un très large quart sud-est, et ça se passe très très bien cette heure-ci. Alors, quelques infos tout de même à vous rappeler, notamment du côté des Alpes-Maritimes. Vous roulez sur la 8, vous êtes en direction d'accès de Marseille, un tout petit peu avant d'arriver à Menton, échangeur 59, il y a une moto qui est en panne dans le tunnel, sur la voie la plus à droite, au kilomètre 221. Restez vigilants. Pour vous qui circulez du côté de l'autoroute A89, vous roulez sur donc cette autoroute en direction de Lyon. Après Thiers, c'est l'échangeur 29. Il y a a priori un animal percuté au kilomètre 439. Non loin de là, une trentaine de kilomètres, mais dans l'autre sens, sur la 89 toujours, mais donc en direction de Bordeaux. Après Saint-Germain-Laval, échangeur 32, il y a un poids lourd qui est en cours de dépannage. Voie de droite neutralisée, kilomètre 466. Du côté de Lyon, le tunnel sous Fourvière est fermé dans les deux sens entre l'échangeur de Valvert sur la M6 et l'échangeur 1 sur la M7. Vous suivez les déviations S1, S2, S3 et S4. Et puis la circulation qui est également interdite. Direction Marseille entre Pierre-Bénite et Saint-Fons sur la 7. Vous empruntez les axes situés à l'est de Lyon. La 46, la Nationale 346, le boulevard périphérique nord de Lyon, la départementale 383. Absolument partout ailleurs. C'est un très large quart sud-est. Tout va bien. Et donc, il est temps de repartir sur la route avec notre invité, au micro de Virginie Decorte.
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3: Frédéric Bourali, c'est la grande tradition sur le 107.7. Nous faisons un pas de côté avec nos invités pour évoquer la route, un sujet que vous connaissez bien, notamment en tournée.
4: Ah, ça, je peux vous dire qu'on connaît bien. On en fait des kilomètres.
3: On en avale des kilomètres.
4: On en avale des kilomètres, c'est sûr. C'est ça qui est le plus épuisant. C'est génial les tournées, parce qu'on voit plein de gens, voilà, tout ça. Ce qui est un peu dommage, c'est qu'on est souvent, on n'a même pas le temps de visiter les villes dans lesquelles on est. Et je me souviens qu'un jour, on s'était moqué de Johnny Hallyday, parce que je crois qu'il était à Strasbourg, il était entré sur scène, il avait dit, hey, bonjour Marseille. Tout le monde s'était foutu de sa gueule. Mais je comprends tellement ça. Ouais. Moi, ça pourrait m'arriver. C'est normal, on n'a pas le temps. Alors, on aura le temps de visiter les villes quand on joue 2-3 jours. Là, on a le temps. On peut se poser, on attend de voir. Je me souviens, j'avais joué à Casablanca il y a 2 ans avec mon pote Lionel Assier. Et c'est en bord de mer, hein. J'avais même pas vu la mer.
3: Voilà. Trop dur.
4: Trop dur. Non, tout va bien, hein, tout va bien, c'est génial.
3: Mais c'est très
4: absolument
3: frustrant.
4: Génial. Mais on fait pas du tourisme, voilà.
3: Et sur la route, ça se passe comment?
4: C'est des 5 heures de voiture. En fait, quand on fait des tournées, on est obsédé par 2 choses. C'est de ne pas grossir parce qu'on bouffe. Et de dormir. On est obsédé par le sommeil. Partout où on peut, on arrive, on essaie de dormir.
3: Et en voiture, justement, vous y arrivez?
4: Alors, ouais, c'est pas nous qui conduisons, hein.
3: Mais j'espère.
4: Parce que ce serait dangereux. Et, en voiture, on essaie de se reposer, mais on dort pas bien en voiture. Enfin, je vais pas me faire plaindre, hein. C'est génial, hein. C'est génial.
3: Et puis, Frédéric Bourali, il paraît que vous aimez tellement le Sud et la Côte d'Azur que votre voiture est immatriculée. 83.
4: 83. Ouais, le Haut-Var. Et là, hier, j'étais à Tourtour, dans un village que j'adore, où je me suis marié d'ailleurs. J'habite à Paris, mais je suis immatriculé 83 et j'adore le Haut-Var, j'y vais très souvent.
3: Alors, on a parlé télé, théâtre. Quels sont vos autres projets en ce moment, Frédéric Bourali?
4: J'ai la chance d'en avoir beaucoup. Mm-hmm. Là, je vais repartir en tournée avec mon camarade Éric Logérias sur avec les grands enfants. On va reprendre la route, etc. On va vous entendre sur 7-7.
3: J'espère.
4: Bah, bien sûr. Bah ouais, c'est tellement utile, c'est génial. Hein. J'adore cette radio, j'écoute tout le temps en bagnole. Voilà, on va partir en tournée, on va faire une cinquantaine de dates. Moi, j'ai un projet personnel autour de Pierre Perret, que j'ai rencontré. Je viens de faire une série pour TF1, qui est super, avec Alice Paul, qui va sortir, là, je pense, bientôt. Je viens de faire un film, un long-métrage aussi, qui va sortir au mois de... Je crois qu'il sort le 3 août, un film que j'ai tourné avec Ducret, qui va s'appeler Les Gendarmes. J'ai beaucoup de projets de théâtre, notamment avec mon camarade Éric Logérias.
3: Vous allez avaler beaucoup de kilomètres encore.
4: Ouais, encore beaucoup de kilomètres, ouais. J'ai beaucoup de chance.
3: Merci beaucoup, Frédéric Bourali.
4: C'est moi qui vous remercie.
3: D'avoir voyagé avec nous. On vous retrouve, bien sûr, aussi dans Scène de ménage sur M6 tous les soirs et sur les planches, donc, de théâtre, avec notamment, en ce moment, la comédie Les Grands Enfants. Et cette comédie, je crois que vous la jouez jusqu'en 2027.
4: Oui.
3: Chapeau.
4: Ouais, merci beaucoup. Chapeau vous aussi, hein. Chapeau pour tout le monde.
3: Je prends. Allez, chapeau bas.
4: Merci beaucoup.
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1: Quasiment 23h44, ça y est, c'est fait 23h44, l'infotrafic dans le sud-est et en détail. Écoutez, tout va bien à cette heure-ci, il n'y a vraiment pas de grosses difficultés. Quelques interventions en cours, notamment pour vous qui circulez du côté de l'est de Clermont-Ferrand sur l'A89 en direction de Bordeaux. Après Saint-Germain-la-Vallée, échangeur 32, il y a un poids lourd qui est en panne. Voie de droite neutralisée, kilomètre 460. Et vous notez que non loin de là, sur la 89, mais cette fois-ci en direction de Lyon, après Thiers, échangeur 29, il y aurait a priori un animal percuté, avec évidemment à chaque fois des patrouilleurs hein, qui se déplacent sur place, donc prudence, vous faites attention à eux. Du côté de Lyon, c'est le tunnel sous Fourvière qui est fermé dans les deux sens, entre l'échangeur de Valvert sur la M6 et l'échangeur 1 sur la M7. Vous suivez les déviations S1, S2, S3 et S4, et la circulation qui est également interdite direction Marseille entre Pierre-Bénite et Saint-Fond sur l'autoroute A7. On emprunte les axes situés à l'est de Lyon, la 46, la route nationale 346, le boulevard périphérique nord et la départementale 383. Toute nouvelle info, tiens, qui me parvient, qui nous ramène du côté de la 89 en direction de Lyon. Après Balbigny, changeur 33, c'est confirmé, une voiture en panne sur voie de droite au kilomètre 500. Et donc avec cette toute dernière information, eh bien vous savez tout. Le prochain point trafic aux alentours de minuit, 2 minutes 3, hein, vous le savez, après la météo et les infos. Et d'ici là, retour immédiat de la musique avec Danny Ice, mais aussi Lynn. Bonne route.

Lynn, dans ton téléphone sur le 107.7, parmi les informations assez récentes, je vous rappelle qu'à l'ouest de Lyon, sur l'A89, vous êtes en direction de Lyon justement, vous avez passé Balbigny, c'est l'échangeur 33, il y a une voiture qui est en panne sur la voie de droite au kilomètre 501 avec les services d'autoroute sur place. Je vous demande évidemment de bien vous écarter sur les voies les plus à gauche et surtout de respecter le corridor de sécurité. Ça fait partie des rares infos à cette heure-ci, parce que vraiment sur un très large quart sud-est, ça se passe vraiment très très très bien. On fera évidemment le point dans les prochaines minutes. Gossip, mais aussi les corgis pour terminer cette heure. Bonne route.

0: Et voilà, on termine tranquillement cette heure avec les Corgis. Restez à l'écoute, on reparle du trafic juste après la météo. Et avant, c'est les infos, car il est minuit.
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2: Bonsoir à toutes et à tous. Washington a condamné les déclarations du chef du Hezbollah, Naïm Qassem, qui, d'après les États-Unis, cherche à replonger le Liban dans le chaos. Ce dernier avait appelé à abandonner les négociations directes avec Israël, qu'il avait jugé inacceptable. Le gouvernement libanais doit en principe tenir une nouvelle session de pourparlers avec les dirigeants de l'État hébreu et ceux des États-Unis le mois prochain. Les discussions se poursuivent, en tout cas sur le front iranien. Donald Trump a tempéré les espoirs d'un accord imminent, disant avoir invité ses représentants à ne pas se précipiter. Le président américain a dans le même temps indiqué sur son réseau social Truth maintenir le blocus naval américain sur les ports de l'Iran jusqu'à ce qu'un accord soit conclu. 33,8 degrés à Bergerac, 31,4 du côté de Charleville-Mézières. Les records de mercure de mai ont encore été bien battus hier. 13 départements seront placés en vigilance jaune ce lundi dans le quart nord-ouest. À Rennes, une enquête a été ouverte pour meurtre après qu'un garçon de 12 ans a été retrouvé mort hier après-midi dans un buisson avec un linge autour du cou. Un peu plus tôt, un pêcheur avait contacté les autorités après avoir été alerté par un cri d'enfant. Le cirque électoral est la principale source de désorientation politique des travailleurs, affirme Nathalie Arthaud, candidate de la lutte ouvrière à la présidentielle pour la quatrième fois. Cette dernière a rejeté l'idée d'un front républicain contre le Rassemblement national l'an prochain. Enfin, il y aura cru après avoir accroché le premier set, mais la marche était encore trop haute. Sous une grosse ambiance devant le public parisien de Roland-Garros, Giovanni Pecci-Péricard s'est incliné en 4 manches face au vétéran serbe Novak Djokovic. Mais la soirée des Français pourrait s'achever sur une note positive tout de même si Pierre-Hugues Herbert parvient à battre l'Italien Lorenzo Sonego. Le tricolore a en tout cas forcé un 5e set tout à l'heure. Il est 2:00 maintenant sur le 107.7. Nouveau tour d'horizon de l'actualité dans 1 heure. Tout de suite, ne manquez pas la météo.
0: À la météo pour ce lundi, pas de changement. Le temps est toujours aussi calme et chaud sur l'ensemble du pays. Le soleil brille largement, tout au plus un petit voile nuageux pouvant circuler. Dans l'après-midi, quelques nuages se développent sur le massif central, les Pyrénées, les Alpes du Sud. Ils peuvent apporter localement une averse. Le vent d'automne souffle jusqu'à 60 km/h en pointe dans son domaine. Les températures minimales varient 13 à 18 degrés en général, localement 19 ou 20 sur la façade atlantique. Les maximales restent très élevées pour la saison et quasiment partout plus de 30 degrés, excepté sur les plages de Méditerranée. Dans le sud-ouest, le mercure atteint 32 à 35 degrés, tout comme dans la vallée du Rhône. Et sur le reste du sud-est, on attend 29 à 32.
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0: 3:00, l'infotrafic sur un très large quart sud-est, ça se passe bien cette heure-ci. Je vous rappelle juste quelques événements, vont vous parler de travaux du côté de Lyon. Vous roulez bien justement sur la 89, vous êtes en direction de Lyon après Balbigny, changeur 33. C'est une voiture qui est en panne, c'est confirmé sur la voie de droite au kilomètre 501, écartez-vous bien. Et puis un dépannage en cours dans l'autre sens, toujours sur la 89 en direction de Bordeaux après Saint-Germain-Laval et changeur 32. Avec vous notez un poids lourd qui était en panne, et oui, j'en parle au passé, ça y est, le poids lourd a été enlevé, mais la voie de droite reste neutralisée, kilomètre 466, avec les services d'autoroute qui sont en train justement de débaliser tranquillement ce secteur. Restez bien prudents. Allez, des travaux du côté de Lyon, c'est le tunnel sous Fourvière qui est fermé dans les deux sens, entre l'échangeur de Valvert sur la M6 et l'échangeur 1 sur la M7. Vous suivez les déviations S1, S2, S3 et S4, et la circulation qui est également interdite direction Marseille entre Pierre-Bénite et Saint-Fond sur la 7. Empruntez les axes situés à l'est de Lyon, la 46, la route National 346, le boulevard périphérique nord, ainsi que la départementale 383. Vous savez tout.
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Mantis sur le 107.7, chanson d'amour. Tout va très très bien cette heure-ci sur un très large quart sud-est. Il n'y a pas de difficulté, hein, très très peu. Alors quelques interventions en cours de la part de patrouilleurs ou de dépanneurs. Hein, vous connaissez évidemment les bons réflexes à adopter. Hein, c'est le corridor de sécurité, on compte évidemment sur vous. EMF pour la musique, 3 minutes 30 et le point trafic dans la foulée. À tout de suite. 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
2: Quasiment minuit 15, hein, une poignée de secondes près, tout va bien cette heure-ci, quasiment aucune difficulté. Ça circule très bien sur un très large quart sud-est. Alors je vous rappelle tout de même, sur l'autoroute A89, entre Thiérès-la-Monnerie, changeur 30 et Thiers, échangeur 29, qu'il y a un chevreuil, un ou plusieurs chevreuils confirmés. Donc on reste vigilant dans les deux sens, aux environs du kilomètre 439. Et puis on reste sur la 89, on est en direction de Lyon, après Balbigny, changeur 33, il y a une voiture qui est en panne sur voie droite au kilomètre 501 avec les secours déjà sur place. Du côté de Lyon, des travaux. Le tunnel sous Fourvière est fermé dans les deux sens entre l'échangeur de Valvert sur la M6 et l'échangeur 1 sur la M7. Vous suivez les déviations S1, S2, S3 et S4. La circulation est également interdite direction Marseille entre Pierre-Bénite et Saint-Fons sur la 7. Vous empruntez les axes situés à l'est de Lyon, la 46, la Nationale 346, le boulevard périphérique Nord et la départementale 383. Absolument partout ailleurs sur un très large quart sud-est. Tout va pour le mieux. Le saviez-vous, votre pharmacien peut vous consacrer une demi-heure à une heure de rendez-vous médicalisé, ce plusieurs fois par an. C'est ce que vous allez entendre dans votre rendez-vous santé dans quelques minutes. Tout le monde ne peut pas en bénéficier, mais cela permet de clarifier une maladie ou son traitement, par exemple. Un rendez-vous pour en savoir plus juste après Mika.

0: Mika sur le 107.7, tout va bien cette heure-ci. Place à notre rendez-vous en partenariat avec le magazine Bien-être et Santé. Charlotte Latour est avec Juliette Legros, directrice de la rédaction du magazine.
1: Juliette Legros, vous proposez dans le numéro de ce mois de mai un dossier consacré aux entretiens pharmaceutiques. De quoi s'agit-il ?
2: Alors en fait, il s'agit d'échanges en tête-à-tête dans un espace de confidentialité entre donc le patient et le pharmacien. C'est en fait un accompagnement personnalisé. L'idée, c'est de permettre un suivi pour ceux qui souffrent de maladies chroniques et qui suivent un traitement au long cours. Alors, qui peut en bénéficier ? Les personnes sous traitement chronique par anticoagulant oral, les asthmatiques traités par corticoïdes inhalés et les patients sous traitement anticancéreux oraux. Et autre chose, les seniors qui sont polymédiqués, donc qui ont plus de 5 molécules au quotidien, peuvent eux aussi profiter d'un entretien approfondi qu'on appelle le bilan partagé de médication afin de sécuriser leur traitement.
1: Et tout pharmacien peut pratiquer ces entretiens ?
2: Alors oui, mais tous ne le pratiquent pas.
1: Oui, mais.
2: Donc oui et non, oui, à condition qu'ils soient formés, qu'ils soient équipés d'une cabine de confidentialité. Et il doit aussi respecter le cadre de l'assurance maladie en travaillant en lien avec le médecin. Donc oui, il le peut, mais si il peut pas disposer d'espace parce que sa pharmacie ne lui permet pas, si il ne peut pas dégager de temps, si il n'a pas été formé, il ne le fait pas, mais en tout cas, c'est entre ses mains.
1: Bon, ce qui est bien, c'est que ça permet d'avoir des réponses rapidement quand souvent un rendez-vous chez le médecin est difficile à obtenir.
2: Oui, et même au-delà de ça, il n'est pas rare qu'un patient à la sortie d'une consultation avec son médecin ne maîtrise pas toujours, voire oublie certaines informations
1: médicales.
2: Oui,
1: des fois
2: médicales.
1: Trop d'infos, voilà.
2: C'est compliqué et du coup, ces entretiens vont permettre de revenir sur certains aspects du traitement, par exemple la posologie, les précautions d'usage, les effets secondaires, et il va aussi répondre à toutes les questions du patient. Donc ces entretiens, il faut savoir qu'ils sont longs et structurés, mais ça permet de sécuriser tout. Ils durent de 30 à 60 minutes, il ne s'agit pas d'un seul entretien, mais de 3 rendez-vous. Le premier, sans doute le plus important, permet de faire un état des lieux, d'évaluer les connaissances de la personne, d'identifier les points qui méritent d'être approfondis. Et les autres entrevues, donc elles sont espacées de quelques mois en général, elles donnent la possibilité de revenir sur des difficultés que le patient rencontre, et aussi aux pharmaciens de vérifier que le patient suit correctement son traitement. Donc à chaque fois, on se pose, le temps est pris pour expliquer ou réexpliquer ce qui doit l'être.
1: Merci Juliette Legros, Bien-être et Santé, magazine à retrouver dans toutes les pharmacies partenaires.
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Priorité à l'infotrafic pour vous qui circulez dans les Bouches-du-Rhône sur la 8. Vous êtes en direction de l'Italie après la bifurcation à 8 à 52. Un accident signalé, probablement sur bande d'arrêt d'urgence, kilomètre 48. Restez vigilants.

Alphaville, Forever Young, sur le 107.7. Allez, tout va bien, 7h06. Je reviendrai en détail sur quelques événements et sur des travaux à Lyon dans, allez, 2 minutes 30. À tout de suite.

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1: Minuit et demi, passé d'une poignée de secondes, l'infotrafic sur un très large quart sud-est, tout va bien cette heure-ci. Deux infos à vous rappeler tout de même, cet accident récent, alors c'est signalé pour le moment, c'est sur l'autoroute A8, c'est en direction de l'Italie, vous êtes dans les Bouches-du-Rhône, vous avez passé la bifurcation A8 à 52, une voiture a priori accidentée sur bande d'arrêt d'urgence, kilomètre 48 de l'A8, on reste évidemment bien vigilant avec les patrouilleurs qui évidemment se rendent sur place. Seule information trafic à cette heure. L'autre information, c'est des travaux du côté de Lyon. C'est le tunnel sous Fourvière qui est fermé dans les deux sens entre l'échangeur de Valvert sur la M6 et l'échangeur 1 sur la M7. Vous suivez les déviations S1, S2, S3 et S4. Puis la circulation qui est également interdite direction Marseille entre Pierre-Bénite et Saint-Fons sur la 7. Vous empruntez les axes situés à l'est de Lyon, la 46, la route nationale 346, le boulevard périphérique nord et la départementale 383. Et vous savez absolument tout à cette heure-ci déjà. Tout va très bien donc. Prochain point trafic, minuit 45.
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1: Juliane Peretta, mais aussi Gaëtan Roussel pour les prochains kilomètres. Bonne route.

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Gaëtan Roussel, tout s'en va sur le 107.7, tout va bien à cette heure-ci, pas de grosses difficultés. 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Et nous, on va se retrouver d'ici, oula, moins de 3 minutes, 2 minutes 24, c'est très précis. Amanda Bourneuf et le point trafic dans la foulée avec aussi Synapson. À tout de suite.

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1: Minuit 45, pile, infotrafic dans le sud-est et tout va pour le mieux à cette heure-ci, il n'y a pas de difficulté, si ce n'est un accident signalé, ça vous concerne dans les Bouches-du-Rhône, sur la 8 en direction de l'Italie, après la bifurcation à 8 à 52, il pourrait s'agir d'une voiture accidentée sur bande d'arrêt d'urgence au kilomètre 48, vous restez vigilant, il y a le patrouilleur qui est sur place, t'es en train de vérifier cette information, donc prudence, partout ailleurs tout va pour le mieux, je vous parle de travaux du côté de Lyon, c'est le tunnel sous Fourvière qui est fermé dans les deux sens entre l'échangeur de Valvert sur la M6 et l'échangeur 1 sur la M7. Vous avez les déviations S1, S2, S3 et S4. Et puis la circulation qui est également interdite. Direction Marseille entre Pierre-Bénite et Saint-Fons sur la 7. Vous empruntez les axes à l'est de Lyon, la 46, la route nationale 346, le boulevard périphérique nord et la départementale 383. Et vous savez absolument tout déjà à cette heure-ci. Le prochain point trafic, 1h, 2, 1h03 après la météo et les infos. Cette semaine, votre rendez-vous Play Replay sort les crampons. Alors que la Coupe du Monde 2026 approche, Netflix revient sur l'un des plus grands traumatismes du foot français, le documentaire Le Bus, les Bleus en grève, consacré au fiasco de 2010. Retour sur cette histoire, ce sera juste après Prince.

0: Prince sur le 107.7, tout va bien cette heure-ci. Place à Play Replay comme prévu à l'approche de la Coupe du Monde 2026. Retour sur un épisode que le foot français n'a jamais oublié. Mathilde Ferrière nous parle du documentaire Le Bus, les Bleus en grève.
1: Netflix rouvre un dossier qui a marqué l'histoire du football français. Dans Le Bus, les Bleus en grève, le documentaire revient sur une image devenue symbole. Un bus à l'arrêt et une équipe de France coupée du monde.
2: Jamais une telle crise n'avait été vécue par le football français.
3: C'est la plus grave crise du sport français.
1: 18 juin 2010, Coupe du Monde de foot en Afrique du Sud à Naïsna. Nicolas Anelka vient d'être exclu du groupe après des propos tenus envers le sélectionneur Raymond Domenech.
4: Décidément, rien ne va plus au sein de l'équipe de France. Les Bleus se sont mis en grève.
5: Va te faire en sale fils de...
6: La rumeur d'un clash devient réalité.
7: On a affaire à une honte nationale.
1: Le documentaire plonge dans les coulisses de cette crise sans précédent, les tensions internes et au cœur du récit, William Gallas, Bakary Sagna ou encore Patrice Evra, capitaine contesté.
8: On voulait tous la même chose, mais on s'est tous perdus.
9: On essaye de nous faire passer pour ce qu'on n'est pas.
10: Je me retrouve à recevoir des menaces de mort. J'ai dû fuir de chez moi.
11: J'avais oublié la violence de cette histoire. Ça fait 15 ans que ça dure, ce mensonge. Moi, j'ai pris mes responsabilités et j'aimerais que Raymond Domenech prenne les siennes.
12: Allons-y.
1: Le Bus, les Bleus en grève, un documentaire à découvrir actuellement sur Netflix.

0: Ce week-end, le dôme de chaleur devrait arriver à son pic ce début de semaine. Ce lundi, 13 départements sont colorés en jaune pour canicule, et ce, dans le quart nord-ouest. Côté sport, Quentin Alice au pays des merveilles. Le tennisman français a été le seul victorieux parmi les 12 tricolores qui disputaient hier le premier tour de Roland-Garros avec son compatriote Valentin Royer. La soirée s'est achevée sur deux échecs, même si la foule parisienne aura bien vibré. Et elle a failli louper le dernier métro en rêvant d'un exploit de Pierre-Hugues Herbert qui s'est finalement incliné en 5-7 contre l'italien Lorenzo Sonego. L'autre coup dur, c'était pour le jeune Giovanni Mpetshi Pericard, bousculé par le grand champion Novak Djokovic en 4-7. Il aura quand même fait transpirer le vétéran serbe. Et puis, un quatrième sacre en Euroleague de basket pour les Grecs de l'Olympiakos qui ont écarté le Real Madrid 92-85. Victoire bien aidée par un grand Evan Fournier, le Français ayant été l'auteur de 20 points. Cette nuit, la balle orange sera aussi active de l'autre côté de l'Atlantique avec la suite des playoffs en NBA menée 2-1 dans leur série de finale de conférence Ouest. Victor Wembanyama et les San Antonio Spurs retrouvent les Oklahoma City Thunder à partir de 2h. C'est tout pile dans une heure où vous retrouverez d'ailleurs aussi Julien Cognon. Pour l'actualité, vous êtes bien sur le 107.7. Très belle nuit. Tout de suite, vous retrouvez les prévisions météo.
1: Merci beaucoup Corentin et on vous retrouve très bientôt sur cette antenne. Côté ciel, en ce lundi 25 mai dans le sud-est, un grand ciel bleu, un grand soleil et pas de vent. De quoi bien débuter la semaine. Côté température, en début de journée, comptez 25 à Gap, 26 à Perpignan, 27 de Montpellier jusqu'à Nice. Pour l'après-midi, temps d'entrée 1 degré à Montpellier, 34 pour les maximales à Montélimar et Lyon.
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1: À une heure tout juste passée de 3 minutes, il est l'heure de revenir comme promis en détail à vos conditions de circulation dans le sud-est. Ça se passe très très bien pour vous sur la route à cette heure-ci. Pas de grosses difficultés à évoquer. Deux infos à vous rappeler qui vous concernent dans la vallée du Rhône. Pour débuter, je vous rejoins à Lyon où une importante opération de rénovation des viaducs de Pierre-Bénite est menée par la direction des routes Centre-Est ce week-end de Pentecôte. Dans le même temps, la métropole de Lyon réalise des travaux de maintenance dans le tunnel sous Fourvière. La conséquence, c'est qu'actuellement, le tunnel est fermé dans les deux sens de circulation au-delà du réseau Vinci Autoroute entre l'échangeur de Valvert sur la M6 et l'échangeur 1 sur la M7. Vous suivez les déviations S1, S2, S3, S4. Circulation interdite également en direction de Marseille entre Pierre-Bénite et Saint-Fons sur la 7. Vous empruntez les axes de transit situés à l'est de Lyon, la 46, la RN346, le boulevard périphérique nord de Lyon ou encore le périphérique Laurent Bonnevé. Je vous retrouve quelques kilomètres plus au sud, vous approchez Orange en direction de Marseille sur l'autoroute A7. 17 kilomètres après la sortie 19 Bolène, kilomètre 162, il y a la dépouille d'un chevreuil sur les voies. Le patrouilleur est présent sur place. Et puis partout ailleurs, tous les voyants sont au vert.
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0: La recette, le duo Jack et Carla qui vous accompagne sur Radio Vinci Autoroute. Et je vous accompagne également, Sarah Chalbos, ravie de vous retrouver. Je suis votre copilote jusqu'à 6h du matin dans le sud-est du pays. Je surveille les autoroutes pour vous et à cette heure-ci, j'ai page blanche sous les yeux, ce qui signifie que ça roule très très bien. Et tant mieux. Allez, je vous en reparle après la musique de Saint John et Iman Beck, Roses ou encore Philadelphia International.
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1: À 1h16, retour à vos conditions de circulation en détail dans le sud-est du pays. Ça se passe tout à fait bien pour vous sur la route à cette heure-ci. Pas de grosses difficultés à évoquer. Deux infos à vous rappeler qui vous concernent. En vallée du Rhône, notamment en Vaucluse, vous êtes sur la 7 direction Lyon. Une voiture serait arrêtée à cheval entre la voie de droite et la bande d'arrêt d'urgence. 4 km après la sortie 23 Avignon-le-Pontet, kilomètre 185. Vous roulez bien sur les deux voies les plus à gauche. Et puis je vous rejoins plus au nord, à Lyon, pour vous rappeler que le tunnel sous Fourvière est fermé dans les deux sens de circulation, au-delà du réseau Vinci Autoroute, entre l'échangeur de Valvert sur la M6 et l'échangeur 1 sur la M7. La circulation est également interdite en direction de Marseille, entre Pierre-Bénite et Saint-Fons sur l'autoroute A7. Vous empruntez les axes de transit situés à l'est de Lyon. Partout ailleurs, si vous m'entendez que je n'ai pas parlé de vous, rassurez-vous, je ne vous oublie pas, c'est simplement que tout va bien. Ils vous accompagnent tout au long de l'année sur l'autoroute. Les fourgons jaunes ne sont pas des utilitaires comme les autres. Et après leur première vie sur la route, une autre les attend parfois. Découverte dans votre question d'autoroute du jour, juste après Baya, la musique de M.

0: Bayard M qui vous accompagne sur Radio Vinci Autoroute. Très belle route à tous.
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0: Sur l'autoroute, les fourgons jaunes accumulent les kilomètres, mais leur histoire ne s'arrête pas forcément là. Les explications de Quentin Lachaise.
2: Qu'arrive-t-il aux fourgons de l'autoroute à la fin de leur carrière ? Ces utilitaires, pas comme les autres, peuvent parcourir en quelques années à peine près de 400 000 km. Et pourtant, ils ont souvent encore du potentiel. On peut même prolonger leur vie. Les explications avec Benoît Ramon de Vinci Autoroute.
3: Quand on juge que c'est plus pertinent de changer le moteur au stade où en est le fourgon plutôt que de le renouveler complètement, et aussi en fonction de la durée de livraison des nouveaux fourgons, ça peut nous arriver de changer le moteur.
2: Le fourgon peut aussi prendre sa retraite de l'autoroute et continuer sa vie ailleurs.
3: Ben, ils partent à la salle des ventes. C'est pour ça que des fois, vous pouvez voir des fourgons jaunes complètement défloqués. Si les conditions le permettent, s'il est encore en bon état, ça nous est arrivé de faire des dons aux associations pour qu'ils puissent connaître une autre vie et que ça puisse servir à d'autres personnes pour une noble cause.
2: En revanche, s'il est trop abîmé, tout ce qui peut être récupéré dessus le sera avant d'entamer une toute dernière mission.
3: Pour faire de la prévention, notamment sur ceux qui ont été heurtés. Donc dans ce cas-là, on les dépollue et on les met en exposition sur les airs. Et ce qui n'est pas valorisable partira à la destruction.
2: Et tout au long de cet été, sur la route des vacances, vous apercevrez certains de ces fourgons heurtés à l'occasion de la campagne de prévention. Quand allez-vous percuter pour la 6e année consécutive ?
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1: 1 heure passée de 31 minutes, retour à vos conditions de circulation en détail dans le sud-est. Ça se passe toujours aussi bien pour vous sur la route. Une info à vous rappeler qui vous concerne du côté d'Avignon. Vous êtes sur l'A7, vous roulez en direction de Lyon. Il y aurait une voiture arrêtée à cheval entre la voie de droite et la bande d'arrêt d'urgence. Ça vous concerne 4 km après avoir passé la sortie 23 Avignon-le-Pontet. À hauteur du kilomètre 185, vous passez bien sur les deux voies les plus à gauche. Partout ailleurs, que vous soyez sur la Côte d'Azur, le Var ou encore en Occitanie, dans la vallée du Rhône, ça roule bien, à l'ouest de Lyon aussi. Et à Lyon, je vous rappelle simplement que le tunnel sous Fourvière est fermé dans les deux sens de circulation au-delà du réseau Vinci Autoroute, entre l'échangeur de Valvert sur la M6 et l'échangeur 1 sur la M7, vous suivez les déviations S1, S2, S3, S4. Circulation interdite également en direction de Marseille, entre Pierre-Bénite et Saint-Fons sur l'autoroute A7. Vous empruntez les axes de transit situés à l'est de Lyon, la 46, la RN346, le boulevard périphérique nord de Lyon ou encore le périphérique Laurent Bonnevet. Et vous savez désormais tout.
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Et c'était Kenji à l'instant sur Radio Vinci Autoroute. Rassurez-vous, je ne vous oublie pas, je reviens très vite vers vous pour vos conditions de circulation en détail dans le sud-est. Ce sera juste après la musique de Robbie Williams chez The One. Mais à l'heure actuelle, tout se passe bien sur la route, je vous rassure.

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1: 1h45, nouveau tour d'horizon complet de vos conditions de circulation dans le sud-est. Et ça va aller assez vite puisque ça roule bien où que vous soyez ou que vous m'entendiez. J'ai seulement une info pratique à vous rappeler qui vous concerne en région lyonnaise où le tunnel sous Fourvière est fermé dans les deux sens de circulation au-delà du réseau Vinci Autoroute entre l'échangeur de Valvert sur la M6 et l'échangeur 1 sur la M7. Circulation également interdite en direction de Marseille entre Pierre-Bénite et Saint-Fons sur l'autoroute A7. Et vous savez déjà tout. Allez, dans un instant, une idée de sortie en famille dans la Drôme. Nous vous emmènerons dans un lieu pas comme les autres où l'on voyage à travers les époques et les continents, simplement en regardant des chaussures. Rendez-vous au musée de la chaussure de Romans-sur-Isère. C'est juste après un classique du rock signé Van Halen, Jump.

0: Jump, Van Halen à l'instant sur Radio Vinci Autoroute. Titre culte du rock, mais aussi de l'OM, et ça parlera à tous nos sudistes. Sortir en famille tout de suite, comme promis, direction Romans-sur-Isère dans la Drôme. Hélène nous attend au musée de la chaussure pour un voyage à travers l'histoire.
1: Et ce sont les anciennes chambres des religieuses qui sont utilisées pour présenter une partie de la collection de l'Antiquité à nos jours à travers tous les continents et toutes les cultures. Sandrine Rino est la responsable du service des publics au musée de la chaussure.
2: On découvre à travers en fait les salles et les espaces du musée que la chaussure, eh bien, c'est une autre manière d'aborder l'histoire et puis de voyager, puisque nous avons aussi une très belle collection géographique. On voit que les formes ont finalement pas trop évolué. La seule chose qu'on constate quand même, c'est qu'aujourd'hui on a juste des chaussures qui sont confortables, et ça, c'est, on a beaucoup de chance, hein, par rapport à nos prédécesseurs.
1: Toutes les formes de chaussures sont exposées, des plus anciennes aux plus contemporaines. La plus ancienne date de l'Égypte antique.
2: Effectivement, la fameuse tap-tab en papyrus, hein, et cette chaussure, elle est très étonnante puisqu'elle a la forme de la tombe qu'on porte l'été. Et puis après, on peut être effectivement surpris par de grandes chaussures à plateforme qui peuvent mesurer jusqu'à plus de 50 cm. Puis dans les chaussures extraordinaires, si on voyage à travers les pays, on peut aussi découvrir une chaussure de fakir ou bien encore de très beaux mocassins amérindiens.
3: Il y avait des chaussures originales, des chaussures de toute époque et de toute forme. Beaucoup de dentelles, beaucoup de détails.
1: Parmi la collection, au 17e, on voit apparaître la botte en entonnoir qui a amené l'expression « en avoir plein les bottes ».
2: Il faut imaginer des bottes qui sont très galbées en fait dans un premier temps et qui se terminent par une partie très évasée, tout en cuir. Ces parties évasées se trouvaient être des réceptacles d'eau de pluie, de paille, de grenouille. Et quand on arrivait, on pouvait légitimement dire « en avoir plein les bottes ».
1: Et puis la chaussure la plus lourde du musée, c'est la botte de 7 lieues qui pèse un petit peu plus de 4 kilos.
2: C'est la botte de postillon qui conduit la diligence, qui relie chacun des relais de poste, distant chacun de 7 lieues, d'où la botte de 7 lieues.
3: Et ici, j'ai appris que les bottes de 7 lieues, elles existaient vraiment.
1: Vous découvrez aussi des chaussures de bal, des chaussures portées dans des films célèbres et même les crampons de Kylian Mbappé. Toutes les infos sont à retrouver sur le site museedelachaussure.fr.
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0: 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Et il est 2h.
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2: Bonsoir à tous. C'est une première en France à cette période de l'année. Pas moins de 13 départements de l'Hexagone sont en vigilance jaune canicule dans l'Ouest. Hier, de nouveaux pics de température records pour ce mois de mai ont été atteints, avec 30 degrés à Brest, 34 à Bergerac, et le mercure devrait encore grimper ce lundi. Les détails à suivre dans votre météo locale sur le 107.7. En Gironde, deux personnes sont décédées hier, emportées par des courants de Baïne, Alacano et Lège-Cap-Ferret. Les autorités avaient appelé à la vigilance alors que les plages ne sont pas toutes surveillées à cette période de l'année. Et puis ce week-end, deux autres personnes venues se rafraîchir face aux températures sont mortes en France. Une femme de 36 ans hier dans un étang du Bas-Rhin et un adolescent de 17 ans dans la Seine samedi, dans une zone interdite à la baignade. Toujours en France, l'horreur à Rennes après la découverte d'un enfant de 12 ans mort avec un linge serré autour du cou sur